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0: on a des négociations qui vont être des fois ardues.
1: Pierre Marx, directeur indépendant d'un magasin Intermarché.
0: Comment accepter que certaines multinationales sortent du 12-15% de résultats? Je ne parle pas de marge, je parle de résultats, alors que moi, dans mon entreprise, je suis à 1%, je sors 1% de résultats. Donc il faut qu'on puisse arriver à concilier le tout. Donc c'est vrai qu'après, les approches peuvent être différentes en fonction des entreprises qu'on a aussi en face de nous et de leur stratégie commerciale.
2: Aujourd'hui, nous sommes avec une centrale d'achat qui s'appelle Cora et Match, au travers de Provera.
1: Yves Dzer, président de Coop Alsace.
2: Ce sont des gens de qualité, mais au bout, ben malheureusement, les fournisseurs ils réagissent en termes de parts de marché. Leclerc, avec nous et quelques autres, c'est 18% de parts de marché. La centrale actuelle, c'est 4-5% de parts de marché. Les fournisseurs ne font pas le même prix. C'est aussi simple que cela.
3: Très concrètement, ben j'ai d'abord demandé à l'ensemble des acheteurs des centres Leclerc, au niveau national et au niveau régional.
1: Michel-Édouard Leclerc, président des centres Leclerc.
3: De s'opposer aux énièmes augmentations tarifaires des grandes marques des fournisseurs. Je ne parle pas là de l'agriculture, des PME, des artisans. Je parle des grandes marques internationales. J'ai proposé qu'on mette le holà à la succession des hausses que les consommateurs ont supportées depuis 2 ans. D'abord parce que les marchés de matières premières se retournent. Hein, les industriels ont eu beau jeu de s'abriter derrière la hausse de l'inflation des matières premières pour justifier la hausse des tarifs. Maintenant que le cours du blé redescend, maintenant que le cours du pétrole repart un peu à la baisse et maintenant que les produits laitiers, le secteur des produits laitiers est plus sage, il faut faire profiter les consommateurs de ce revirement de marché et pas simplement avec des promos ou des opérations commerciales limitées, mais vraiment avec des baisses de tarifs. Donc ce n'est pas le moment de nous amener des hausses de tarifs. J'ai dit non, ça va grincer des dents. Mais même, je pense que nos acheteurs doivent pouvoir négocier sur ces secteurs-là, les produits à base de céréales ou de produits de lait. Il faut qu'on puisse obtenir des baisses de prix d'ici la fin de l'année. Je comprends très bien que ce n'est pas parce que le cours du blé descend que tout de suite le cours de la biscotte et du biscuit baisse. Hein. Il y a un temps de transformation du produit. Mais je mise sur un objectif très simple. L'inflation était de 4,5% en moyenne en France sur les biens de grande consommation en rythme manuel. Je veux qu'elle redescende en dessous de 2%, en tout cas dans l'offre des centres Leclerc d'ici la fin de l'année. Les premiers prix dans les centres Leclerc sont moins chers que les prix dans les hard discount allemands opérant en France, un régime fiscal identique. Et je pense que c'est même vrai aussi pour les gammes premiers prix de nos prestigieux concurrents hypermarchés. Vous savez, on a tendance à dire que le hard discount est moins cher. C'est vrai que c'est une formidable opportunité parce que ce sont des produits pas chers, mais les gammes premiers prix, tiens, je ne vais pas parler que de Leclerc, de Carrefour ou d'Auchan, sont tout à fait aussi bon marché, voire meilleur marché que les gammes de premier prix de certains hard discounters. Et donc notre objectif à nous, c'est de continuer à développer cette offre parce que ça correspond à une nécessité non seulement pour les gens les plus pauvres, mais même tout simplement, il faut que ce soit dans le choix, il faut qu'on puisse développer des gammes premier prix en France, beaucoup plus qu'il n'y en a. Et en Allemagne, il y en a beaucoup. C'est le nombre qui fait que l'Allemagne est plus attractive. Mais en termes de prix, aujourd'hui, sur les premiers prix, je pense qu'on tient largement la distance. La preuve, c'est un scoop que je vous dis. Vous savez que je dirige j'ai créé une centrale d'achat européenne avec des partenaires allemands du groupe Rewe, avec Colruyt en Belgique, avec les Coop Suisses et avec Conad en Italie. Et c'est Leclerc qui va fournir une grande partie des produits à marque de distributeurs vendus par tous ces réseaux dans tous ces pays-là.
4: Je crois que là, on fait une grave confusion.
1: Paul Kapler, ancien cadre dans la grande distribution.
4: En pensant que les hard discounters ont des produits premier prix, et qu'il faut se battre avec les hard discounters avec des produits premier prix. Car les produits du hard discount ne correspondent pas à la notion de produit premier prix. Quand on va dans un magasin comme Aldi ou Lidl, il y a un certain nombre de produits d'ailleurs qui sont certifiés par des comparaisons de produits qui ont des certifications qualité enfin plus précisément en Allemagne d'ailleurs, que ce soit des produits de type produits d'hygiène, d'entretien ou des produits alimentaires. Donc, et puis il y a en alimentaire d'ailleurs dans ces magasins des produits hyper sophistiqués. Enfin, quand je dis produits hyper sophistiqués, ça veut dire par exemple de l'huile d'olive pressée à froid, etc. Ou de plus en plus désormais de produits résultant de l'agriculture, donc de produits biologiques. Et donc, il faut absolument éviter de faire cette confusion. Le produit premier prix, il n'est pas au niveau, et de, loin s'en faut, qualitatif des produits des sociétés de hard discount.
0: Je ne veux pas occulter le fait en disant non, mais c'est vrai que les produits qualitativement de premier prix n'ont pas la même, forcément la même qualité, les mêmes qualités gustatives que des produits un peu plus haut de gamme.
1: Pierre Marx, directeur indépendant d'un magasin Intermarché.
0: Et c'est logique, aujourd'hui, dans le marketing, la pub télé, ça se paye, les services de recherche, parce qu'ils ont sorti des nouveaux produits, et puis le temps que ce nouveau produit s'installe, tout ça se paye. Donc la marque va avoir une valeur ajoutée qui sera plus importante. Maintenant, le premier prix, le but qu'on lui demande, c'est d'être premier prix et d'être basique. Alors, mais derrière, il y aura des produits de premier prix qui seront avec un rapport qualité-prix qui seront compétitifs. Si le prix est vraiment trop bas et que la qualité est mauvaise, je vais prendre un exemple, mais criant. La rentrée des classes, on a une liste d'Arcos, avec rentrée des classes, essentiellement des produits scolaires et beaucoup de produits en premier prix. Mais la liste d'Arcos a un succès très relatif, parce que les feutres à l'eau, quand ils seront morts au bout de 5 semaines, que le cahier qui doit faire toute l'année et puis qu'au mois de décembre il est complètement déstructuré, il y a du premier prix qui existe, on en offre, on peut pas, il faut pas qu'on l'occulte, il y a une partie des consommateurs en a besoin.
4: Alors c'est vrai qu'il y a peut-être eu dans l'intention des distributeurs français par exemple, en lançant des produits premier prix, une idée qui était de dire, voilà, moi j'ai des produits qui sont encore moins chers que le hard discount. Ça, c'est sûrement vrai. Mais plus rien n'est comparable. C'est-à-dire, je ne peux pas comparer une Logan à une Laguna. Voilà, ce n'est pas exactement le même produit. Donc, ça peut être un produit qui répond à la même fonction. Si j'ai des pâtes premier prix, ça répond à la fonction pâte. Mais à la demande pâte, mais ce n'est pas le même produit, et il y a un problème de matière première, etc. Et là où le problème est peut-être le plus grave, ce n'est pas dans les pâtes elles sont peut-être simplement moins bonnes, mais finalement, au départ, c'est toujours du blé. Je ne crois pas qu'il y ait un vrai souci à ce niveau-là. Le problème, c'est pour tous les produits un peu plus complexes, du genre biscuits ou autres, où les pourcentages de matière grasse, du type de matière grasse et autres, peuvent être quasiment dangereux. Donc là, on va dire qu'il y a un vrai souci et qu'il y a sûrement eu un gros dérapage. Et pour aller au bout du raisonnement, il y a une enseigne qui a mis en place des produits vrac, dans le but, soi-disant, de permettre aux plus démunis d'acquérir la quantité de produits qui leur est strictement nécessaire. Bon, c'est pas tout à fait ça quand même, parce que le plus gros chiffre d'affaires de ces rayons vrac est constitué par les confiseries, et jusqu'à preuve du contraire, on peut pas dire que ça soit un produit ni indispensable, ni particulièrement sur le plan diététique satisfaisant. Donc là aussi, il y a une forme de dérive. Donc, je dirais, concernant les produits premier prix, il faut quand même être extrêmement prudent et réservé, quand le budget le permet, quoi.
0: La pression sur les prix, sincèrement, elle a toujours été présente. Elle a toujours été présente. Elle a été oubliée sur, je pense, la loi Galland nous a tous anesthésiés.
3: La nouvelle loi, la loi LME, la nouvelle loi qui a été votée au Parlement cet été, va nous donner la possibilité de faire des baisses directes de prix. Elle nous autorise à négocier les tarifs des industriels, ce qui n'était pas le cas jusqu'à aujourd'hui. Elle nous autorise à répercuter nos marges directement aux consommateurs et donc on sera plus obligé de passer par des promos occasionnelles.
4: Là où le distributeur français en plus était handicapé, c'est que de par la loi Galland, non seulement on lui cédait, mettons, à 70, mais sur les 70, il y avait 20 ou 30% de ristourne, c'est-à-dire de marge arrière, qu'il ne pouvait pas appliquer aux consommateurs, puisque la loi l'interdisait. Donc, en définitive, il y a eu des écarts de prix aux consommateurs qui étaient tout à fait inacceptables.
3: Actuellement, nous sommes dans un rapport de force qui se crée avec les grands industriels. Les grands industriels voudraient... On pendant longtemps dit au grand public que s'ils augmentaient leurs prix, c'était pas de leur faute, c'était à cause de la hausse des matières premières. Ce qui n'est pas faux non plus, hein, d'accord ? Mais voilà, à partir du moment où le cours du blé est descendu de 40% depuis le mois de juin, à partir du moment où le cours du lait industriel qui rentre dans la fabrication des biscuits, de tas de préparations ultra frais a baissé, eh ben, il faut aussi que les tarifs baissent en proportion. Et ce discours-là, ils ne l'ont pas. Ils ne veulent pas, comme ils disent, excusez du peu, détruire de la valeur. Et c'est toujours dur de baisser ses prix une fois qu'on les a augmentés. Bah, tant pis, il faut le faire, parce que c'est une des conditions de la réassurance pour les consommateurs. Les consommateurs aujourd'hui, qui sont aussi des petits épargnants, qui sont des retraités, qui sont des salariés, ces consommateurs ne sont pas comme aux États-Unis complètement... Ils ne sont pas en train de se précipiter dans les banques pour retirer leurs avoirs. On a une réglementation qui est plus solide. Mais quand même, ils se posent la question du futur et ils n'ont pas envie de se faire avoir. Hein. Donc il faut répondre à cette demande par une lecture directe de la baisse de prix.
4: Si je veux vendre un produit sur un marché où le produit bénéficie d'une grande notoriété, où il est très peu concurrencé, je peux toujours... dans une idée de dire il faut que je fasse le maximum de marge, de profit, etc., je peux me dire, voilà, je fixe le prix le plus élevé possible pour ce produit. Moi, fabricant, je suis fabricant, je sais qu'il doit être vendu à 100 au consommateur, donc je vais le vendre au distributeur 70, le consommateur va payer ce prix-là. Donc je peux le vendre 70, 6 ou 50. Et si je suis en Allemagne et qu'il existe un produit sur le marché qui est vendu à 80, et si je veux m'implanter sur ce marché, je suis obligé de faire des efforts pour que, à la fois, dire mon produit est meilleur, mais le fait qu'il soit meilleur, ça suffit pas forcément pour le vendre, donc je suis peut-être obligé de baisser le prix. Et c'est grosso modo ce qui se passe avec la Lacelnet, par exemple, qui est beaucoup moins chère en Allemagne, parce que L'Oréal qui fournit ce produit... le cède au distributeur allemand à des conditions qui sont inférieures à celles qu'il pratique pour la distribution française. Donc là, c'est pas du tout le distributeur qui est en cause. Il se prend pas plus de marge sur ce produit en France, mais simplement en Allemagne, les conditions de cession sont plus avantageuses.
3: 60 millions de consommateurs a dénoncé ou en tout cas attiré l'attention sur les modifications de packaging indûment proposées par certains industriels. D'abord, j'ai touché du bois et j'ai bien regardé que nos marques de distributeurs et les fabricants de nos marques de distributeurs ne se sont pas pliés au même jeu. Donc ça va, je témoigne que non. Et non. Et puis c'est pas une bonne réponse à la crise. Il y a une vraie crise de confiance. Au-delà de la crise du pouvoir d'achat, il y a une vraie crise de confiance entre les consommateurs et les élites en général. Et je mets là-dedans les industriels, les distributeurs et autres. Donc nous devons être très clairs sur notre réponse. Il faut que les consommateurs puissent profiter du retournement de marché des matières premières. Il faut que d'ici décembre, les produits manufacturés répercutent la baisse des marchés de matières premières, non pas en changeant les conditionnements, non pas simplement en faisant des promotions ou en offrant quelques paquets gratuits pour temps d'acheter. Non, avec des vraies baisses de prix directes et des vrais tarifs. Et je vais, avec tous les centres Leclerc, investir dans des campagnes de publicité, dans des actions importantes sur les 6 prochains mois, effectivement pour fustiger ceux qui voudront faire passer l'inflation par nous, hein, mais aussi pour rassurer les consommateurs sur notre rôle et notre action.

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1: Vous écoutez radiocrésus.fr, nous vous aidons à sortir du surendettement. Nous passons de suite à notre premier appel téléphonique au 03 88 16 19 69. Bonjour Annabelle, exposez votre cas à nos juristes Michel et Cathy. Ils sont là pour vous donner un bon coup de main.
2: Bien écoutez, bonjour.
3: Bonjour. Bonjour.
2: Écoutez, je suis en situation de surendettement. La commission de la Banque de France a accepté, si je peux dire, c'est pas vraiment un moratoire, mais de me donner 2 ans pour respirer en donnant 10 euros par mois à tous mes créanciers, ce qui fait à peu près 158,83 € mensuellement, en attendant que je retrouve du travail. Et j'ai fait une formation pour être comptable. Mais j'ai un autre souci, c'est que notre maison est en... C'est une vieille maison et elle n'est pas en bon état. Et on a notre voisin qui pourrait acheter un morceau de notre terrain qui est attenant à la maison, bon, qui n'est pas une grande surface, hein, qui est 234 m². Et j'avoue, je ne sais pas trop comment faire, puisque nous sommes... copropriétaire, mon frère et moi, mais nue propriété, et ma mère est usufruitière.
1: Michel? Alors
3: bonjour Annabelle.
2: Bonjour.
3: Votre cas est intéressant. Je pense que vous êtes une personne quand même remarquable au-dessus du lot, puisque vous avez beaucoup de possibilités donc de retrouver un emploi, même si vous êtes plus de première jeunesse.
2: Tout à fait.
3: Parce que vous avez aussi déjà un peu tâter le droit, donc vous avez certaines ressources qui vous permettent d'atteindre vos objectifs. Hein. Donc le problème est que vous avez un surendettement, et si j'ai bien compris, vous avez une parcelle de terrain donc dans le cadre de cette maison, mais qui est un peu délabrée, que vous habitez avec maman, qui a toujours l'usufruit, et vous avez la petite parcelle contiguë avec le voisin que vous pourriez céder pour un prix... Donc, relativement peu de prix, mais suffisamment pour éventuellement valoriser la maison, qui est quand même le gage des créanciers, pour votre endettement. Et donc, vous pensiez que l'argent donc de ce voisin pourrait juste valoriser la maison, puisque la mère n'a pas le minimum d'hygiène comme la fosse septique, comme le sanitaire, le tout à l'égout, les choses élémentaires.
2: Voilà.
3: Donc, il faudra, à mon sens, mais je donnerai la parole à Maître Neubauer, avocate, à mon sens, bien sûr, il vaut mieux pas effectivement le faire en toute discrétion. Cet argent est scrupuleusement affecté à ces travaux qui ne doivent pas dépasser effectivement le montant que vous toucheriez, puisque là, vous feriez des nouvelles dettes et ça pourrait compromettre le futur de votre plan de surendettement, qui pourrait aller jusqu'à la vente de votre partie dans la copropriété avec votre frère en nue propriété, vous voyez. Donc, c'est relativement complexe, mais il faut le traiter avec la plus grande sévérité pour que vous ayez, si vous touchez par exemple 25 000, que les travaux ne dépassent pas les 22 000, 23 000 hein, au maximum.
2: D'accord.
3: Il y a une marge de sécurité, parce que construire, toucher à quelque chose dans un vieil immeuble, ça risque de vous amener beaucoup plus loin, donc il faut être triplement prudent et avoir toutes les garanties et les contrats signés avec entreprises sérieuses, hein, qui ne déposent pas le bilan le lendemain, etc.
2: Tout à fait,
3: donc,
2: oui.
3: C'est effectivement, officiellement vous n'auriez pas le droit, l'argent devrait rentrer dans la masse commune, mais comme votre mère en usufruit, vu son âge, représente 20%, donc il reste 80%, des 80% vous auriez, on pourrait prétendre à 40%, etc. Donc dans le partage, n'est-ce pas, de ces petits embryons de terrain qui vous sert à rien, qui n'est pas constructible, qui ne valorise pas la propriété, mais en revanche, les travaux paraissent nécessaires, pour, ne serait-ce que pour la vieille maman, etc., pour les toilettes, tout à l'égout, etc. Je donne la parole, donc, je vous remercie Annabelle, mais j'ai très bien saisi votre demande. Je donne la parole à Maître Neubauer, avocate.
4: Oui, tout à fait. Bonjour Annabelle. En fait, je ne peux qu'abonder d'un premier côté de ce que vient de dire Michel. Par contre, c'est pour les travaux que j'aurai deux ou trois petits éléments à vous donner.
2: Oui.
4: Quand vous ferez les travaux, pensez, comme disait Michel, à des entreprises sérieuses, c'est-à-dire vérifier par exemple que ce soit des entreprises qui soient agréées Calibat, vérifier que vos travaux soient faits au forfait. Parce que si vous prenez des travaux au maître, à ce moment-là, à la fin des travaux, votre entrepreneur, il va remesurer pardon, le nombre d'unités, et là, vous risquez d'avoir des surprises. Donc, si vous signez des contrats, c'est des contrats forfaitaires au forfait, hein, et pas d'avenant.
2: D'accord, je comprends.
4: Sinon, vous allez vous retrouver avec des factures qui vont être absolument ahurissantes. Hein. Donc ça c'est l'élément de base dans le bâtiment. Prenez garde à ça. Deuxième chose, vérifiez que l'entreprise que vous allez prendre dispose des garanties financières nécessaires.
2: Et comment ?
4: Tout simplement, demandez-leur une copie de leur garantie de paiement s'ils sont des sous-traitants, ou alors vérifiez que l'entreprise soit vraiment une bonne entreprise qui est pignon sur rue. Hein.
2: D'accord, oui.
4: Calibat peut vous donner des éléments sur les entreprises, il faut le savoir.
2: D'accord, très bien.
4: C'est une association de certification hein, qui est là pour certifier les entreprises, qui sont là effectivement, on ne le sait pas assez pour donner un gage de qualité aux entreprises, mais qui sont là aussi en cas de réclamation. Une réclamation chez Calibat quand une entreprise fait des travaux de mauvaise qualité est souvent plus efficace qu'une autre réclamation, il faut le savoir, parce que eux, ça risque de leur faire sauter la certification.
2: D'accord. Très bien,
4: moi
2: je vous remercie.
4: Je vous en prie.
1: Merci de votre appel, Annabelle. À très bientôt.
2: Merci à vous tous.
3: Au revoir, Annabelle.
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1: On vous aide sur radiocrésus.fr, vous êtes surendetté, ne paniquez pas, nos juristes vont trouver des solutions avec vous sur notre antenne au 03 88 16 19 69. Nous avons Philippe au téléphone, bonjour, vous êtes sur Radio Crésus, dans l'émission On vous aide, nous vous écoutons de suite.
2: Oui, bonjour, donc oui, je suis Philippe, je suis artisan et suite à certains petits une petite chute d'activité, avec ma banque, on a prévu certains découverts et certaines possibilités de survivre à cette crise. Et en fait, notre banque qui nous a suivis au départ n'a effectivement pas forcément fait ce qu'il devait, parce qu'en fait, le trois quarts du temps, quand on devait faire quelques actions, c'était jamais fait, et en fait, il y a eu des gros décalages, et ça nous a entraîné dans des situations presque impossibles à remonter. Voilà. Donc on en est aujourd'hui à une situation presque impossible à remonter. La banque nous a complètement bloqués. Donc on a des gros problèmes actuels. Et en fait, la banque nous lâche complètement, quoi.
1: C'est sympa.
3: C'est malheureusement courant ces derniers temps.
4: Oui, bonjour Philippe.
2: Oui, bonjour.
4: Ah, oui, c'est vrai, vous êtes un homme très courageux. Ouais. Et ma foi, c'est pas aussi évident qu'on croit d'être petit artisan à titre personnel ou à travers une EURL, ce qui semble être votre cas, parce que vous avez le même statut, RSI, si vous gagnez, on vous pique la moitié. Donc, vous n'êtes pas un fonctionnaire, vous n'êtes pas un salarié. Les gens savent pas le bonheur qu'ils ont, vous savez. Quand ils ont ce statut-là, vous l'apprécierez aujourd'hui. Parce que vous devez vous battre pour entrer des marchés, vous devez vous battre pour vous faire payer, vous devez vous battre pour avoir un peu de confiance et d'air de votre banquier, qui en même temps demande toutes sortes de garanties, dont celle de votre épouse, qui a effectivement le bonheur d'être fonctionnaire. Donc vous êtes déjà admirable, parce que vous préservez aussi votre couple, et vous m'aviez laissé entendre que vous voulez surtout dégager votre femme de tout engagement de caution, et cela vous honore. Vous avez aussi régularisé, je crois, deux, trois petits embrouilles qui était donc inscrite à la Banque de France, afin que vous ayez de nouveau une virginité bancaire, n'est-ce pas?
2: Oui, tout à fait, oui.
4: Et donc, et je crois la banque a traîné les pattes aussi pour gommer, n'est-ce pas, vos petits péchés véniels, n'est-ce pas, de financiers, de votre petite structure, hein?
2: Oui, c'est ça, effectivement, on était, je dirais, presque obligés de signer certains papiers en m'engageant moi-même et ma femme également, qui ne fait pas partie de l'entreprise, mais qui est effectivement dans la fonction publique. Et du coup, aujourd'hui, elle est, on va dire, engagée sur une entreprise qui n'est pas la sienne, quoi.
4: Et surtout angoissée, hein?
2: Oui, tout à fait, oui.
4: On comprend tout à fait.
2: Oui.
4: Elle s'est engagée avec vous par amour en étant consciente, mais ma foi, ça remue il y a un tel remue-ménage dans la petite entreprise, vous êtes tellement fragile et sensible, vous n'avez aucune réserve, vous avez effectivement le potentiel technique de votre métier, une bonne approche de communication, vous avez beaucoup beaucoup d'atouts. Mais ma foi, l'étau financier est là, et vous-même, ça peut vous donner quelques angoisses, mais je sais que vous allez surmonter cela, parce que vous êtes un grand professionnel dans votre branche, même si aujourd'hui les branches comme la vôtre, car ce qu'artisan c'est aussi un peu artiste, hein, n'ont plus la place qu'elles devraient avoir, hein, forcément, puisque aujourd'hui on prend les choses qui sont fabriquées à la chaîne, des choses qui sont jetables, auxquelles on n'affecte plus la même symbolique de valeur que celle que vous avez eu l'habitude, vous, de travailler, vous voyez. Donc, au fond, vous travaillez dans une branche où l'on s'adresse à une clientèle un peu plus haut de gamme. Hein. Et ma foi, ça ne court pas les rues. Et les petits moyens, moyennes classes aujourd'hui, surtout celles des petits commerçants et tout, s'appauvrit à grande vitesse. Donc, effectivement, dégagez votre femme et puis après nous verrons. Hein. C'est moins important quoi qu'il arrive, car vous pouvez avoir confiance en vous. Pour le bonheur de votre couple et pour votre femme, que je pense qui est mignonne, et donc il faut la garder, vous l'aimez sans doute. Donc voilà où doit aller vos efforts, n'est-ce pas? Et c'est déjà pas mal, car vous naviguez de Caraïbes dans Scylla. Entre la banque, entre la femme, entre tout cela, et puis les impératifs aussi, donc de la petite entreprise, où il faut rentrer les marchés et les exécuter. Je passe encore la parole à Maître Neubauer, avocate, qui va donner son petit point de vue.
3: Oui, tout à fait. Dans votre affaire, c'est vrai que les gens qui sont en EURL ont tous les inconvénients de l'entreprise sans en avoir vraiment et réellement les avantages. Et notamment, comme Michel fait allusion à la RSI, c'est des gens auxquels on ne peut même plus parler puisqu'on n'a plus d'endroit où les joindre, et ça c'est assez catastrophique. Donc essayez effectivement de d'abord dégager votre épouse avant d'aller plus loin. Maintenant, d'un autre côté, je dirais quelque part, je vais vous rassurer, vous n'êtes ni le premier ni le dernier à avoir eu un moment affichage. Hein, dont je connais très peu de petites entreprises qui n'ont pas eu à un moment ce genre d'accrochage. C'est des mauvais moments à passer. C'est vrai que là, la crise, pour le moment, elle a passé par là. Et je pense que votre clientèle a aussi des possibilités un peu plus réduites. Donc le premier auquel il faut vraiment s'attaquer après avoir dégagé votre épouse des cautions, c'est effectivement d'essayer de se remettre en rail avec les banques, et faites toujours des écrits avec les banques. Faites toujours des écrits parce qu'après, quand la banque aura fait une connerie, et j'allais dire, ils ne s'en privent pas. Après, la question, c'est un problème de preuve. Si vous avez des écrits, même si vous leur parlez de quelque chose, si vous promettez quelque chose, vous rentrez chez vous, vous leur faites un fax selon notre entretien de ce jour, je vous confirme ceci, cela et autre chose, ça permet à un moment ou à un autre de pouvoir au moins avoir des traces de quelque chose et une question de preuve. Et les gens n'y pensent pas assez à ça.
2: Oui. Mais oui, bon, nous, on a commencé à le faire, peut-être un peu tard, mais on a commencé à le vérifier, garder des preuves et ce genre de choses.
3: Tout à fait.
2: Que ça se retourne pas contre nous, quoi.
3: Ce qui est clair, puisque c'est vrai que bon, quand on travaille avec une banque, c'est qu'en principe on a confiance en la banque, hein, et on pense pas forcément tout de suite à se prémunir les preuves, ça c'est clair.
2: Oui, puis la banque est censée nous épauler quand même.
3: Et vous conseiller aussi.
2: Démarche, et bon, on se rend compte qu'en fait c'est plus un côté commercial, plus qu'une association entre artisans et bancaires.
3: Une banque, c'est ni plus ni moins qu'un vendeur d'argent, hein, il ne faut pas se leurrer.
2: Ouais.
3: Il y en a très peu qui soutiennent réellement actuellement les entreprises.
4: Oui, on a la banque, c'est pas le papa ou la maman, comme on pourrait le considérer a priori. Hein. C'est un partenaire, oui, mais il veut que vous soyez clean. Donc, si vous êtes clean, vous êtes un bon partenaire. Si la banque, effectivement, vous suit dans des petits moments de faiblesse pour faire la passerelle, c'est son rôle, bien sûr. Mais, effectivement, vous êtes une petite structure, donc relativement fragile, d'autant plus que vous n'avez pas de garantie intrinsèque à donner. Hein. Si ce n'est votre travail, et la plus importante, c'est celle de votre épouse qui, elle, a un emploi quand même garanti. Donc sortez-vous effectivement ce qui concerne votre épouse, et puis vous allez bien rebondir, j'en suis convaincu.
2: On va essayer.
4: D'accord.
2: On ne descend pas les bras.
4: Non, je sais. Alors bon courage, hein, Philippe. Hein.
2: D'accord, merci beaucoup.
4: À bientôt, au revoir.
1: Merci Philippe pour votre témoignage.
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1: Vous êtes sur Radio Crésus, nous allons écouter un nouveau témoignage d'une personne surendettée et nos juristes, Cathy et Michel, vont vous aider à sortir de cette situation difficile. Bonjour, vous pouvez nous expliquer brièvement dans quelle situation vous vous trouvez. Claude, on vous écoute.
2: Bonjour, bon bah voilà, j'ai une micro-entreprise depuis 2 ans. Les dettes se sont accumulées, aussi bien dans ma micro-entreprise que dans ma vie privée. Et là, je ne sais plus du tout quoi faire.
1: Alors, Michel.
3: Bonjour, Madame Claude.
2: Bonjour, monsieur.
3: Ça résonne bien, Madame Claude. Bon, vous faites pas trop de soucis, hein. Vous êtes une femme très courageuse, hein. Vous êtes, je crois, dans les soins de beauté, hein.
2: C'est ça, tout à fait.
3: Oui. Eh bien, écoutez, on va vous faire une... Puisque vous êtes inscrite au registre de commerce, on va vous faire, puisque vous êtes en cessation de paiement, aussi bien commercial que civil, donc, et comme il y a l'universalité du patrimoine, et qu'apparemment vous n'en avez aucun, sauf vous-même, eh bien, on va effectivement faire le dossier de déclaration de cessation de paiement, et vous serez liquidé, et vous aurez une nouvelle virginité. Donc, ne vous faites aucun souci, Madame Claude.
2: D'accord.
1: Eh bien, voilà qui est très clair. Cathy, vous voulez ajouter quelque chose ?
4: Non, je crois qu'il n'y a pas grand-chose à rajouter. C'est la meilleure solution dans son cas. Et puis, dès qu'elle aura constitué le dossier, Crésus lui aidera à le faire. Elle se sortira de ses ennuis.
1: Claude, on a répondu à vos questions ?
2: Oui, tout à fait. Je vous remercie.
1: Eh bien, merci. À très bientôt et bon courage.
2: Merci.
1: Au revoir, Claude.
2: Au revoir.
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1: Allô, Fab ? Ouais, c'est Samy. Eh frère, rappelle-moi d'urgence quand t'as le message. J'ai une idée de ouf. Non mais là, tu sais quoi, obligé, ça peut chémar.

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1: Hey, Samy.
2: Bien sûr, ça va schémar. Cédric.
1: Tu le sais que ça va schémar. Oh, Brahim.
2: Ça va schémar, mon pote. Ona. Bob Dalla.
1: Ça va chez Mar.

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1: Vous êtes sur Radio Crésus pour une thématique qui nous préoccupe régulièrement, les risques de la non-assurance. Les réponses de Crésus et de la Massif aujourd'hui. Il faut savoir que de plus en plus de personnes négligent ou n'arrivent plus à payer leurs assurances obligatoires automobiles ou multirisques habitation et bon nombre renoncent même à l'assurance santé. Rappelons que le nombre d'automobilistes qui roulent sans assurance a augmenté de plus de 40% en 6 années. Avec moi, Monsieur Sanchez de La Massif. Bonjour, Monsieur Sanchez.
2: Bonjour, monsieur.
1: Alors, vous avez accepté de nous apporter des précisions et des informations sur le risque de la non-assurance. Est-il vraiment risqué de ne plus payer ses assurances? Quelles peuvent en être les conséquences?
2: Écoutez, la non-assurance, c'est un véritable fléau. C'est un fléau pour tout le monde, pour la société, parce que cela lui coûte cher, aux environs de 5 millions par an, pour les victimes, qui éprouvent des difficultés ensuite pour se faire rembourser, et surtout pour les auteurs. Cela peut briser votre vie et celle des autres. Et comme dit souvent un proverbe qui a cours au niveau des assureurs, l'assurance est chère tant que l'on n'en a pas besoin. Si je veux reprendre un peu le dispositif, en particulier au niveau des assurances obligatoires et surtout l'assurance automobile, parce que c'est celle qui vient la première à l'esprit. Comme vous avez dit à juste titre, il y a de plus en plus de personnes qui ne s'assurent pas. Aujourd'hui, on considère qu'il y aurait, les statistiques ne sont pas fiables, entre 370 000 et 740 000 conducteurs qui ne seraient pas assurés pour différentes raisons. Le permis qui n'existe plus parce qu'il y a eu toute une série d'infractions, parce que le contrat n'a pas été payé, etc. Cela a pour conséquence, surtout pour l'auteur, qu'on va s'attacher principalement à lui, eh bien de devoir, en termes clairs, payer de sa propre poche, pendant de longues années, le coût du sinistre, le coût des dommages qu'il a pu causer aux tiers, aux autres. Je vais vous prendre deux exemples qui sont assez significatifs. Et ce sont deux exemples vrais, qui viennent du fonds de garantie auto. C'était en 1995, une jeune étudiante a pris sa voiture, elle venait juste d'avoir son permis, a pris sa voiture et puis ne s'est pas rendu compte, à cet âge-là, on n'a pas la maîtrise de tous les éléments, ne s'est pas rendu compte qu'elle n'était pas assurée. Son père avait oublié d'appeler son agent d'assurance. Dans les heures qui ont suivi, elle a causé un dommage à quelqu'un qui s'est retrouvé dans une situation très très délicate. À l'époque, on était en 95. Les indemnisations n'étaient pas aussi élevées qu'aujourd'hui. Le coût des dommages corporels causés à la victime se sont élevés à 583 000 euros. Je peux vous dire qu'aujourd'hui, 20 ans plus tard, elle n'a pas fini de payer, parce que tous les mois, elle paye le coût de la non-assurance d'il y a plus de 20 ans. Un dernier exemple assez récent, parce que là, vous allez me dire, mais vous parlez de 1995, moi je vais vous parler du milieu des années 2000. C'est un motocycliste, pareil, il a pris sa moto, il ne s'est pas rendu compte que l'assurance n'existait pas, ou il avait oublié de la prendre. Il a causé un petit dommage, entre guillemets. Il a cassé la jambe d'un piéton, il en a eu pour 48 000 euros. Et bien pendant 8 ans, cette personne a payé 500 euros de sa poche tous les mois.
1: Alors, monsieur Sanchez,
2: et là, je prends que ces deux exemples-là, mais si j'en prends un autre plus éloquent, si vous avez le malheur de blesser un enfant, et vous savez que malheureusement cela peut se passer, et cela se passe aussi fréquemment, le sinistre n'est pas de 580 000 euros, ou n'est pas de 48 000 euros, mais il peut aller de 1 à 8 millions d'euros. Voilà.
1: Voilà, alors monsieur
2: Donc,
1: Sanchez,
2: vous voyez l'étendue du désastre.
1: Oui, alors on comprend bien effectivement que, en termes de responsabilité civile, puisque c'est bien de cela dont il s'agit, on peut effectivement engager sa responsabilité civile lorsqu'on occasionne un dommage à autrui. Et cet accident qui est causé malencontreusement, effectivement, nous oblige à réparer le dommage causé. Et le principe des assurances, c'est effectivement de prendre le relais, parce qu'on comprend bien que aujourd'hui, le coût des soins que vous avez évoqué est énorme. Et on n'en a même pas, je dirais, idée. On n'en a pas idée parce que aujourd'hui, tout est pris en charge en principe. par l'assurance maladie. Et on n'imagine pas effectivement que ça peut se montrer en milliers, dizaines de milliers, voire millions d'euros quelquefois, la prise en charge en termes de soins. Alors, c'est vrai que Crésus rencontre quotidiennement des personnes qui n'arrivent plus à boucler leur fin de mois. Et alors la question qu'elle nous pose, c'est pourquoi devraient-elles continuer à payer leurs assurances? Alors vous avez en partie répondu, c'est clair, parce qu'on s'expose à un risque. Est-ce vraiment risqué de ne pas payer ses assurances? Je crois que vous avez répondu, c'est oui.
2: Bien sûr.
1: Quelles sont les conséquences en cas de réalisation du risque? Eh bien, vous avez répondu parce que vous avez apporté effectivement des exemples concrets pour l'assurance automobile, mais pour l'assurance habitation, quels seraient les risques de ne pas s'assurer en multi?
2: Les risques sont identiques, même si peut-être l'étendue des dommages est plus faible. Mais vous avez c'est la même source, c'est la même faute. Vous n'êtes pas assuré à multirisque habitation. Or, quand vous êtes locataire, quand vous rentrez dans un appartement, on va vous exiger une attestation d'assurance. Vous en avez une, mais si vous n'en avez plus au fur et à mesure du temps, parce que vous avez eu des défauts vous avez eu quelques difficultés pour payer, ou vous avez oublié de la renouveler, les conséquences vont être identiques. Vous allez pouvoir causer un dommage à votre appartement. C'est-à-dire vous pouvez mettre le feu par inadvertance. Le logement va être donc endommagé et l'incendie peut se propager. Il peut se propager à un ensemble de maisons aux alentours. Donc vous voyez là aussi, comme pour l'assurance auto, les conséquences que cela peut générer. Et vous allez devoir payer de votre propre poche pendant des années le coût de ces réparations-là. Ça c'est sur l'assurance habitation au niveau de ce qu'on appelle la responsabilité locative. Par contre, vous avez aussi dans la multirisque habitation votre propre responsabilité. Et là, si vous n'êtes pas assuré, prenons un exemple, et ça nous arrive régulièrement, vous vous promenez dans la rue, un geste d'inadvertance, vous pianotez sur votre smartphone ou vous ne faites pas attention, vous trébuchez et vous allez blesser une personne âgée, un jeune enfant, une maman, je ne sais quelle autre personne. Et vous pouvez lui causer aussi des dommages corporels importants. Et donc à ce titre-là, vous vous trouvez dans la même situation que précédemment. C'est vous qui allez devoir indemniser l'intégralité des dommages que ces personnes ont subis de par votre faute.
1: Tout à fait. Alors, aussi, pour apporter une précision sur l'assurance habitation, le fait de ne pas présenter une attestation d'assurance quand on est locataire, ça peut quelquefois aussi être un motif de résiliation du bail.
2: Tout à fait.
1: Que peut invoquer le bailleur.
2: Tout à fait. Votre bailleur, en règle générale, il vous le réclame à l'entrée. Donc, si vous ne l'avez pas, vous aurez quelques difficultés pour prendre possession de votre logement. Et ensuite, effectivement, votre bailleur peut vous le réclamer à chaque échéance, donc à chaque début d'année, pour vérifier que, effectivement, vous avez souscrit à cette obligation d'assurance-là.
1: Voilà, et c'est bien une obligation du locataire envers le bailleur. On est d'accord.
2: Tout à fait.
1: Alors, on a parlé là des assurances obligatoires, assurance automobile, l'assurance habitation pour le locataire. Qu'en est-il pour l'assurance santé ?
2: Alors l'assurance santé, aujourd'hui, elle n'est pas obligatoire, contrairement à l'auto et contrairement à l'habitation, tel qu'on vient de le préciser. Depuis déjà quelques années, vous n'avez plus à justifier, si vous voulez prendre une assurance santé, vous n'avez plus à justifier d'un quelconque questionnaire. Sauf dans les cas, mais je ne pense pas que c'est celui qui nous intéresse, quand vous faites un prêt dans l'immobilier pour votre maison, pour votre appartement, là, effectivement, vous avez un questionnaire à remplir, et là, il y a une garantie obligatoire qui peut se mettre en place, et à défaut de pouvoir bénéficier d'une assurance, vous avez une structure qui s'appelle AREAS, qui va prendre la suite. Mais ça, je le laisse, c'est un petit peu particulier.
1: D'accord.
2: Du fait que vous n'avez pas d'obligation d'assurance, vous pouvez ne pas vous assurer. Personne ne vous l'oblige. Mm-hmm. Par contre, effectivement, c'est ce que la santé coûte. Et dans des cas, je ne parle pas d'une simple grippe ou d'un simple rhume qui peut se traiter rapidement, mais dans d'autres cas, vous allez vous trouver dans des situations très très délicates où la sécurité sociale interviendra, bien entendu, mais on sait qu'elle ne couvre pas l'intégralité des coûts d'hospitalisation ou autres que vous allez subir dans les quelques jours, les quelques semaines qui suivent votre maladie.
1: Oui, il peut y avoir effectivement une prise en charge du ticket modérateur. ou d'autres frais qui ne sont pas pris en charge par l'assurance maladie. Alors c'est vrai que l'assurance santé aujourd'hui a vu quand même évoluer les choses, puisque les entreprises sont amenées à proposer à leurs salariés des assurances de groupe.
2: Voilà.
1: Dans certains cas, effectivement, et cette assurance s'impose aux salariés pour qu'ils soient couverts de la meilleure des façons possibles.
2: Mm-hmm. Donc, en principe, oui.
1: En principe, hein, et généralement, l'employeur prend en partie le coût de cette assurance santé. Hein.
2: C'est ça.
1: Alors, quand on parlait effectivement des conséquences de la non-assurance, notamment en termes d'obligation d'indemniser les victimes, est-ce que ces conséquences peuvent se répercuter sur mes héritiers, par exemple ?
2: Écoutez, c'est inscrit au passif, hein. C'est inscrit au passif, et donc à ce titre-là, vos héritiers peuvent bénéficier, entre guillemets, de la dette
1: de la charge
2: que vous avez contractée vis-à-vis du tiers.
1: D'accord. Donc c'est vraiment une conséquence lourde. Ça veut dire que si effectivement je décède, la dette fera partie de la succession.
2: Voilà, c'est ça.
1: Ça veut dire que dans le cas de la personne que vous évoquiez, de 1995, hein, et qui paye encore aujourd'hui, ça veut dire que si effectivement elle n'a pas d'actif mais que du passif, il vaut mieux refuser la succession.
2: Ah, je pense qu'il est de l'intérêt de la refuser, parce que sinon effectivement vous vous substituez à l'auteur, hein, des dommages, et donc à ce titre-là vous prenez la suite.
1: Et tout à fait. Donc là, il faut être vigilant aussi sur ces questions-là. Autre question qui concerne la non-assurance, si je suis en retard de paiement pour mon assurance, pour la prime, hein, ce qu'on appelle la prime, quel délai ai-je pour régulariser ma situation avant qu'il ne soit trop tard ?
2: Écoutez, la meilleure des choses à faire, quand vous voyez que vous éprouvez quelques difficultés et que ces difficultés risquent de se prolonger un petit peu, la première chose à faire, vous appelez votre assureur. Vous prenez un rendez-vous avec lui, vous lui expliquez la situation. Et à ce titre-là, je pense qu'entre gens de bonne compagnie, vous pouvez trouver un accord, soit un étalement de la dette, hein, soit si vous payez annuellement, on peut mensualiser cette dette-là. Vous pouvez revoir votre contrat et regarder si effectivement toutes les garanties que vous avez sont bien justifiées. Parce que parfois, dans les contrats, vous pouvez avoir toute une série d'options que vous avez souscrites à un certain instant, mais qui ne s'imposent plus à l'instant T. Donc il faut rebaliser un petit peu votre situation, mais au sens très large du terme. Bien expliquer la situation dans laquelle vous vous trouvez, ne pas avoir peur d'aller le voir, surtout ne pas jouer, excusez-moi l'expression, la politique de l'autruche.
1: Oui.
2: Ne pas rester dans votre coin, ne rien dire, ne rien faire. Parce qu'à partir de là, c'est un mécanisme administratif très lourd qui va se mettre en place et qui peut aller très très loin.
1: D'accord.
2: Si vous ne payez pas, vous allez recevoir assez rapidement quelques relances. Si vous ne donnez aucun signe de vie à ces relances-là, eh bien, il y a une procédure de non-paiement qui va se mettre en place, une procédure de résiliation à votre encontre pour non-paiement qui va se mettre en place. Vous allez recevoir une lettre recommandée qui va vous dire que vous avez 30 jours pour régulariser votre situation.
1: Oui.
2: Et si au bout de ces 30 jours-là, vous n'avez pas régularisé votre situation, le contrat est suspendu pendant 10 jours, donc ça fait 30 plus 10.
1: Oui.
2: Et au bout de ce 40e jour, le contrat n'existe plus, est résilié de plein droit.
1: Voilà, là les choses sont très claires. Hein. Donc il y a des jalons qui sont précis en nombre de jours.
2: Tout à fait.
1: Et donc, comme vous dites, ne surtout pas faire l'autruche et essayer de trouver une solution avec son assureur. Voilà. Alors, quand on a des faibles ressources, est-il possible de trouver des assurances adaptées à des revenus modestes ?
2: Alors, une assurance adaptée à un revenu modeste, c'est une assurance qui prend bien en compte votre situation. Et comme je vous ai dit précédemment, il faut que vous précisiez bien, vous fassiez le tour de ce dont vous avez besoin, mais de ce dont vous avez strictement besoin. Ne pas prendre des garanties qui ne s'imposent pas, ne pas prendre des fioritures, entre guillemets, qui peuvent se trouver dans des situations de confort, mais qui ne s'imposent pas à vous. Et à ce titre-là, vous bénéficierez des garanties obligatoires. Il faut qu'elles soient étendues. Il ne faut pas prendre des garanties avec des contrats avec des montants de garantie qui sont faibles. Malheureusement, sur le marché, il en existe quelques-unes.
1: Bien sûr.
2: Parce que quand le sinistre se produit, vous risquez d'en subir les conséquences. Mais aujourd'hui, une assurance, si je prends une assurance multirisque habitation, avec des garanties basiques, indispensables pour que votre vie puisse se dérouler sans anicroche particulière, vous pouvez en trouver, si vous faites le tour du marché, vous pouvez en trouver aux alentours de 100 euros, 80, 100 euros. Mm-hmm. Vous mensualisez, ça vous fait 10 euros par mois.
1: Alors si je comprends bien, M. Sanchez, il y a d'une part l'obligation de s'assurer, ça c'est une chose, mais encore, faut-il bien s'assurer ? Ça c'est une autre chose. Hein. Donc la question de la mauvaise assurance, là, inadaptée à sa situation, c'est aussi à prendre en considération. Alors justement, connaître l'assurance, c'est important, et Crésus a justement créé un programme éducatif budgétaire qui s'appelle Dilemme. Pour bien comprendre comment fonctionnent les assurances et aussi les services bancaires. Et je tiens à rappeler que la Massif soutient Crésus dans le déploiement de ce programme éducatif Dilemme. C'est important de le rappeler à nos auditeurs. Et cela permet d'être mieux armé au quotidien et d'avoir des bonnes pratiques en matière d'assurance. Hein. C'est fondamental parce que bien souvent, le monde de l'assurance est un monde un peu sibyllin, obscur, et pour lequel on a très peu d'informations, on a du mal à les comprendre. Et c'est vraiment important, alors, soit de s'informer directement, soit d'aller voir des personnes, des spécialistes, qui pourront vous apporter les réponses utiles. Et le premier spécialiste, c'est bien sûr votre conseiller au sein de l'assurance. En conclusion, M. Sanchez, quel conseil pour éviter la non-assurance ?
2: Un petit peu ce que je vous ai dit, hein, si je résume rapidement. Un, prendre bien conscience que vous avez des responsabilités à l'égard des autres, à l'égard de vous-même bien entendu, mais à l'égard des autres. Et que ces responsabilités, si malheureusement vous ne les assumez pas, elles peuvent avoir des conséquences excessivement lourdes pour les victimes bien entendu, et pour vous. Donc à ce titre-là, une fois que vous avez bien pris conscience de ces responsabilités-là, comme je vous ai dit, c'est un dialogue qu'il faut que vous ayez avec votre assureur. Il ne faut pas se cacher. Il ne faut pas croire que votre assureur ne vous écoute pas, ne comprendra pas ce que vous êtes, la situation dans laquelle vous vous trouvez et les besoins dont vous avez besoin. Donc à ce titre-là, il y a toute une série de dispositifs qui peuvent se mettre en place pour que vous ayez une garantie la plus efficace possible, au coût le plus correct possible.
1: Parfait, Monsieur Sanchez. Monsieur Sanchez de la Massif, merci pour toutes vos précisions et pour toutes ces informations très pratiques. À très bientôt sur Radio Crésus.
2: Merci de votre invitation. Au revoir.
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0: Il est 8h. 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
1: Bonjour et bienvenue sur ce nouveau Flash Info Conso sur Radio Crésus. Alors aujourd'hui, on va traiter le thème de l'achat par Internet, donc le commerce électronique. Alors ce qu'on appelle le commerce électronique ou e-commerce, c'est l'utilisation d'un média électronique pour la réalisation d'une transaction commerciale. La plupart du temps, il s'agit de la vente de produits à travers le réseau Internet, mais le terme de e-commerce englobe aussi les mécanismes d'achat par Internet. Alors ces dernières années, il est devenu parmi les contrats conclus à distance l'un des plus utilisés, notamment en raison de la facilité et de la rapidité d'utilisation.
2: Les activités de commerce sur Internet peuvent porter sur différentes choses, donc l'achat de biens neufs ou usagés pour les revendre, la prestation de services, y compris les services d'hébergement, de transport, de restauration et de loisirs. Il faut savoir qu'il y a certains produits qui ne peuvent pas être commercialisés sur Internet, comme par exemple le tabac.
1: Quelles sont les obligations du commerçant quant à l'utilisation et à la mise à disposition des données personnelles ?
2: Donc depuis 2006, les sites Internet n'ont plus l'obligation d'être déclarés à la Commission nationale de l'informatique et des libertés. Mais si un traitement de données personnelles est effectué au moyen d'un site Internet, il faut que le commerçant déclare le site Internet.
1: Le commerçant peut-il m'envoyer des emails régulièrement ?
2: Donc il faut savoir que pour envoyer un mail commercial, le commerçant doit disposer de l'accord du destinataire qui est donné au moment de la collecte du courriel. Sauf si la personne est déjà cliente et que la prospection concerne des produits identiques à ceux qui ont déjà été fournis par l'entreprise ou si la prospection n'est pas de nature commerciale, par exemple caritative. Dans ces deux cas, il faut qu'au moment de la collecte de l'adresse mail, la personne ait été avertie de l'utilisation pour la prospection et de sa possibilité de s'y opposer.
1: Et quelles sont les mentions que doit faire apparaître le professionnel sur le site ?
2: Donc sur le site, il y a différents éléments que le professionnel doit faire apparaître, comme les moyens techniques permettant à l'utilisateur, avant la conclusion du contrat, d'identifier les erreurs et de les corriger. Ensuite, les langues proposées pour la conclusion du contrat. Il faut aussi qu'apparaissent les modalités d'archivage de la commande. Donc il faut savoir que pour une commande à partir de 120 €, elle va être archivée pendant 10 ans. Puis il faut qu'apparaissent les moyens de consulter les règles professionnelles et commerciales auxquelles le vendeur est soumis. Donc notamment les conditions générales de vente du commerçant. Le consommateur doit avoir facilement accès à certaines informations qui permettent d'identifier le vendeur et les modalités de vente. Donc ça va être par exemple la raison sociale, l'adresse de la société, l'adresse mail et le numéro d'inscription RCS notamment.
1: Quelles sont les étapes liées à l'achat en ligne ?
2: Donc pour l'achat en ligne, il y a trois étapes obligatoires que l'e-marchand est tenu de présenter. Donc premièrement, il y a la visualisation du détail de la commande et de son prix total. Ensuite, la correction d'éventuelles erreurs. Puis, pour finir, la confirmation de la commande. Donc la commande, elle sera conclue définitivement si le consommateur a été dans la possibilité de vérifier le prix total et de corriger ses erreurs. Donc on parle d'un système de double clic. Le premier clic pour la validation de la commande et le second clic pour la confirmation définitive de la commande.
1: Comment fonctionne le droit de rétractation dans le cadre d'un achat sur Internet ?
2: L'acheteur en ligne a un droit de rétractation de 7 jours, qui court à partir du lendemain où il rentre en possession du bien, ou à partir du lendemain où il accepte l'offre pour une prestation de service. L'acheteur ne sera pas tenu de justifier sa rétractation, et ce droit de rétractation s'applique aussi bien aux produits neufs qu'aux produits soldés, d'occasion ou en déstockage. Il faut savoir que le vendeur est tenu de rembourser le produit non dégradé et les frais d'une livraison normale dans les 30 jours après la réception. Petite note, le délai de rétractation sera bientôt porté à 14 jours et le remboursement devra être aussi fait dans les 14 jours après réception.
1: Et quels sont les produits exclus du droit de rétractation ?
2: Alors il faut savoir que oui, certains produits ou prestations de services ne sont pas soumis au droit de rétractation et ne peuvent pas être remboursés, à condition toutefois que cela soit clairement mentionné pendant l'achat. Donc quelques exemples de produits qui ne rentrent pas dans le domaine du droit de rétractation. Donc ce sont les produits sur mesure, les produits ne pouvant pas être par nature réexpédiés, les produits périssables, les produits alimentaires par exemple, les CD, DVD s'ils ont été ouverts par le consommateur, la presse, donc journaux périodiques ou magazines, et les prestations de services d'hébergement, de transport, de restauration ou de loisirs.
1: Le commerçant qui vend sur Internet peut-il engager sa responsabilité ?
2: Alors oui, la loi pose un principe de présomption de responsabilité du vendeur en ligne en énonçant qu'il est responsable de plein droit de la bonne fin de la vente jusqu'à la livraison du produit à l'acheteur, que celle-ci soit exécutée par lui ou par un autre prestataire de service. Donc, en cas de livraison d'un produit endommagé, de perte ou de vol du produit commandé, l'acheteur pourra donc se retourner directement vers le vendeur en ligne pour demander le remboursement ou le remplacement du bien ou service en cause. Et il faut savoir que le vendeur ne pourra pas s'exonérer en invoquant la faute de la société de livraison.
1: Merci beaucoup pour toutes ces précisions et à bientôt pour un nouveau Flash Info Conso.
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1: Bienvenue sur Radio Crésus pour un nouvel épisode consacré à notre cycle d'émissions sur les addictions. Alors pour les fidèles qui nous suivent régulièrement sur Radio Crésus, vous avez pu écouter et réécouter nos dernières émissions et podcasts sur ce sujet tabou que sont les addictions. Alors Radio Crésus a décidé d'en parler, d'ouvrir le sujet pour libérer la parole. Alors les impacts des addictions sur la vie des personnes sont souvent considérables. Les effets ne sont pas toujours immédiatement visibles, mais même aux yeux des plus proches, hein, mais à plus ou moins long terme, ces effets sont souvent dévastateurs. Il faut bien reconnaître qu'être accro à des substances ou à des jeux est une vraie maladie, une pathologie. Comment s'en sortir? Où trouver une réponse aidante? Sur qui s'appuyer? À quoi servent les services d'addictologie? Aujourd'hui, nous accueillons en studio deux professionnels du soin qui vont pouvoir nous éclairer sur ces questions. Ils interviennent au service d'addictologie du centre hospitalier de Saverne, dans le Bas-Rhin, qui se trouve à une quarantaine de kilomètres de Strasbourg. Et nous avons avec nous aujourd'hui Dr Peggy Dagneau. Bonjour.
2: Bonjour.
1: Alors vous intervenez au centre hospitalier de Saverne en tant que
2: praticien hospitalier, oui.
1: Ah voilà, c'est ça, vous l'avez bien dit parfaitement. Hein. Et donc vous aurez l'occasion effectivement de nous expliquer notamment comment se traitent les addictions comportementales, ce que sont ces addictions comportementales, mais pas seulement, hein, comment les soigner. Hein, donc ça, c'est aujourd'hui le sujet de Radio Crésus. Et vous avez à vos côtés Nadège Maréchal.
3: Bonjour.
1: Voilà, qui est cadre socio-éducative au centre aussi hospitalier de Saverne.
3: Hein, c'est voilà. Ça, dans le même service que Dr Dagneau.
1: Le même service. Alors, cadre socio-éducatif, peut-être juste pour préciser.
3: Cadre socio-éducatif, oui, c'est la CAD, c'est-à-dire que moi, je suis chargée de la partie organisationnelle du service, du bon fonctionnement et du bon déroulement de l'accueil et de l'accompagnement des patients.
1: Parfait. Alors, on parle souvent de XAPA, hein, quand on parle de services de soins, hein, par rapport aux addictions. Alors, Nadège, est-ce que vous pouvez nous expliquer ce que c'est qu'un XAPA?
3: Oui, alors un XAPA, c'est, pour expliquer l'acronyme, c'est un centre de soins, d'accompagnement et de prévention des addictions. Donc, c'est pour expliquer ce que
1: le
3: c'est
1: rôle.
3: Concrètement, ah oui. Voilà. C'est un établissement médico-social qui accueille toute personne en difficulté avec une consommation de produits, que ce soit alcool, des drogues, le tabac, les médicaments ou toute autre substance psychoactive, et qui accueille également toute personne qui présente une ou des conduites addictives sans produits. Donc, ça peut être les jeux de hasard et d'argent, les jeux vidéo, Internet... ou autre, et également toutes les personnes de l'entourage, des personnes concernées par la conduite addictive d'un proche.
1: D'accord. Alors vous parlez de substances psychoactives.
3: Alors, oui. c'est vrai. Les substances psychoactives, c'est les substances qui agissent au niveau du cérébral.
2: Du fonctionnement cérébral,
3: voilà.
2: Ouais. Qui ont une action... qui peuvent modifier les comportements plus ou moins, voilà, du tabac où on a une action psychoactive qui va rester modérée, à l'alcool où on a un tableau d'ivresse où là on se rend bien compte que le comportement est modifié par la substance.
1: Clairement,
2: hein, oui.
1: On arrive à identifier quand une personne est ivre.
2: Oui, même avant, hein, même avant ce stade-là, oui.
1: D'accord. Donc, alors, docteur, je reviens vers vous, docteur Dagneau. Est-ce que vous pouvez nous expliquer aussi quel est votre rôle au sein du service d'addictologie?
2: Alors, moi, c'est un... Alors, on est plusieurs praticiens. Bon, concrètement, c'est juste le terme praticien hospitalier, c'est juste le terme institutionnel, on va dire. Du coup, nous, on est plusieurs. On se partage un petit peu dans les différentes fonctions du service d'addictologie. Donc, moi, mon rôle, il va être plutôt en ambulatoire, c'est-à-dire chez des gens qui ne sont... pas hospitalisé, ça va être un rôle de consultation où je vais faire une évaluation addictologique, où je vais suivre des patients au fur et à mesure de leur parcours avec une équipe. Voilà, je vais également faire de la liaison au sein de l'hôpital sur des gens qui sont hospitalisés et qui ont des conduites addictives. Aller voir des patients, je peux hospitaliser aussi certains patients chez mes collègues de médecine pour réaliser un sevrage quand c'est leur projet. Voilà.
1: D'accord.
2: Et aller en hôpital de jour parfois aussi, puisqu'on a un hôpital de jour.
1: D'accord. Alors vous parlez d'ambulatoire, on l'oppose à quel autre...
2: L'hospitalisation, oui. En fait. Hein. C'est-à-dire que l'ambulatoire, vous venez comme en ville, hein. Finalement. Vous venez, vous avez votre rendez-vous et vous repartez chez vous.
1: D'accord. Alors, je reviens à vous, Nadège Maréchal. On a parlé du XAPA, on a compris l'acronyme. Alors, le rôle, effectivement, on a bien aussi compris l'importance du XAPA. Alors, est-ce qu'il y a une différence? Parce qu'il y a d'autres termes aussi qu'on utilise en matière de parcours de soins. Alors, on parle du XAPA, mais aussi des CARUD.
3: Oui, alors, c'est des structures, effectivement, toutes les deux médico-sociales, mais différentes. Les CARUD, ce sont les centres d'accompagnement... Moi, docteur Daniel.
2: Alors, moi, je suis pas très forte en acronyme.
3: D'accompagnement à la réduction des risques des usagers
2: de drogue.
1: D'accord.
3: Voilà. La différence entre les XAPA et les CARUD, c'est qu'au niveau des XAPA, on se situe plus dans une démarche de soins, mm-hmm. c'est-à-dire plutôt pour des personnes et qui souhaitent avoir des informations sur leur consommation, être accompagnées au niveau de leur consommation, que ce soit dans un arrêt, dans une réduction ou à d'autres niveaux. Au niveau des CARUD, on a moins le côté soins différents, c'est-à-dire que c'est plus ce qu'on appelle un accueil basse-œil, c'est-à-dire on peut venir, on peut se poser, on peut prendre un café, on peut avoir accès à une douche, à une machine à laver pour laver ses affaires. Ça s'adresse à un profil de personnes plus précaires, souvent, pas uniquement, mais souvent, puisqu'il y a accès, comme dit, à des soins d'hygiène. On ne va pas forcément rencontrer un professionnel si on ne le souhaite pas dans un CARUD. D'accord. Alors que dans un XAPA, la porte d'entrée, ça va être d'emblée vers un professionnel, en général.
1: D'accord. Alors, on aura l'occasion, effectivement, après, d'explorer plus l'étendue des services qui sont rendus par le XAPA et votre XAPA, en l'occurrence, celui de Saverne, hein. Alors qui est rattaché donc au service d'addictologie, c'est ça?
3: Oui, c'est ça. En fait, il s'agit d'un service d'addictologie au sein de l'hôpital de Saverne, un service d'addictologie qui regroupe différentes structures.
1: D'accord.
3: Donc, une des structures dont on vient de parler, effectivement, c'est le XAPA, qui est une structure médico-sociale, donc... Là, c'est des structures qui peuvent être portées soit par des associations, soit par des établissements de santé. Donc, en l'occurrence, à Saverne, c'est un XAPA à gestion hospitalière. Au niveau médico-social, il y a aussi une consultation jeune consommateur à Saverne, c'est-à-dire un établissement qui s'adresse plutôt à des personnes entre 12 et 25 ans, donc à la population jeune, qui peuvent venir en consultation s'ils souhaitent avoir de l'information, s'ils souhaitent avoir une évaluation de leur consommation. C'est plutôt des accompagnements plus courts. Bref, voilà, pas forcément sur la longueur comme dans les XAPA. On peut recevoir aussi éventuellement les parents ou l'entourage des jeunes, avec ou sans les jeunes. Les jeunes avec ou sans leurs parents aussi. Voilà, il n'y a pas de... Alors, c'est ouvert.
1: Oui, vous parliez pour les jeunes, les consultations aux jeunes consommateurs. 12 ans, ça commence à 12 ans?
3: Alors, dans les textes, c'est de 12 à 25 ans.
1: D'accord.
3: Il peut arriver qu'on voit des jeunes à partir de 12 ans, mais c'est rare. C'est quand même pas la majorité.
1: Bien sûr. Voilà. Oui, je comprends bien. Alors, docteur Dagneau, quand on parle d'addiction, bien souvent, nous pensons à un de ces symptômes les plus flagrants, hein, c'est-à-dire la perte de maîtrise, de pouvoir résister à cette envie de...
2: Cette perte de contrôle, oui.
1: Voilà, perte de contrôle, hein, qui entraîne, on va dire, vers des chemins dangereux à la fois pour la santé, même pour son budget, financièrement, et aussi dans la relation avec les autres. Hein. Alors, j'ai relevé une définition sur le site de la Caisse primaire d'assurance maladie, hein, qui dit qu'une addiction est une dépendance à une substance ou à une activité avec des conséquences néfastes sur la santé de la personne affectée. Elle peut être favorisée par des facteurs environnementaux ou liés à l'individu. Alors, est-ce que cette définition, finalement, elle rejoint pour vous la définition médicale, peut-être, de l'addiction? Est-ce que c'est...
2: Oui, alors je dirais qu'on va compléter d'un point de vue médical dans nos critères. On va peut-être plus parler de cette répétition du comportement. Mmh. On va y ajouter qu'en fait le comportement se répète malgré les répercussions négatives, hein, c'est difficile à contrôler, et du coup on va insister sur aussi la notion de craving, sur cette envie irrépressible de consommer malgré tout ça.
1: D'accord, donc craving c'est un terme
2: anglais qui n'a pas vraiment, en fait, pas vraiment de traduction française, parce que le terme français, envie tout court, l'envie, voilà, on peut avoir envie d'une paire de chaussures. Là, on n'est pas du tout dans le même registre, c'est-à-dire sur quelque chose qui va vraiment prendre énormément de place au niveau cérébral. C'est-à-dire que vous allez ne plus penser qu'à ça. À comment s'en procurer, comment à ça, parce que la définition, ce qu'on rajouterait par rapport à la définition du site Amélie, c'est vraiment, comment dire, le fait de soulager. Au départ, c'est un produit, c'est une addiction, un comportement qui a apporté du plaisir, mmh. et au fur et à mesure, va arriver à soulager une tension interne.
1: D'accord.
2: Et finalement, conduire à jouer, à soulager un mal-être.
1: Oui.
2: Et c'est vraiment ça. C'est ça que je rajouterais finalement dans cette définition, ou ce que nous, médicalement, on va vraiment rechercher. D'accord. C'est-à-dire qu'on ne vient pas addict. Comme ça, tout de suite, il y a vraiment cette notion de plaisir. Et après, la répétition va faire qu'il y aura ces tensions internes qu'il faudra soulager avec le craving.
1: D'accord. Alors, craving, moi, ça me fait penser un peu, on en crève d'envie, quoi. C'est un peu ça, l'idée ?
2: C'est un peu ça, ouais.
1: Ouais. Et c'est irrépressible, il faut qu'on y aille parce qu'on a besoin de ce plaisir-là qu'on a connu à un moment donné, qui nous a effectivement amené vers un peu de bonheur. Qui nous a fait oublier peut-être effectivement le mal-être que l'on vit.
2: Oui.
1: Et on a envie d'y retourner parce qu'à un moment donné, on est dans un cycle, si on veut. C'est un peu ça l'idée ou pas ? Ou il y a des hauts et des bas dans le...
2: Oui. C'est ça ? Il y a des hauts, c'est quand on sait qu'on va finalement être sur le point de consommer ou de consommer. Alors souvent, une fois qu'on est dans l'addiction, une fois qu'on a consommé, ça redescend très vite.
1: Oui.
2: Et ce qui fait qu'on reconsomme.
1: Bien sûr.
2: Ce qui est vraiment important dans l'addiction, c'est que parfois on se dit mais pourquoi la personne n'arrête pas alors que y a eu la perte de son travail, que le conjoint ou la conjointe sont partis, qu'il y a une certaine précarité, enfin voire même à la rue, c'est à cause de ça. C'est dans cette définition, c'est ce craving et qui fait que on est malgré tout obligé.
1: Oui, c'est irrépressible.
2: Voilà.
1: D'accord. On comprend bien, effectivement, que c'est compliqué hein, de gérer ce genre de situation.
2: Oui, très, oui.
1: Voilà. Alors, ce que je vous propose, c'est qu'on prenne un témoin en ligne. Hein, donc, on va effectivement passer un petit jingle et puis on va recevoir dans un instant un témoignage. Et vous pourrez effectivement aussi intervenir à l'écoute de ce témoignage. Hein. À tout de suite.
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1: Et nous avons en ligne avec nous Stéphane. Bonjour Stéphane.
4: Oui, bonjour.
1: Alors Stéphane, je suis en studio Radio Crésus avec Dr Dagneau et puis sa collègue Madame Nadège Maréchal. Et nous sommes
2: bonjour,
1: là...
2: Monsieur.
1: Voilà, nous sommes là pour vous écouter et que vous nous expliquiez finalement votre histoire hein, par rapport à des dettes, notamment liées à des dettes de jeu, c'est ça ?
4: Oui.
1: Voilà. Alors, racontez-nous un peu comment ça se passe, votre vie au quotidien.
4: C'est un peu dur. Hein.
1: C'est dur ?
4: Ouais.
1: À quel niveau est-ce que c'est difficile ?
4: Je suis plus hébergé, je suis dans un foyer, donc voilà. Ça va un peu mieux, quoi.
1: Oui, j'ai pas compris, vous êtes...
4: Comment ?
1: J'ai pas compris le début de votre phrase.
4: Avant, j'étais hébergé, mais je suis plus, je suis dans un foyer, maintenant.
1: Maintenant, vous êtes dans un foyer ? D'accord.
4: Oui.
1: Et Vous étiez à un moment donné sans logement, c'est ça?
4: Oui, c'est ça.
1: Ouais. Aujourd'hui, vous avez quel type de ressources?
4: J'ai le RSA.
1: Le RSA? D'accord.
4: Oui.
1: Et vous étiez aussi dans une pratique un peu de jeu ou pas? Des jeux de grattage ou des choses comme ça?
4: Oui, voilà, c'est ça.
1: Ouais, surtout des jeux de grattage.
4: Il y a du grattage, surtout ce qui est jeu, quoi.
1: Ok. Et vous vous souvenez comment vous y êtes arrivé finalement à la pratique de ces jeux?
4: Non, pas du tout. Non. L'effort de gagner aussi, hein. J'ai touché le fond, mais voilà.
1: Ouais.
4: Et après, espérer de gagner pour moi. Voilà.
1: D'accord. Oui, donc c'est l'espoir du gain et de se refaire au niveau.
4: Ben, exactement, voilà.
1: Ouais. Et alors.
4: Et des fois, on ne se rend pas compte qu'on met plus qu'il en faut, quoi. Donc, voilà.
1: D'accord. Alors, quand on touche le RSA, c'est à peu près 600 euros par mois, hein?
4: Ouais, c'est ça.
1: Ouais. Et est-ce qu'on a une capacité pour jouer? Est-ce qu'on a de l'argent pour mettre dans le jeu, finalement? Est-ce qu'on y arrive à trouver cet argent?
4: Ben, oui, je pense. Hein.
1: Ouais. Ouais.
4: Je pense qu'on y arrive, ouais.
1: Ouais. Ouais. Et donc, vous estimez que c'est cette pratique que vous aviez, ou genre, peut-être que vous l'avez encore, hein, est-ce que c'est régulier?
4: Un peu. Non, oui, un petit peu, oui.
1: Ouais. Mais c'est quoi? C'est tous les jours? C'est.
4: Bah, c'est deux, trois fois. Deux fois par semaine, oui.
1: Par semaine?
4: Ouais.
1: Voilà. Donc, vous, est-ce que vous estimez que c'est beaucoup deux fois par semaine?
4: Comment?
1: Est-ce que c'est pour vous c'est beaucoup ou c'est...
4: Non.
1: Non,
4: ça va.
1: Ça va?
4: Et... Ouais, non, ça va.
1: Et à quel moment... Oui.
4: Il faut ranger, il faut payer des trucs, il faut voilà. Donc, non, ça va. C'est moins qu'avant, mais bon, ouais, on n'a pas le choix. Donc,
1: Oui. Est-ce que la pratique du jeu, là, quand vous allez dans un bureau de tabac, je pense que c'est dans ces endroits que vous récupérez les jeux de grattage?
4: Ouais, c'est ça.
1: Est-ce qu'à un moment donné, ça vous a posé problème dans votre vie au quotidien?
4: Bah oui. Mais quand je ne me rends pas compte ce qu'on vit dedans. Des fois, on se dit, je vais gratter, je vais jouer, peut-être que je vais gagner plus, voilà. Donc. Ou payer quelque chose, ou voilà. Donc,
1: l'espoir de gagner, c'est ce que vous dites. Et vous avez pu gagner des sommes importantes ou pas?
4: Jamais.
1: Jamais?
4: Non.
1: Mais l'espoir est toujours là?
4: Ouais, bah bon. Moi, je pense que je suis pas le seul, hein. Il y en a qui, je pense qu'ils jouent moins, mais bon, voilà.
1: Ah oui, ben ça oui, vous n'êtes pas le seul, ça c'est clair, il y a plein de gens qui espèrent... C'est un peu aussi la motivation du jeu, hein, c'est qu'on joue pas pour payer l'opérateur de jeu, hein, on joue pour effectivement gagner quelque chose, hein, c'est l'objectif.
4: Ouais, c'est ça.
1: Mais, et donc... Ouais. Et donc
4: bon,
1: le...
4: Gagnant, c'est une situation, mais bon, voilà.
1: Vous avez gagné déjà? Oui.
4: Non, j'ai jamais gagné de gros dons, non.
1: Non. Quoi, c'est quoi? C'est 50 euros, 100 euros peut-être?
4: Ouais, si, il y a quelques années, j'avais gagné 2000, mais voilà. Donc,
1: donc c'est une belle somme déjà?
4: Oui.
1: Ouais.
4: Ouais.
1: Et
4: si j'ai gagné, ouais, j'ai vite de somme. Voilà.
1: Ouais. Et généralement, quand vous gagnez cet argent, vous en faites quoi? Vous l'utilisez pour payer vos dettes ou votre quotidien ou vous rejouez ces sommes?
4: Non, C'est moitié-moitié.
1: C'est vous qui?
4: C'est moitié-moitié. Ça dépend.
1: Ça dépend?
4: Oui.
1: D'accord. Est-ce que vous avez des questions? Alors, on a avec nous le docteur Dagneau, hein, qui est spécialiste aussi, qui accompagne sur ces questions-là de l'addiction. Est-ce que vous avez une question à lui poser, par exemple, par rapport à ces...
4: Voilà. Du question, non, j'ai pas de question, voilà.
1: Non.
4: Et je suis conscient de ce que je suis, donc voilà. Et encore, je ne saurais pas. Voilà.
1: Oui. Vous avez conscience de ce que vous faites?
4: Oui, bien sûr.
1: Est-ce que vous avez le sentiment d'avoir la maîtrise du jeu aujourd'hui, ou est-ce qu'à un moment donné, vous allez vous dire, Ah là, je passe devant un bureau de tabac, il faut que j'aille jouer.
4: Non, j'ai quand même la maîtrise. Hein. Non, ça va, c'est pas comme avant.
1: C'est pas comme avant.
4: C'est moins.
1: Ouais.
4: Ah ben avant, je travaillais aussi bien, j'avais un bon salaire, j'avais un bon truc, donc voilà.
1: Ah, oui, avant vous étiez en activité, vous aviez effectivement. Vous travailliez dans quoi? Ouais, vous étiez dans quel domaine?
4: Dans quel domaine? Chauffage.
1: Chauffagiste, c'est ça?
4: Voilà,
1: ouais,
4: c'est
1: ça. Ok. Donc, et là, quand vous étiez en activité, là, c'était autre chose, c'était plus fréquent, c'est ça.
4: C'est un peu plus dur, mais bon.
1: Ouais, oui.
4: Voilà.
1: Et donc, votre situation économique vous a aussi contraint finalement à réduire le.
4: C'est ça.
1: Ouais, c'est ça.
4: C'est ça, oui.
1: D'accord. Est-ce que vous étiez allé voir des professionnels du soin pour vous aider?
4: Non, mais je suis suivi.
1: Ah, vous êtes suivi? Oui, oui.
4: Ouais.
1: D'accord. Ok. Et alors, la fréquence, tout ça, ça vous fait du bien d'être suivi par rapport à ça?
4: Oui, ça fait quand même du bien d'en parler, je trouve.
1: Oui, oui, oui. Parce que c'est difficile d'en parler normalement?
4: Bah, bien sûr.
1: Ouais. Et pourquoi?
4: On le savait, voilà. C'est un peu dur.
1: Ouais.
4: Bon, après, déjà, de le reconnaître et tout, c'est déjà pas fait un cap, donc voilà.
1: Ah, vous
4: c'est ce qu'on m'a dit, sinon, en général, on a toujours tendance à nier, donc voilà.
1: Oui. Et ça a été votre cas aussi, à un moment donné, vous étiez dans le déni?
4: Ouais.
1: Oui.
4: Voilà.
1: Ok. Et qui vous a aidé à y voir clair finalement?
4: C'est le docteur que j'habitais dans le sud.
1: Le docteur?
4: Ouais.
1: Ouais.
4: Le psychologue.
1: Ok. Ouais. Et ça vous a fait du bien ça? Ok.
4: Voilà,
1: Stéphane. Bah écoutez, on vous remercie vraiment d'avoir accepté de témoigner. On sait que c'est pas facile hein, de parler de ces choses, hein, mais voilà, c'est courageux d'en parler. Et puis aussi pour nos auditeurs hein, qui comprennent que finalement les addictions, c'est pas facile à vivre, c'est compliqué. Est-ce que si vous aviez un conseil à donner à nos auditeurs? Qui vous vient comme ça à l'esprit tout de suite là, un conseil en disant voilà, il y a peut-être des gens qui sont dans votre situation aujourd'hui qui nous écoutent. C'est quoi le conseil que vous souhaiteriez leur donner?
4: C'est facile de dire de se retirer ou voilà, mais bon, ce qui est bien, c'est l'espérance, mais bon. Voilà.
1: L'espérance?
4: Ou l'espoir, voilà. Donc, c'est ça que j'ai en tête.
1: Ah ouais, mais c'est un joli mot, espoir.
4: Et voilà.
1: Alors, il y a l'espoir de gagner au jeu, mais il y a aussi l'espoir de s'en sortir.
4: Non, je pense que c'est plutôt pas l'espoir de gagner au jeu.
1: Non, pas celui-ci.
4: c'est révolu, parce que ça fait des années que il n'y a rien passé, donc c'est plutôt l'espoir de s'en sortir.
1: De s'en sortir. Écoutez,
4: parce que le gagnant sera toujours la française des GOPM.
1: Oui.
4: C'est eux qui font des milliards par an, c'est pas moi, ou les gens.
1: Oui, vous avez raison, vous êtes bien
4: renseigné. Quand on voit les résultats, ce sera toujours les gagnants.
1: Oui. Donc,
4: même qu'ils font des pubs à la radio, là, partout.
1: Oui.
4: Ils vous forcent à jouer, ils vous forcent à truc, et après ils disent, mais si vous êtes addict, téléphonez-nous. Ouais, bon.
1: Ouais. Et vous pensez ça que ça marche pas, ça?
4: Ouais. Hein?
1: Ouais, vous pensez que c'est un peu entre les deux et que c'est pas.
4: Ouais, bien sûr. Ils savent.
1: Bah écoutez, Stéphane, en tout cas, on a bien entendu le mot-clé hein, pour le conseil hein, espoir d'accord. De s'en sortir. Et c'est à cette condition qu'on est gagnant finalement. Hein. C'est ça?
4: C'est ça.
1: Voilà. Merci beaucoup.
4: De rien.
1: On vous souhaite encore une belle journée. Et puis, de toute façon, on est en contact hein, dans le cadre de l'accompagnement Crésus. Hein, donc, on vous dit à bientôt, Stéphane. Hein.
4: D'accord, merci.
1: Au revoir, merci à vous.
4: Merci, au revoir.
2: Merci.
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1: Alors, docteur Dagnon, on vient d'écouter effectivement Stéphane qui a accepté de témoigner sur Radio Crésus. On a parlé du déni de réalité aussi, hein, par rapport à ces situations d'addiction, finalement. Ouais. Est-ce que ça se retrouve systématiquement
2: Oui, le déni, c'est cette longue période où on pense qu'on n'a pas de problématique par rapport à ça. On a en gêne souvent des remarques de l'entourage, voire professionnelles parfois, qui vont dire fais attention quand même là, tu vas, je sais pas, un peu trop au casino, ou t'es encore dans le rouge ce mois-ci, ce genre de choses. Et puis il y aura toujours un prétexte. Oui, mais c'est parce qu'il y avait des jours fériés, je suis plus allée, parce que voilà, ce genre de choses. Et puis petit à petit, c'est se rendre compte qu'en fait, ça va au-delà et que du coup, l'addiction prend vraiment de la place. Et du coup, ça, en général, c'est un chemin qui est assez long, cette prise de conscience, en fait, de cette perte de contrôle. Mmh. Et puis après, il va y avoir aussi d'autres phases par la suite où il y a aussi, en général, une culpabilité de ne pas réussir. Et puis, des répercussions qu'il y a au niveau familial, financier, professionnel, dans les addictions. Mmh. Donc oui, le Stéphane, la personne qui a témoigné, en parlait bien, en fait, hein, avant d'aller consulter, d'oser en parler. Les gens ne comprennent pas forcément, en fait, aussi, dans toutes les addictions, que c'est pas un simple jeu, c'est pas un simple jeu de grattage.
1: Oui, parce qu'on pourrait
2: de
1: le
2: jouer
1: penser.
2: Le dimanche, oui.
1: On dit c'est anodin, un petit bout de papier là qu'on va gratter. Allez, ça n'engage à rien.
2: Voilà,
1: on perd les 2 euros, etc. Et puis c'est fini.
2: Tu peux t'arrêter facilement, bah voilà, tu récupères ta mise, et voilà. Oui. Sauf que quand on est dans une conduite addictive, bah non. Mm-hmm. Il va y avoir déjà d'autres mécanismes, il va y avoir ce pouvoir grisant de gratter, de pouvoir gagner, de si on gagne, se dire qu'on est dans un jour de chance, et remiser pour tenter de voilà, cet espoir aussi de gagner gros.
1: Le gros lot.
2: Et de changer sa vie.
1: Oui.
2: Donc voilà, émotionnellement et d'un point de vue neurobiologique, il se passe plein de choses là. C'est vraiment une excitation.
1: Ah oui. Alors je pense que effectivement, on met le doigt là sur le nœud du problème. Vous avez dit changer sa vie, parce que au fond, quand on est dans le mal-être, ce qu'on recherche avant tout, c'est changer sa vie.
2: Ou en tout cas l'adoucir.
1: L'adoucir.
2: Ou mettre une pause. Hein. Souvent cet échappatoire. Se désangoisser aussi, hein. Y a plein d'effets recherchés dans les produits, mais d'accord. En tout cas, voilà, de souvent une pause de mieux-être, c'est ça qui va être recherché. Changer sa vie, ça va être plutôt sur des addictions de jeux d'argent, des choses comme ça, surtout au début, ce qui va motiver. Si on vous offre, je sais pas, sur des paris sportifs, qu'on vous offre 100 euros pour jouer, vous les jouez et vous triplez, vous avez rien mis de votre poche et vous ressortez avec 300 euros, bah là, vous vous dites qu'il y a peut-être moyen de faire quelque chose.
1: Oui.
2: Que vous êtes peut-être bon, que vous avez peut-être une analyse du jeu, des matchs de foot et compagnie ou d'autres matchs. Et puis, vous allez rejouer.
1: Oui.
2: Puis, vous avez du plaisir parce que du coup, c'est hyper valorisant. Vous vous dites, bah ouais, j'ai été bon, alors ok, il y a un petit peu de hasard, mais rapidement, le hasard, on va l'oublier.
1: Bien sûr, oui. Oui, donc il y a un peu ce mélange de genre, on va dire, à la fois du hasard, et puis aussi une forme d'expertise qu'on peut mettre, ou qu'on peut se trouver peut-être, hein, sur, bah là, en plus, dans le cadre des paris sportifs, on est bien dans...
2: On est dedans,
1: hein, donc c'est vrai que ça va très vite, hein. Mm-hmm. Et c'est un peu, peut-être une illusion aussi, tout ça, hein. Sûrement.
2: Bien sûr. Bien sûr. Et on perd vraiment cette notion de hasard. Les joueurs, la dimension autant où pour un kidam qui n'a pas de conduite addictive et qui va jouer vraiment très occasionnellement, le hasard, c'est une notion prégnante. Mm-hmm. Quand on est joueur, on pense plus au hasard. On pense toujours qu'il y a une partie de nous qui gère. Alors parce que on fait de telle manière, parce qu'on utilise telle machine à sous, et que voilà, et que vous avez analysé les joueurs de casino, ils peuvent se, enfin voilà, quand la place se libère, des fois il y a 2-3 personnes qui peuvent,
1: attendent derrière,
2: bien sûr, parce qu'ils pensent que c'est la machine, celle qui va enfin donner. Ils pensent plus aux algorithmes, au hasard, enfin ce genre de choses.
1: On se voile la face d'une certaine manière, on cache ça sous le tapis, le hasard. il vient tout petit finalement dans l'analyse de la situation et on pense qu'on va pouvoir finalement gagner le gros lot. Hein.
2: Oui, c'est il y a plein de ce qu'on appelle on les appelle les distorsions cognitives. Hein. Mm-hmm. Alors on n'en a pas que chez les joueurs. Hein. Si vous les gens qui veulent pas passer sous une échelle ou qui voient un chat noir et qui pensent que leur journée va être fichue, bon c'est une distorsion cognitive. Mm-hmm. Mais chez les joueurs, on en a énormément. Mmh. Du coup, c'est des modifications du fonctionnement cérébral. Et du coup, le travail, la prise en soin de ces personnes, c'est d'aider à à travailler sur ces distorsions cognitives et à remettre de la réalité par rapport à ça.
1: D'accord. Merci beaucoup, docteur Dagnon, sur ces éclairages. Alors, je reviens vers Nadège Maréchal pour reprendre sur les XAPA. Alors, il y a peut-être encore des précisions que vous souhaiteriez apporter peut-être sur le XAPA ? Le Saverne en tout cas.
3: Tout cas le service d'addictologie, peut-être compléter la présentation du service, puisque voilà, j'avais déjà parlé du XAPA effectivement, de la consultation jeune consommateur, mm-hmm. qui est à Saverne dans les mêmes locaux, hein, mm-hmm. Au service d'addictologie, et qui a aussi une antenne pour la consultation jeune consommateur à Sa Réunion.
1: D'accord.
3: Voilà. Au-delà de ça, on a aussi des dispositifs qui sont là sanitaires. Mm-hmm. Il y a une consultation hospitalière d'addictologie, donc là c'est la même manière que ça passe les gens qui viennent en ambulatoire. Il y a une équipe de liaison et de soins en addictologie. Là, c'est des professionnels qui vont dans les différents services de l'hôpital à la rencontre des patients qui sont hospitalisés pour toute autre raison, mais chez qui les soignants du service auraient repéré une problématique addictive éventuellement ou une consommation de produits peut-être excessive ou mmh. une addiction comportementale, qui vont faire appel donc au service d'addictologie pour venir rencontrer ces patients dans les services et faire une évaluation et proposer éventuellement un accompagnement.
1: D'accord.
3: Et enfin, on a aussi un hôpital de jour d'addictologie. Donc là, c'est des patients qui sont hospitalisés à la journée, de 8h45 à 17h, qui font des activités, qui ont des activités en groupe et aussi des consultations en individuel et qui peuvent venir pour faire un programme soit de sevrage, soit d'aide au maintien de l'abstinence, soit de réduction des risques pour une période qui peut aller de 15 jours jusqu'à 3 mois à peu près avec une venue quotidienne les premiers temps, puis ensuite trois fois, deux fois par semaine, une fois par semaine de manière un peu dégressive pour ensuite reprendre sur l'ambulatoire.
1: Voilà. Alors, quand on parle de sevrage, on fait référence uniquement aux addictions aux substances ou on parle de sevrage aussi dans les addictions comportementales ? Peut-être docteur ?

0: moins régulièrement, plus c'est quotidiennement, ça. Probablement avec un budget. En tout cas, il essaye de, mm-hmm. De respecter un budget. Mm-hmm. Donc voilà, oui, ça, c'est des parcours un peu... il y a pas forcément, c'est pas parce qu'on vient en addictologie, et ça c'est vrai que je pense que dans la tête des gens c'est très courant, mais c'est pas parce que c'est pas l'abstinence, le sevrage, le seul objectif. Mm-hmm. C'est pas si venir en addictologie, c'est s'interroger en fait, essayer de faire le point sur ses consommations. On va pas proposer forcément quand je vois un patient un sevrage. Le but, c'est vraiment de construire et de faire évoluer le projet et d'aller de faire un bilan, une évaluation complète et de discuter de ce que le patient souhaite.
1: Donc le sevrage, ce n'est pas une finalité en soi, non. C'est une étape non. du parcours de soins ?
0: Pas forcément.
1: Pas forcément.
0: Pas forcément, non.
1: D'accord.
0: Il y a des gens qui sont... par exemple, on peut voir en consultation des gens qui ne sont pas encore accros, mmh. mais qui se sentent perdre pied un petit peu. Ils trouvent qu'ils sont dans la limite et du coup, ils font le choix de venir d'eux-mêmes pour discuter de ça. Et là, parfois, leur objectif, ça va être juste de réduire leur consommation ou leur comportement dans les addictions comportementales. Mmh. Et nous, on les accompagne là-dedans. Parfois, la demande va évoluer et là ça sera vers un arrêt des consommations.
1: Mmh, d'accord.
0: Mais voilà, il n'y a pas de parcours vraiment classique. Je pense oui. que voilà, on n'est pas sur une médecine un peu plus classique où si vous avez, je sais pas, une bronchite, bah du coup on mmh. vous donne des antibiotiques, ça doit marcher, on a des marqueurs, on sait si on est guéri, si on n'est pas guéri, bon, et
1: on,
0: voilà.
1: On aimerait bien que ce soit plus simple, mais manifestement c'est pas le cas et chaque situation est particulière, c'est
0: voilà.
1: ça ?
0: Et on l'adapte aussi et on travaille toujours en pluridisciplinaire. C'est-à-dire que ça peut arriver, mais c'est pas la majeure partie. Souvent, ils voient différents professionnels, des infirmières, des travailleurs sociaux qui vont nous aider, par exemple, quand il y a une certaine précarité, qu'il y a les droits CMU qui sont plus à jour, mmh. Quand il y a des difficultés financières, ben, qui va faire le point sur le budget, éventuellement ben, vous réorienter les patients à Crésus, enfin voilà mmh. ce genre de choses. Et on a des psychologues, neuropsychologues quand il y a des troubles cognitifs, hein, qui sont assez fréquents dans les conduites addictives. Hein.
1: D'accord. Alors, c'est une question que j'avais justement posée aussi à Nadège Maréchal, hein, qui nous présente effectivement le XAPA dans son organisation aussi. Hein. Et merci de me faire la transition, docteur. Hein. Donc, c'est vrai, ces professionnels qu'on retrouve dans les XAPA, hein, donc, ils ont été un peu dévoilés. Alors, comment ça fonctionne, cette équipe pluridisciplinaire ?
2: C'est quand le patient, en tout cas au niveau du XAPA, quand le patient vient, il verra en premier lieu, en général, une infirmière. Mm-hmm. C'est le premier professionnel qu'il va rencontrer et il va y avoir ce qu'on appelle un premier entretien qui va être vraiment un entretien d'évaluation globale de la situation du patient, que ce soit sa situation familiale, sa situation professionnelle, sa situation sociale, financière, mmh. et bien sûr une évaluation aussi plus particulière addictologique, une évaluation des consommations ou des pratiques addictives. Voilà, donc tout ça, c'est un premier entretien qui est quand même assez conséquent, qui fait en général une heure, voire mmh. des fois un peu plus. Et à la fin de cet entretien, on va effectivement élaborer, l'infirmière va élaborer avec le patient, un projet thérapeutique pour la suite, pour voir quels sont...
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1: Donc là, si vous voulez, on est à l'entrée du magasin, vous avez un accueil.
2: Jean Ferry, directeur indépendant du nouveau centre Leclerc à Strasbourg.
1: Les personnes rentrent par là, montent directement du parking, arrivent sur un endroit qui est très large puisqu'on a 10 mètres d'allée centrale. On a tout de suite à leur gauche, ils ont...

0: Tout l'espace culturel, donc ils sont en train d'implanter les livres, on a les livres, la papeterie. Vous voyez que dès l'entrée du magasin, on a une vue globale sur le magasin. On a privilégié un maximum les rayons bas pour qu'il y ait un maximum de visibilité, puisqu'on voit la cave à vin là-bas au fond qu'on va vous faire visiter. Quand on monte dans l'allée centrale, vous avez aujourd'hui tout le technique, donc c'est le culturel, le technique, toute la micro-informatique. On a une famille de produits où on a tout rassemblé, les produits pour les bébés, les enfants.
1: Le système de la grande distribution en France, enfin en tout cas de l'hypermarché, c'était au départ assez inédit.
2: Paul Capler, ancien cadre dans la grande distribution.
1: C'était même un concept typiquement français, et on va dire qu'il a été inventé par Carrefour. On le retrouve aujourd'hui dans la plupart des pays du monde. Ce système, c'était grosso modo tous les produits sous le même toit. Et aujourd'hui, on va dire que dans un hypermarché de 15 000 mètres carrés environ, ce qui est une taille d'un très grand hypermarché, on va trouver presque 100 000 références alimentaires et non alimentaires. Enfin, surtout non alimentaires, puisque l'alimentaire, grosso modo, ça va être de l'ordre de 15 000-20 000 références, et le reste, ce sont des produits non alimentaires. Alors, ces produits sont disposés dans le magasin, on va dire, de la façon qui permette de réaliser le plus grand chiffre d'affaires possible et de faire revenir les clients le plus grand nombre de fois possible. Alors, il y a eu à cet égard une évolution par rapport à ce qui se passait il y a quelques années, puisque à une époque on se disait le client vient pour la journée, on lui fait faire le tour du magasin pour qu'il soit obligé d'acheter un peu partout. Donc ça supposait qu'on disperse grosso modo les produits dans le point de vente de façon à obliger le client à faire le tour. Donc on mettait un produit de première nécessité, on va dire le papier toilette, dans un coin du magasin, et les eaux minérales dans le coin opposé. Donc on était sûr qu'il va faire le tour.
0: Vous avez le textile, hein, donc un textile, on va dire normal, avec du permanent et du saisonnier, qu'on va travailler en opération avec des prix percutants et des opérations dynamiques. C'est un secteur qui se développe, mais c'est vrai que le prix moyen est à la baisse. Donc aujourd'hui, pour faire les mêmes chiffres d'affaires qu'il y a un an, deux ans, trois ans ou quatre ans, ça devient difficile. Mais c'est un secteur porteur aujourd'hui. Voilà. À votre gauche, vous avez tout le saisonnier ici, donc qui sera travaillé en opération pour l'ouverture. Vous voyez d'ailleurs les offres très alléchantes de l'ouverture. On arrive ici en parfumerie, d'accord ? Donc lieu stratégique, puisque là, il va falloir qu'on se batte contre les Allemands. Hein, donc vous avez des tablettes vertes rétro-éclairées, on a essayé de faire vraiment quelque chose de qualitatif. Toujours des rayons bas pour qu'on ait une visibilité complète. La signalétique au fond qui signale dans quelle famille de produits on est, avec les photos au-dessus du rayon. Donc pour le consommateur, ça va être hyper agréable.
1: Aujourd'hui, on est plutôt dans un système différent, puisque statistiquement, le client a grosso modo réduit le temps passé en hypermarché de moitié en 20 ans. Et donc, si on l'oblige à faire le genre de gymnastique que j'ai décrit tout à l'heure, ben, il ne va plus venir. Donc, il faut lui faciliter la vie et on va dire qu'aujourd'hui, on regroupe plutôt les produits qui sont sur sa liste de courses dans un espace assez réduit, et de façon à lui permettre librement de se balader dans le reste de l'univers de l'hypermarché s'il le souhaite. Mais on l'oblige plus à le faire. Et c'est à ce prix-là qu'on peut le faire revenir. Il faut dire que c'est extrêmement complexe de définir les emplacements des produits, parce qu'il y a des contraintes lourdes, notamment pour tous les produits frais, qui ont des espaces qui ne peuvent pas être bougés facilement. les produits évoluent, grosso modo, on peut dire que la gamme de produits change tous les 3-4 ans, les produits tournent, donc ce ne sont plus les mêmes produits, il y a des familles qui se développent, des familles de produits qui se développent beaucoup, d'autres qui rétrécissent, donc il y a une grande mutation dans les assortiments. Et donc, le point de vente s'adapte au mieux pour que le client trouve satisfaction le mieux possible. Il y a des gens qui travaillent beaucoup là-dessus, tout le temps, au niveau du marketing, des grandes enseignes, et qui cherchent quand même à faire en sorte que le client puisse trouver le plus de produits possible et les achète en fait. Hein. C'est, l'objectif c'est toujours, et ça c'est une constante, c'est toujours de faire le plus de chiffres possible.
0: On a pris un architecte d'intérieur pour faire le magasin parce qu'on voulait donner un cachet particulier à ce magasin. C'est un magasin de centre-ville, c'est un magasin qui est particulier. On n'est pas dans une zone commerciale à l'extérieur de Strasbourg, on est en centre-ville, donc il fallait qu'on fasse quelque chose de particulier. Voilà, donc vous remarquerez aussi que les allées sont très larges. Hein. On a vraiment prévu un maximum de place pour le consommateur. Tout a été fait pour le consommateur, aussi bien la signalétique, la largeur des allées, les rayons bas. On aurait pu très bien faire comme les hyper strasbourgeois, monter nos gondoles jusqu'à 2,20 m. Non, nos gondoles sont à 1,60 m. Pour le consommateur, c'est quand même hyper agréable de se sentir bien dans un magasin et de pouvoir circuler librement sans avoir le chariot qui se bloque ou pas. Là, on arrive directement sur le marché du frais. Donc, on a une vue globale du marché du frais ici, hein, qui est à votre gauche dans l'allée centrale. Vous remarquerez qu'il y a une différence de carrelage. Donc, le carrelage est gris anthracite. Hein, c'est très joli, d'ailleurs. On a tout notre mobilier en inox, hein, pour qu'on ait vraiment quelque chose de qualitatif. Les fruits et légumes seront brumisés. Et puis, on aura des familles de produits qui seront dans des paniers en osier pour donner... de la chaleur, de la fraîcheur, tout ça à ce rayon.
3: Il y a quelques années, les supermarchés, donc on disait, on a des supermarchés de 1200, 1500 mètres carrés.
2: Pierre Marx, directeur indépendant d'un magasin Intermarché.
3: On était 20% des dépenses en France se faisaient sur les produits alimentaires. Donc il y avait des rayons traditionnels très importants avec des circuits de distribution relativement courts. Dans chaque grande ville, on avait des abattoirs, on avait des charcutiers qui étaient de proximité, etc. La consommation, elle a complètement évolué. Aujourd'hui, on se retrouve avec des gens qui ont besoin de sécurité, de communication, d'indication, de culinaire, de tout, de diététique, etc. Donc, et la déstructure des familles a fait que la déstructuration, si on veut, des familles, avec tout le monde qui travaille, on s'occupe un peu moins des enfants par rapport à une éducation comme on a pu recevoir il y a une vingtaine ou une trentaine d'années. Donc, on est beaucoup plus absent du domicile. Donc, quand on rentre, je vais prendre un exemple relativement bête, mais des tranches de jambon. Moi, je pense, ma mère ou ma grand-mère, on allait à la charcuterie, enfin, on prenait des tranches de jambon. La charcutière, elle les coupait aux trancheurs. Elles étaient mangées dans les deux jours. Aujourd'hui, on achète tout en libre-service, avec une date limite de consommation qui va y avoir. Il va y avoir 10 jours, 15 jours de DLC. On ne sait pas dans deux jours ce qu'on va manger. Donc, on se garantit, en se disant, je me garantis aussi de la sécurité de mes repas futurs. Et puis, mais seulement, la différence de prix, elle s'est aussi accentuée. Puisque le marketing a pris le pas aujourd'hui dans toutes les grosses entreprises, c'est bien souvent le service marketing qui dirige, c'est pas le service commercial. C'est bien souvent les PDG des très grosses entreprises qu'on rencontre, du CAC 40, etc., ont bien souvent un cursus marketing.
1: Le raisonnement globalement, c'est de dire il faut que j'augmente la marge le plus possible et que j'augmente le chiffre le plus possible. Et ceci est valable sur l'ensemble de la gamme des produits. Donc à tout moment, je dois pouvoir améliorer mon chiffre, je dois pouvoir améliorer ma marge. Il n'existe pas de société dans la grande distribution, enfin de point de vente, où on dit bah, le chiffre de l'année dernière, il était bien, la marge, elle était suffisante, cette année, on va faire la même chose. Ça n'existe pas. C'est un peu comme dans tout le reste, c'est jamais assez, et il faut toujours plus de résultats. Donc, il faut le chercher partout, on peut le chercher. Alors, si c'est trop difficile de traiter avec les gros, eh bien, on va se rattraper sur les petits. Et c'est parfois un aveu de faiblesse, mais quand on est contraint et forcé, je pense qu'on peut se laisser aller à ce genre de choses.
4: C'est quoi, ça, c'est le meuble?
5: Bonjour.
4: Il est horrible. Vous allez essayer de le mettre, mais ça va bloquer là-bas. Ça n'ira pas. Hein.
5: Vous avez un souci avec l'allée?
4: Je pense. On va regarder. Mettez-le, je viendrai voir. Mais mettez-le.
3: Il est regrettable que les rayons traditionnels soit un peu en désuétude vis-à-vis des consommateurs. Mais c'est de notre faute, parce que nous, on n'a pas réussi non plus à former notre personnel, à accentuer la formation. Aujourd'hui, les crèmeries ont disparu. Et nous, dans nos entreprises, on essaye de concilier à la fois les productivités, parce que malgré tout, j'ai besoin de rentabilité dans mon entreprise. Je suis pas une œuvre, j'ai pas des œuvres sociales. On a eu le tort, peut-être, d'occulter la formation de certains de nos rayons traditionnels.
4: Au fond du magasin, donc, je vous avais dit, nous avons tout le rayon liquide et tout le rayon épicerie. On a créé une cave à vin, donc je vais vous y emmener, qui est très qualitative. C'est une cave à vin qui fait à peu près 60 mètres carrés, qui est totalement réfrigérée, avec une porte automatique devant. On a prévu à l'intérieur de cette cave à vin plus de 200 références en vin fin. Donc vous voyez, la porte s'ouvre, on se retrouve dans une ambiance de cave. C'est quelque chose qui est vraiment magnifique parce qu'on a un bois qui a été choisi par notre architecte qui est superbe, le carrelage gris anthracite. Le plafond est en couleur lit de vin. On va mettre encore des paysages de vignes pour agrémenter tout ça. On a un petit coin dégustation avec un évier pour les verres où on aura trois sommeliers qui seront en permanence ici. D'accord ? Donc on va monter très haut en gamme. Hein. On a du Château Talbot, du Château Aubryon, du Yquem, du Champagne. Et ça sera effectivement, on va le fermer ça sera fermé avec du fer forgé pour cette partie de vin-là, bien sûr. Mais les consommateurs pourront accéder à cette cave à vin librement et choisir leur vin pour le week-end, pour une soirée. La fourchette de prix va aller de 8-9 euros, on va dire, hein, à 500, 600, 700 euros la bouteille. Donc si vous voulez, on a des vins, on a un rayon vin que vous voyez juste devant, qui n'est pas un rayon vin basique, parce qu'on ne peut pas l'appeler comme ça, mais qui est un rayon vin normal d'un hypermarché, où vous retrouvez les vins d'Alsace, les muscats, des prix très compétitifs, des champagnes, des créments, des bourgognes, des bordeaux. Et vous avez cette petite espace qui fait 60 mètres carrés, où là, vraiment, on a voulu monter en gamme. En termes de prix, ce n'est pas parce qu'on va vendre des bouteilles à 100 euros qu'on ne va pas avoir le même esprit que ce que je vous parlais avant, c'est-à-dire l'esprit des prix bas, l'esprit Leclerc. Ce sont des bouteilles qui seront bien sûr moins chères qu'ailleurs.

0: Notre vocation de distributeur discount est de vendre le plus possible. Donc la massification des volumes fait que on doit pouvoir avoir de la croissance. Alors il y a des marchés qui sont toujours émergents et il y a des marchés qui sont descendants.
1: Le consommateur, il a sûrement aujourd'hui à sa disposition trop de tout. C'est-à-dire qu'il a sûrement trop de produits à marque, il a trop de produits premier prix, il a trop de produits à marque de distributeur. Et d'ailleurs, pour confirmer cette affirmation, le succès du hard discount, qui n'a pas été démenti jusqu'à présent, tient en grande partie à la simplicité de son offre. Il y a, on va pour simplifier, dire grosso modo 1000 références dans un magasin de hard discount et qui sont Lidl, Norma, Aldi. C'est en général un besoin, un produit. Dans certaines enseignes, on commence à rajouter quelques produits de marque ou à multiplier le nombre de références. Mais dans l'ensemble, la théorie de base, c'est quand même ça.

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1: Bonjour à tous, vous êtes sur Radio Crésus et vous êtes pour une émission spéciale sur le mois de l'économie sociale et solidaire, mois de novembre. Et nous avons le plaisir effectivement d'accueillir Mathilde Jean de la CRES Alsace. Bonjour Mathilde.
2: Bonjour.
1: Et nous avons également parmi nous Marie-Lyne Wächter de la Chambre de consommation d'Alsace, responsable juridique. Bonjour Marie-Lyne.
3: Bonjour.
1: Et Amélie Haber, juriste fédérale, animatrice du réseau Crésus. Bonjour.
4: Bonjour.
1: Voilà. Alors Mathilde, est-ce que vous pouvez effectivement nous apporter quelques précisions sur ce mois de l'économie sociale et solidaire? Notamment, on sait que c'est la 7e édition consécutive qui consacre le mois de novembre, mois de l'économie sociale et solidaire. Mais parlez-nous un peu de vous. Qui êtes-vous, Mathilde Jean?
2: Alors moi, je suis chargée de mission à la Chambre régionale de l'économie sociale et solidaire. C'est la structure qui organise le mois de l'ESS sur l'Alsace. La CRES, c'est la tête de réseau des têtes de réseau, c'est-à-dire que c'est la structure qui fédère les têtes de réseau et les grands comptes de l'économie sociale et solidaire, qu'elles soient coopératives, mutualistes, associatives ou de l'économie solidaire.
1: Donc la CRES, c'est un acronyme, hein ?
2: Oui, pour Chambre régionale de l'économie sociale et solidaire, et nous, c'est la CRES Alsace.
1: Parfait. Alors, quel est le rôle de la CRES, justement, dans l'organisation du mois de l'économie sociale et solidaire en Alsace ?
2: Alors, il est multiple. D'abord sur la mobilisation des acteurs de l'économie sociale et solidaire, c'est-à-dire qu'à partir à peu près du mois de juin, on organise une réunion où on invite tous les acteurs qu'on connaît pour commencer à les faire réfléchir sur les manifestations qu'ils aimeraient organiser en novembre. Ensuite, la CRES enregistre toutes les inscriptions de tous les acteurs et construit le programme commun. Et enfin, on construit tous les outils qui sont à disposition des acteurs, c'est-à-dire aussi bien des outils qu'ils peuvent utiliser tous les jours en ligne, c'est-à-dire le site de la CRES, la page Facebook, le site national du mois de l'économie sociale et solidaire, mais aussi des outils qu'ils peuvent télécharger sur notre site, la signature mail typiquement pour faire la promotion du mois de l'ESS, et puis ensuite des outils qui sont imprimés à venir récupérer chez nous, la charte de l'économie sociale et solidaire en Alsace, le programme du mois en version papier ou l'affiche.
1: D'accord. Donc si on comprend bien, ce mois de novembre, il se prépare bien à l'avance.
2: Oui, ouais. C'est un travail, très long travail. C'est un travail sur plusieurs mois en tout cas. D'abord de mobilisation, d'enregistrement des inscriptions, de construction du programme, de production des outils. Et le mois de l'économie sociale et solidaire, c'est vraiment le mois où les acteurs, utilisent les mêmes couleurs, se mettent sous un programme commun. Et c'est vraiment le rendez-vous de l'année où les acteurs sont invités à se revendiquer en tant qu'acteur de l'économie sociale et solidaire, et pas seulement en tant qu'association de quartier, mutuelle de santé ou banque coopérative.
1: Alors comme je le disais, on est à la 7e édition consécutive pour 2014. Comment est-ce qu'on s'inscrit finalement pour participer à ce mois, pour animer ce mois ?
2: Comment on s'inscrit dans le programme ?
1: Dans le programme, exactement.
2: Alors, l'étape qu'on partage avec les autres CRES du territoire français, c'est l'inscription en ligne sur le site national, donc lemois-ess.org. Là, vous vous créez un compte organisateur, vous enregistrez votre manifestation, vous faites soumettre à la relecture par ma CRES, et moi, je reçois toutes les inscriptions. Je fais une relecture qu'elle soit basique pour les fautes d'orthographe ou est-ce que vous êtes trompé dans la date, est-ce que vous n'êtes pas clair sur le descriptif, et on valide votre manifestation.
1: D'accord, donc pour chaque région, ça fonctionne sur le même modèle,
2: oui.
1: C'est ça ?
2: Oui, dans les 26 CRES, elle fonctionne exactement de la même façon. Elle mobilise ses acteurs, elle les invite à s'inscrire, elle produit des outils et pendant un mois en France, les 26 CRES organisent 26 mois de l'économie sociale et solidaire, mais en fait c'est un mois national.
1: D'accord. Et je pense qu'effectivement, au bout de la 7e année, on voit quand même de plus en plus d'inscrits et de plus en plus de participants.
2: Absolument, ouais. On est parti sur une soixantaine de manifestations au tout départ. Et cette année, on est déjà... Alors, dans le programme papier, on est à 86 manifestations, mais il y a encore des gens qui s'inscrivent une fois que le programme est imprimé. Donc,
1: d'accord,
2: on est à 94 en ce moment. Le programme complet est toujours mis à jour sur le site de la CRES, cres-alsace.org.
1: Parfait. Alors, quelle est la vocation de ce mois spécial, mois de novembre, mois de l'économie sociale et solidaire ?
2: Alors, il y a trois grands objectifs qui sont partagés par toutes les CRES sur tous les territoires. Sensibiliser et informer le grand public sur qu'est-ce que c'est que l'économie sociale et solidaire, parce que nous, on en parle tous les jours en tant qu'acteurs, on connaît très bien le secteur, etc., mais c'est pas du tout un terme qui est connu par le grand public, comme peut l'être développement durable, par exemple, qui a été extrêmement popularisé et utilisé à toutes les sauces. Économie sociale et solidaire, quand vous en parlez aux gens dans la rue, ils voient pas du tout ce que c'est. Mmh. Donc l'idée, c'est vraiment d'en faire un terme pas galvaudé, mais en tout cas connu du grand public, où on sait mettre une définition derrière. Ensuite, c'est de manière beaucoup plus entre nous, c'est accroître le sentiment d'appartenance, c'est-à-dire que c'est un moment dans l'année où une grosse banque coopérative inscrit une manifestation à côté d'une petite association de quartier, à côté d'une mutuelle de santé, à côté d'une structure d'insertion. Et elles prennent conscience, et même parfois elles organisent des manifestations ensemble, c'est pas seulement elles sont dans le même programme, parfois elles organisent des manifestations ensemble. Et c'est ce sentiment d'appartenance, de se dire je fais partie de la même famille, pendant un mois j'endosse les mêmes couleurs. Et puis le troisième objectif, c'est montrer la diversité des champs d'intervention et des activités, que ce soit dans la consommation, dans le tourisme, dans la protection, dans la santé, la prévention santé, ça peut être l'épargne, ça peut être l'économie sociale et solidaire, c'est pas vraiment un secteur, c'est plutôt une façon d'entreprendre sur des secteurs de l'activité économique très différents.
1: D'accord. Alors Mathilde Jean, c'est vrai qu'avant de débuter cette interview, je discutais avec Marine Wächter et Amélie Imbert, et on se disait, c'est vrai que cette notion d'économie sociale et solidaire, on en entend beaucoup parler, oui. Mais ça reste toujours un peu nébuleux, on ne sait pas trop ce que ça comporte, on ne comprend pas très bien toujours, parce qu'on voit telle entreprise qui fait partie du secteur marchand, telle entreprise qui fait partie du secteur associatif qui s'y retrouve. Et c'est vrai que quelquefois, on a du mal à identifier les éléments de cette famille. Hein.
2: Oui, tout à fait. Alors, historiquement, l'économie sociale, c'est ces trois grandes familles, c'est les coopératives, les mutuelles et les associations. Après, dans les années 80, il y a eu l'émergence d'un nouveau mouvement qui s'appelle l'économie solidaire, où là, on n'est plus tellement sur le format juridique, c'est-à-dire est-ce que je suis une coopérative ou est-ce que je suis une association, mais plutôt quel est mon but ? Est-ce que j'ai une utilité sociale ? Et là, dans ces cas-là, on peut retrouver une structure qui n'est pas de la famille de l'économie sociale, mais qui, par son activité, son objectif, s'inscrit complètement dans les valeurs de l'économie sociale et solidaire et du coup fait partie de la famille. Les quatre grandes valeurs de l'économie sociale et solidaire, c'est le développement local, c'est-à-dire je suis sur un territoire et je ne le quitte pas. On n'a jamais vu une mutuelle se délocaliser, on n'a jamais vu une coopérative se délocaliser, ça c'est pas possible. Donc je suis sur un territoire, je réponds aux besoins de mon territoire et je suis là en tant qu'acteur du développement local.
1: Je crois qu'on va être attentif à ces quatre critères que vous allez énumérer, hein, c'est important. Oui.
2: La lucrativité absente ou limitée, c'est-à-dire une mutuelle de santé, une vraie mutuelle de santé, pas AXA, mais la vraie mutuelle de santé, pas l'assurance, elle n'a pas d'actionnaire à rémunérer. Les assurés sont aussi les assureurs, c'est-à-dire que vous mettez dans un pot commun une cotisation tous les mois, et quand vous tombez malade, vous pouvez piocher dans ce pot commun, et il n'y a personne dans la mutuelle qui n'a rien à voir, il n'y a personne qui classiquement se fait de l'argent avec votre santé.
1: D'accord.
2: Voilà, donc ça c'est la lucrativité limitée. Ensuite, vous avez la solidarité entre les membres de la structure, et puis enfin, vous avez la dernière valeur qui est j'ai dit le développement local, j'ai dit la lucrativité limitée, j'ai dit la solidarité et il m'en manque une qui est
3: la
2: gouvernance démocratique, merci. C'est-à-dire que dans l'économie sociale et solidaire, une personne égale une voix. Quand vous travaillez dans une coopérative, vous votez pour votre chef et ça change tout.
1: Ça change tout.
2: Ouais.
1: D'accord. Donc on a bien compris les quatre critères. Hein. Je crois que c'est vraiment des éléments importants pour mieux comprendre qui peut s'inscrire, qui est acteur finalement de l'économie sociale et solidaire. Hein. Alors c'est vrai que pour cette 7e édition, on s'est posé la question quelles étaient les nouveautés par rapport aux années précédentes.
2: Alors on va dire que il y a quelques nouveautés pour cette année. Il y a deux grandes choses. D'abord, au niveau du Conseil national des CRES, c'est-à-dire l'instance qui est le réseau des CRES au national, il a été décidé que le thème de cette année, c'était l'internationalisation du mois de l'ESS, parce que le mois de l'ESS, c'est quelque chose qui commence à vraiment, vraiment bien marcher en France, et du coup, nos voisins commencent à regarder cet événement en se disant, et si nous, on faisait la même chose. Donc, ça vient d'une rencontre entre le CNCRES et les rencontres du Mont-Blanc, et l'idée, c'est de dire, en plus d'avoir des manifestations sur tout le territoire, qu'ils soient alsaciens, national, français, ça peut être aussi des manifestations dans d'autres pays qui peuvent s'inscrire dans le mois de l'économie sociale et solidaire.
1: Alors, par exemple, ces pays, c'est...
2: Alors, je sais que l'Italie était intéressée.
1: Oui.
2: C'est plutôt des pays européens, mais pas seulement. Et nous, on s'est inscrit là-dedans un tout petit peu en Alsace, c'est-à-dire que l'avant-première du mois de l'économie sociale et solidaire, le 24 octobre, c'était une conférence trinationale au Parlement européen sur l'économie sociale et solidaire, où là, on avait des acteurs suisses, des acteurs allemands et des acteurs français qui se sont rencontrés pendant cette journée du 24 octobre pour parler de l'ESS sur ces trois territoires et pour éventuellement... Le but avoué, c'est de créer un groupe d'experts des trois pays pour avancer sur la thématique de l'économie sociale et solidaire, voir les coopérations possibles, les essaimages, etc.
1: Donc ça, c'est une des nouveautés.
2: Voilà. Et l'autre, c'est une année extrêmement importante pour nous, puisque c'est l'année du vote de la loi sur l'économie sociale et solidaire qui s'est faite au Parlement le 31 juillet 2014. Et donc, la CRES et la Caisse d'épargne ont décidé d'organiser quatre petits déjeuners sur quatre villes différentes en Alsace pour présenter aux acteurs de l'économie sociale et solidaire de ces territoires quelles sont les conséquences, tout simplement pour vous, de la loi sur l'économie sociale et solidaire. Qui elle inclut, déjà qui est acteur de l'ESS? Parce que c'est la première fois, quand même, que l'État s'empare de cette question en disant... On va donner le cadre juridique, on va dire qui est de l'ESS et qui ne l'est pas. Parce qu'il y a quand même des querelles de chapelle entre les gens qui se revendiquent de l'ESS et qui historiquement ne le sont pas. Donc là, la loi s'empare de ça et dit vous êtes de l'économie sociale et solidaire, si. Et ça, le cadre juridique. Et puis les outils, en tout cas les leviers de développement du secteur qui sont donnés par la loi.
1: Alors vous faites référence à quatre rendez-vous, quatre rencontres.
2: Je vous les donne.
1: Vous avez les dates de ces...
2: Oui, alors le 21 novembre 2014 à Strasbourg, le 25 novembre à Colmar, le 26 à Haguenau et le 2 décembre à Mulhouse.
1: D'accord. Et cette information, on peut la retrouver...
2: Dans le programme du mois. Alors le programme, il est à la fois sous format papier, vous l'avez peut-être vu passer, parce que le choix qu'a fait la CRES et en tout cas les organisateurs de manifestations depuis 3 ans maintenant, c'est de faire travailler des salariés en insertion sur tous les territoires, que ce soit les milieux urbains ou ruraux d'Alsace. On fait travailler une vingtaine d'associations intermédiaires. Ça fait plusieurs dizaines de salariés en insertion qui soit déposent dans des lieux un peu stratégiques, des médiathèques, des mairies de quartier, etc., les programmes, soit les distribuent directement de la main à la main. Ça peut être, vous les avez peut-être croisés à la gare de Strasbourg, place Clébert, place de la Réunion à Mulhouse. Là, ils font directement de la distribution à la main à la main. C'est facile pour les reconnaître. Ils ont un t-shirt orange avec écrit « Social et solidaire, l'économie qui a du sens ».
1: Eh bien voilà, donc c'est vraiment, là on est vraiment sur les valeurs de l'économie sociale et solidaire qui sont ancrées dans la réalité sur le terrain.
2: C'est ça.
1: Donc ça c'est, voilà.
2: C'est l'utilisation, on a essayé d'être simplement logique, c'est-à-dire ce budget que nous on arrive à dégager pour l'organisation du mois de l'économie sociale et solidaire, on fait travailler des prestataires qui sont plutôt du secteur, ça paraît logique, et donc pour la distribution ça nous a paru logique de faire travailler des salariés en insertion. Eux, ça leur... c'est tout bête, hein. C'est à la fois nous, on est logique dans notre façon de choisir nos prestataires, et eux-mêmes, en portant le t-shirt, ils prennent conscience d'un seul coup qu'ils sont dans une structure d'insertion, et une structure d'insertion, c'est un acteur de l'économie sociale et solidaire. Et pendant 3 jours, ils ont le t-shirt sur le dos avec écrit le slogan du mois, quoi. C'est dans les deux sens, l'intérêt il est double.
1: D'accord. Alors, on a dit effectivement que de nombreuses animations étaient proposées sur le mois, près d'une centaine. Hein, si on devait en annoncer quelques-unes là à la volée, alors à partir du 8, hein, puisque nous sommes le 8 novembre.
2: Oui.
1: Voilà, alors si vous aviez quelques...
2: Oui, alors par exemple, on ne va pas parler que du Bas-Rhin, on peut parler du Haut-Rhin. Le 14 novembre, il y a 3 structures qui ont décidé de faire leurs portes ouvertes le même jour, sur le même territoire, comme ça on peut passer de l'un à l'autre. Donc c'est à Wittenheim, dans le Haut-Rhin. Et on a à la fois l'atelier du Beau, qui est une structure qui récupère des meubles et qui les retape et qui leur donne vraiment une couleur un peu design, on va dire.
1: C'est du home staging, c'est ça? Soyons clairs alors.
2: C'est pas tout à fait ça. Vraiment, ils retapent des meubles, ils leur donnent un nouveau look et ils les revendent. Ça, c'est l'atelier du Beau à Wittenheim. Ils ouvrent donc le 14 novembre, en même temps que le Relais Est. Donc ça, le Relais Est, vous connaissez, c'est quand on dépose son tissu dans les bennes dans la rue.
1: Oui.
2: Et là, pareil, donc c'est réutilisation, recyclage du tissu.
1: Tissu, c'est-à-dire les vêtements?
2: Les vêtements, oui.
1: D'accord. Et voilà. Ils les réutilisent comment, généralement?
2: Alors, c'est recyclage ou réutilisation, ou redistribution.
1: D'accord.
2: Et enfin, l'imprimerie d'insertion, Imsertion, qui est sur le même territoire. Donc, ils ont tous les trois décidé de faire leurs portes ouvertes le même jour. Comme ça, vous pouvez découvrir 3 métiers différents de l'économie sociale et solidaire dans la même journée.
1: On aura d'ailleurs l'occasion d'interviewer M. Jorot de l'entreprise Imsertion.
2: Ah bah voilà.
1: Voilà,
2: parfait.
1: Tout à l'heure, hein, donc c'est parfait. Hein.
2: Ensuite, on peut citer le forum du développement durable qui aura lieu au pôle formation CCI à Strasbourg le 19 novembre. Donc là, c'est la 6e édition, ils nous suivent presque. Eux, c'est la 6e, nous, c'est la 7e. Et la thématique cette année, si je me rappelle bien, c'est « Voir loin, agir maintenant ». Donc là, c'est plutôt un public professionnel. Hein. C'est des entrepreneurs qui viennent pendant cette journée consacrée au développement durable. Et il y a des ateliers différents sur plein de thématiques. Et c'est vraiment la prise de conscience d'un basculement, d'un changement d'air.
1: D'accord. Donc ce sont vraiment des animations qui sont ouvertes au grand public, hein, généralement.
2: Ah oui, oui. On a la moitié, on va dire, des manifestations du mois où c'est vraiment écrit grand public, là vous entrez librement, etc.
1: D'accord.
2: Des fois c'est un tout petit peu plus ciblé, ça va être un public professionnel, ça va être un public étudiant, ça va être... Mais ça ne veut pas dire que vous n'avez pas le droit d'y aller si vous n'êtes pas étudiant, c'est pas la question. Et puis...
1: Pour une dernière, oui, une dernière animation.
2: Une petite dernière sur... on va encore changer de territoire, on a dit Wittenheim, on a dit Strasbourg, on va prendre Colmar. C'est le tout premier forum des acteurs de l'économie sociale et solidaire à Colmar le 27 novembre. Donc là, c'est un territoire qui s'est vraiment organisé tout seul en disant qu'est-ce qu'on peut faire pour le mois de l'ESS. Bah, on se met tous ensemble, on organise un forum avec des conférences, avec des stands, et comme ça, les colmariens sont invités à venir découvrir les acteurs de l'ESS de leur territoire.
1: C'est parfait. Donc on voit bien qu'il y a à la fois des animations sur l'ensemble du territoire alsacien,
2: oui,
1: aussi bien Bas-Rhin que Haut-Rhin, mm-hmm, c'est important de le dire,
2: oui,
1: et pas seulement dans les grandes villes, hein, mais aussi dans des communes rurales. Voilà, donc ça c'est aussi les valeurs de l'économie sociale et solidaire, hein, de faire participer l'ensemble du territoire à ce mois de novembre.
2: Hein. Oui, c'est vraiment l'objectif. C'est vrai que nous, en tant que CRES, on a des bureaux que à Strasbourg, donc on connaît extrêmement bien les acteurs de la CUS. Et puis parfois on pêche un peu sur la connaissance des acteurs qui sont un peu plus loin. Et du coup le mois c'est vraiment l'occasion de se rattraper, on va dire, et d'aller visiter nos acteurs dans le Haut-Rhin, ça c'est important. Et puis de les mettre en valeur aussi pendant, on dit toujours le mois de l'ESS, mais c'est pas le mois de l'ESS, c'est les 6 semaines de l'ESS, puisque ça commence fin octobre et ça se termine début décembre.
1: Oui, et puis l'ESS c'est toute l'année. Hein.
2: Et l'ESS c'est toute l'année de toute façon.
1: Ah, voilà, on est bien d'accord. Alors pour terminer, Mathilde Jean, une dernière question, où trouver le programme du mois de l'ESS? Vous l'avez déjà dit, mais c'est important de le répéter.
2: Donc, je vous l'ai déjà dit, soit de la main à la main, vous l'avez récupéré à la gare, au marché, je ne sais pas, soit en dépôt dans votre médiathèque, dans votre mairie de quartier, ça dépend des territoires, et puis sinon, tout simplement en ligne, je pense que c'est le plus simple, à la fois sur lemois-ess.org, qui est le site national, ou alors sur le site de la CRES, CRES Alsace.
1: Parfait. Voilà. Merci beaucoup Mathilde Jean.
2: De rien.
1: Donc n'hésitez pas, hein, le programme est bien fourni. Donc si vous avez envie de sortir, de mieux comprendre le mois de l'économie sociale et solidaire et l'économie sociale et solidaire de façon générale, hein, prenez votre courage de main, puis allez vous renseigner. Merci beaucoup. À très bientôt sur Radio Crésus.
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1: Vous êtes sur Radio Crésus, toujours pour cette émission spéciale sur le mois de novembre, au mois de l'économie sociale et solidaire. Et nous avons le plaisir d'accueillir Paul Landowski. Bonjour Paul.
4: Bonjour.
1: De Café Contact, et qui va effectivement nous parler de Café Contact, de lui aussi, pour parler du fil rouge de l'émission en fait. Hein, c'est l'économie sociale et solidaire, mode d'emploi pour l'emploi. Alors nous avons bien sûr toujours avec nous Marie-Line Wächter de la Chambre de Consommation.
5: Bonjour.
1: Et d'Alsace, et puis effectivement Amélie Imbert, juriste de Crésus.
6: Bonjour.
1: Alors peut-être que je vais laisser la parole à mes collègues Marie-Line ou Amélie hein, pour interroger Paul sur Café Contact.
6: Bonjour Paul.
4: Bonjour.
6: Pouvez-vous vous présenter
4: Alors en fait, très, très simplement, Paul Landowski, donc j'ai 56 ans depuis le 28 octobre, et j'ai créé Café Contact de l'Emploi quand je me suis retrouvé une énième fois au chômage en 2006, et j'ai trouvé qu'il manquait un maillon dans le lien social pour pouvoir rencontrer un employeur. Donc j'ai fait provoquer mon destin dans un café à Strasbourg, Café Brandt pour le citer au début, et sont venus des employeurs, des candidats, et comme ça est né le Café Contact de l'Emploi, et après l'association s'est créée, et après avec le Fonds Social Européen, la CRES, etc., on a pu monter un premier emploi, le mien et d'autres emplois après.
6: D'accord, donc est-ce que vous pouvez nous parler un peu plus de Café Contact ?
4: Alors l'objet de notre association et de la marque Café Contact de l'Emploi, c'est aussi une marque déposée. La démarche du Café Contact de l'Emploi, c'est de faire tomber les barrières dans des entretiens d'embauche aujourd'hui où on a beaucoup de mal quand on cherche du boulot. La première chose, c'est avant d'avoir le boulot, il faut rencontrer des employeurs décideurs. Et nous, notre conviction et la mienne, c'est de faire venir dans un endroit public, on va dire convivial et de façon totalement informelle, des employeurs qui ont du boulot à proposer. Et on fait ça depuis 8 ans, on se bat vraiment depuis maintenant 9 ans, et on en sera au 151e Café Contact de l'Emploi avec Colmar, et le 152e à Mulhouse, et c'était le 150e qu'on a fêté à Haute-Pierre.
6: D'accord, donc vous invitez les demandeurs d'emploi à venir au...
4: En fait, ça se passe un peu autrement, c'est-à-dire que nous sommes financés par des organisations opérateurs publics ou privés de l'État, en l'occurrence, dans le cadre de la politique de la ville à Strasbourg ou à Mulhouse, le contrat urbain de cohésion sociale, qui finance ces actions avec la ville ici de Strasbourg en tout cas, et à ce moment-là viennent... Nous, notre boulot, l'association, les chevilles ouvrières, les deux salariés et les bénévoles, c'est de faire venir des employeurs. Et quand je dis des employeurs, c'est des gens, ça peut être des associations, bien entendu, c'est toute entité qui a un emploi au minimum à offrir. Donc notre boulot, toute la journée, c'est de faire du phoning et de convaincre des entreprises qui ont un engagement citoyen et qui ont du boulot à pourvoir. Et les candidats, pour répondre à votre question, les candidates et les candidats viennent grâce à l'appui de tous les partenaires sociaux que j'appelle les travailleurs de l'ombre, qu'on peut mettre en avant parce que ce sont des gens dont on parle pas assez souvent. Donc c'est des chargés de mission, c'est les personnes médico-sociales, enfin c'est toutes les personnes impliquées dans l'emploi, les éducateurs de quartier, qui eux vont rabattre tous leurs candidats, les citoyennes et citoyens de leur quartier concerné ou tout le monde, pour retrouver du boulot ce matin-là, puisque ça a une date précise et un horaire précis. On n'est ni un salon ni un forum. On est complémentaire au dispositif qui existe depuis longtemps, sauf que, en revenant à notre économie, à l'économie sociale et solidaire, les valeurs que je défends, c'est qu'avant tout, quand on cherche du boulot, c'est ce que j'essaie de défendre dans mon bouquin que j'ai écrit, c'est que l'humain n'est pas une marchandise. Donc depuis quand on va sur un salon, moi j'estime que quand on cherche du boulot, ça doit se faire d'une façon totalement naturelle et équitablement autour d'une table, autour d'un café, c'est vraiment le symbole. Avec une chaleur humaine, mais sans équivoque et sans démagogie, avec une forte implication, qu'il y a des gens qui offrent leurs compétences et d'autres qui ont un emploi à pourvoir.
6: C'est informel en fait.
4: Exactement, quand on fait le Café Contact de l'Emploi, que ce soit à Haute-Pierre, à Elzo, à Strasbourg, à Colmar, etc., à Paris, où on l'a fait aussi dans d'autres villes, le relationnel, donc chaque entreprise est reconnue parce qu'elle a un petit chevalet en carton sur la table, mais elle ne vient pas avec de la pub, surtout pas, il n'y a pas besoin de faire des stylos en plastique, enfin de tout ce... Elle vient parce qu'elle est engagée, parce qu'elle a un emploi à pourvoir. C'est que du bon sens. On revient à ce qui se faisait peut-être il y a très longtemps quand on cherchait du boulot. Et aujourd'hui, c'est tellement difficile. Et quand on nous demande, et notamment souvent les médias nationaux nous demandent des résultats, nous, les premiers résultats qu'on a, c'est que tout le monde a un entretien d'embauche. Sur 10 000 candidats qui ont participé au Café Contact de l'Emploi, aujourd'hui, on a 2 000 employeurs qui sont passés. C'est 100% d'entretien réel le matin, c'est souvent le matin même. Et après, on a 8 à 10% de contrats de travail signés. L'autre jour, à Elzo, on a eu un événement, notre fierté partagée avec les chargés de mission, qu'on peut féliciter, et tous les partenaires sociaux. Il y avait 2 personnes qui ont démarré l'après-midi même. C'est pas du pipeau. Ça marche, mais parce que c'est du système bon sens. Seulement, ça demande énormément d'implication, parce qu'il faut faire venir un employeur et les convaincre pour les faire venir dans un café. Pas toujours évident.
6: Oui,
4: et toutes compétences confondues. Du bac moins 10 au bac plus 10. Ça peut déranger, mais c'est ce qui fonctionne. Moi, j'ai été élevé dans la multiculturelle, je ne sais pas comment on doit dire. Tout le monde avec tout le monde, c'est ce que je dis souvent. Alors, on ne comprend pas toujours, mais je suis désolé. Moi, je suis élevé comme ça, avec ces valeurs-là, c'est tout.
1: Oui, alors c'est vrai que sur les valeurs de l'économie sociale et solidaire, on se demandait en quoi, effectivement, Café Contact est bien un acteur de l'économie sociale et solidaire. Là, vous avez parfaitement répondu, hein, en mettant effectivement l'humain au cœur de la solution. Hein. C'est exactement ça. Hein. Alors, ce que j'ai bien compris aussi, c'est qu'il faut quand même se lever tôt pour aller prendre
4: exactement,
1: le café.
4: Exactement, parce que le prochain rendez-vous qu'on aura donc le 26 dans le cadre de l'économie du mois de l'économie sociale et solidaire, qui sera à Colmar, c'est, mettons, le rendez-vous, il est à 8h30. Donc, ça se termine, je dis bien, il est à 8h30, il se termine à 11h, mais les gens ne doivent pas venir. C'est pas de 8h30 à 11h, ça change tout. Pourquoi ? Parce que dans notre savoir-faire et dans notre outil qu'on a vraiment mis en place depuis 8 ans, tout le monde est convoqué à l'heure 8h30, puisque dans ce cas-là, c'est 8h30, ça pourrait être 9h comme à Mulhouse le lendemain. Et l'employeur qui vient, donc je dis bien l'employeur, c'est toute entité confondue, je répète, ça va de l'entité...
1: Par exemple, oui.
4: Ça
1: oui.
4: peut être un plombier, un menuisier, ça peut être le patron d'une grosse boîte, enfin c'est une assoce, enfin oui. nous, enfin mm-hmm. les assoces qui sont là. Elles viennent et elles présentent au micro, ou sans micro, mais le micro c'est plus facile, le poste ou les postes à pourvoir. En très rapide, bonjour, je suis là, je cherche une personne pour tel travail. Et c'est fini. Et après, autour du café ou autre boisson, mais c'est notre point de repère, les candidates et candidats ont tous des rendez-vous. Alors ce qu'on encourage énormément, c'est que tous les candidates et candidats doivent aller voir tous les le maximum d'employeurs, puisque ce qu'on défend, c'est le fait, on se met des barrières. Souvent, les gens nous disent, ah, c'est pas pour moi. J'ai dit, ah bon, on t'interdit d'aller voir un tel. Vas-y.
6: Oui,
4: et c'est le marché caché.
6: Maximiser les chances, bien sûr.
4: Et les résultats qu'on a, et les outils, les entreprises sont contentes, elles gagnent du temps parce qu'elles voient les candidats en direct, en live, comme on dit en anglais, en vrai, en français, en vrai. Et donc, elles ont un entretien réel avec des gens motivés parce qu'ils viennent d'eux-mêmes. Ils sont pas venus pour faire joli. Ils viennent pas ramasser des stylos et des gadgets. On n'est pas là-dedans. Donc, là aussi, on est dans, on défend des valeurs de l'économie sociale et solidaire où on revient à l'humain avec des offreurs d'emploi, des offreurs de compétences. Et ceux ou celles qui n'ont jamais peut-être travaillé, ben, elles ont l'entretien en direct. Des gens me disent, j'ai du mal à des rendez-vous. Je dis, mais là, vous avez les rendez-vous tout de suite. Alors des gens me disent, ah oui, mais moi, je suis dans tel métier. Je lui dis, mais oubliez ça. Allez voir les gens qui sont là et vous pouvez leur parler de vos ambitions. Mais moi, je leur dis aussi un exemple personnel. J'ai changé de métier 10 fois. Alors c'est pas évident, j'ai pas le choix. Mm-hmm. Mais je dis, si je voulais rester dans le métier que je voulais il y a 10 ans, d'être pilote de ligne ou autre, bah, je serais dans la rue aujourd'hui. Donc on se bouge, mais avec du concret. Et on a un outil à Colmar qui est exemplaire, unique en Europe. On en parlera peut-être tout à l'heure. Oui. Comment on fabrique ces événements?
1: Alors c'est vrai que le temps passe vite, hein, oui, Paul, et c'est vrai qu'on voit bien que c'est je dirais qu'une action, l'action de Café Contact réunit plusieurs acteurs. Alors l'autre question qui se pose, c'est comment vous choisissez vos cafés en fait ?
4: Alors très simplement, en fait, notre outil, c'est on a des partenariats déjà nationaux avec certains lieux, et après on va sur le terrain, on prospecte, c'est aussi notre boulot, avec les contacts qu'on peut avoir, et de voir quel patron de café ou de centre socio-culturel, comme c'est le cas, est d'accord pour nous accueillir, et on a très rare, on a que des positifs. Les gens nous disent oui, tout le monde est partenaire, on refait vivre le lien social dans le café. Bien puisque sûr. Ça reste ouvert pendant l'événement, c'est ouvert à tout le monde.
1: Évidemment.
4: Client, public, privé, enfin il n'y a pas, voilà.
1: Oui, donc c'est vraiment ouvert.
4: C'est, pour moi, c'est que du bon sens. J'ai du mal à répondre à toutes ces questions. Oui. Parce que je me dis, mais heureusement qu'on est là pour en parler, dans le cadre de l'économie sociale et solidaire, c'est ouvert à tout le monde.
1: Mais comme on le sait, c'est une chose d'avoir des très bonnes idées, mais c'est une autre de les appliquer, de les mettre en œuvre. Hein. Et là, on est vraiment dans l'action.
4: Fait 8 ans, et maintenant, effectivement, grâce aux partenaires de tout le monde associatif, et dans l'économie sociale et solidaire, avec la CRES et tous les autres partenaires qui arrivent à financer nos actions, on a des résultats extraordinaires. Maintenant, ça demande qu'à se développer. C'est un travail. Il faut savoir qu'un événement, c'est un mois et demi de travail, quoi.
1: Eh oui. Alors, pour terminer sur cette interview, voilà. Paul, une dernière précision sur les rencontres qui s'inscrivent dans le mois de l'économie sociale et solidaire. Hein. Il y en a quelques-unes que vous pouvez présenter sur le.
4: Donc la prochaine. Oui. Donc la prochain rendez-vous du prochain Café Contact de l'emploi dans le cadre de l'économie sociale et solidaire, c'est le mercredi 26 novembre.
1: Voilà.
4: Donc à Colmar, le 26 novembre à 8h30 à Colmar.
1: À Colmar. Et dans quel café ?
4: Et donc c'est à la ville de Montbéliard. Le café.
1: Il s'appelle comme ça.
4: À la ville de Montbéliard. Mais à Colmar.
1: Ok. Donc ça c'est un premier rendez-vous, 8h30, hein, on a bien noté.
4: Voilà.
1: Et le second, il y en
4: alors
1: a
4: le
1: autre.
4: Second, ouais. On a un scoop, puisque le second, c'est encore une fois dans le Haut-Rhin,
1: oui.
4: Pour équilibrer, on est dans l'équilibre social et humanitaire. C'est le jeudi 27 novembre,
1: oui.
4: À 8h30,
1: oui.
4: À la boulangerie Riesenthaler.
1: D'accord.
4: Rue Kinsler, donc c'est Mulhouse et Coteau. au Coteau. Donc c'est à Mulhouse.
1: À Mulhouse.
4: Et sur notre site www.cafécontactemploi.fr,
1: c'est la question.
4: Il y a les deux rendez-vous à venir.
1: D'accord. Donc si on veut beaucoup plus d'informations sur Café Contact.
4: www.cafécontactemploi.fr. C'est la réponse et la solution.
1: C'est parfait. Merci beaucoup, Paul Andowski.
4: Merci, à bientôt.
1: À très bientôt. Au revoir.
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0: 1992. Donc notre objectif, c'est d'accueillir des personnes en difficulté pour les repositionner dans le monde du travail. Ceci, on s'appuie donc sur tout ce qui est l'impression. Donc nous imprimons sur tout support, aussi bien sur du papier que sur de la toile, du textile, l'adhésif, etc. Donc à partir de là, on essaye de repositionner les personnes pour qu'elles soient à nouveau opérationnelles pour aller travailler dans une entreprise classique.
1: D'accord. Alors quand vous parlez de personnes en difficulté, c'est une difficulté par rapport à l'insertion par l'emploi, c'est ça, pour l'emploi? Comment ça?
0: Il y a deux difficultés. Il y a la difficulté de trouver du travail, mais
1: Oui.
0: aussi la difficulté sociale. Car on sait tous qu'à partir d'un moment, quand on est déconnecté du monde du travail, petit à petit, il y a aussi souvent d'autres problèmes qui se greffent dessus. D'autre part, il y a aussi des gens qui, au départ, ont des problèmes sociaux et de ce fait, ont du mal à trouver du travail et se repositionner sur ce créneau-là.
1: Alors ça.
0: Donc, à l'heure actuelle, on accueille aussi bien des gens en RSA que
1: Oui.
0: des travailleurs handicapés, que des gens qui sortent de prison, ou des chômeurs longue durée, c'est-à-dire des gens qui sont au chômage depuis plus de 2 ans, ou des jeunes de moins de 25 ans qui ont plus de 12 mois de chômage.
1: D'accord. Alors c'est vrai que ça fait plus de 20 ans que vous existez, hein, 1992.
0: Tout à fait,
1: Hein,
0: oui.
1: est-ce que vous avez senti une évolution dans les publics? Est-ce que vous avez effectivement développé des actions innovantes dans le domaine?
0: Donc au niveau de l'accompagnement social, surtout ce qu'on a ressenti, c'est quand même que petit à petit, ne plus avoir un travail, ce n'est plus tellement handicapant au niveau moral pour les personnes, parce qu'il y a de plus en plus de personnes qui sont dans cette situation.
1: Oui.
0: Donc à ce niveau-là, c'est quand même une évolution pas très intéressante, dans le sens que de plus en plus, le chômage s'est installé comme une réalité de fait. Et donc de ce fait-là, il est de plus en plus difficile aussi d'accompagner les personnes, parce que souvent elles sont de plus en plus éloignées de l'emploi. Donc il faut beaucoup plus de temps, de patience et de persévérance pour réussir à progresser collectivement.
1: Alors, votre rôle, c'est aussi de remettre, je dirais, les choses en ordre dans les habitudes, c'est ça, c'est dans
0: Tout
1: des,
0: à
1: des...
0: fait. L'idée, c'est de dire qu'on va aider la personne à retrouver un rythme normal de quelqu'un qui travaille pour être opérationnel, pour pouvoir travailler dans une entreprise classique. Donc nous, comme entreprise d'insertion dans les domaines de l'impression, on est pratiquement comme une entreprise classique, hein, puisqu'on a les mêmes impératifs qu'une entreprise classique, c'est-à-dire respect des délais, qualité, prix, etc. Donc de ce fait, la personne, petit à petit, rentre nouveau dans un rythme régulier de venir à l'heure au travail, de savoir lire une fiche de fabrication, de savoir exécuter une fabrication. Et donc, généralement, au bout des 2 ans, puisqu'on est quand même dans des domaines relativement techniques,
1: Oui.
0: les gens qui arrivent à la fin de 2 ans de contrat dans notre entreprise sont opérationnels pour travailler dans une entreprise classique.
1: D'accord. Alors, ce sont généralement des contrats à durée définie, déterminée, c'est ça?
0: Chez nous, les personnes en insertion peuvent rester au maximum 2 ans. L'objectif, c'est qu'au bout des 2 ans, ils puissent nouveau rejoindre le cursus classique.
1: Oui.
0: Donc, à partir de là, dans notre entreprise, on propose différents métiers. Donc, il y a tout ce qui est les métiers bureautiques. Il y a les métiers de mise en page, donc infographiste. Il y a les métiers d'imprimeur, donc imprimeur offset, imprimeur.
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5: 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Et les justiciables se retrouvent dans un bureau de jugement, mais uniquement dans le cas où la conciliation échouerait. Ce qui, hélas, à l'heure actuelle, est souvent le cas.
4: Le fait d'avoir des conseillers salariés d'une part et des conseillers employeurs d'autre part est la garantie d'un jugement impartial. Ce paritarisme est au cœur du conseil de prud'homme, comme l'explique Jean, conseiller du collège employeur.
6: Le paritarisme auquel nous sommes très attachés, employeurs comme salariés, garantit l'impartialité et l'indépendance de nos jugements, puisque nous sommes toujours à égalité. Pour prendre

0: décision, et lorsque nous n'arrivons pas à nous mettre d'accord, ce qui arrive dans environ 20% des cas, eh bien l'affaire est rejugée avec un magistrat de carrière, donc là nous sommes 5, et effectivement une majorité peut se dégager.
1: Comment devient-on conseiller prud'homal ? La réponse de Philippe.
2: Un conseiller prud'homme est élu par ses pairs tous les 5 ans. Le conseiller prud'homme s'inscrit sur une liste professionnelle et les élections sont ouvertes à tous les salariés et employeurs.
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2: Bonjour et bienvenue sur Radio Crésus pour cette nouvelle émission consacrée aux entrepreneurs. Aujourd'hui, en France, un Français sur trois serait prêt à créer sa propre entreprise contre 42% au niveau mondial. Et aujourd'hui, malheureusement, la création d'entreprise est utilisée comme une arme contre le chômage, quelquefois à tort. Crésus reçoit des personnes, des entrepreneurs pour les aider et les soutenir dans leur démarche administrative. Et aujourd'hui, nous allons recueillir des témoignages d'entrepreneurs qui ont dû faire face à des difficultés dans leur parcours entrepreneurial. Alors aujourd'hui, nous recevons Alice. Bonjour Alice.
3: Bonjour.
4: Plus fort.
2: Alors, on vous écoute. Est-ce que vous pouvez nous parler de votre situation?
3: Oui, alors donc c'est une entreprise, une petite entreprise de travaux publics et qui a été créée malheureusement au mauvais moment, enfin quand il y a eu la crise, et qui depuis le début traîne une perte. Et finalement, suite à un défaut de paiement d'un de ses clients, est en train de déposer le bilan.
2: D'accord.
4: Oui, bonjour Alice, Michel Knoll.
3: Bonjour.
4: Vous allez
3: bonjour,
4: bien?
3: Oui, merci, et vous?
4: Alors, les choses ne s'améliorent pas comme ça, non. Sur un coup de dé ou de baguette magique. Il n'y en a pas encore. Hein. Donc, notre thème est sur la création d'entreprise, qui est quand même une chose relativement délicate parce qu'on ne l'apprend pas à l'école. À l'école, on ne forme pas les gens à devenir entrepreneurs, malheureusement. Mais ils auraient besoin d'une formation et d'un apprentissage pour s'établir à leur compte. Je crois dans votre cas, vous et votre époux est un parfait technicien, vous étiez parfaitement rodé à tout cela, mais on peut dire que votre entreprise est relativement petite, fragile, vous n'êtes pas soutenu au point effectivement de dire « ok, on passe l'orage ». Non, il suffit d'un coup d'épée, un client relativement important qui ne vous paye pas et les échéances sont coupées, d'accord?
3: Les banques,
4: qu'est-ce qu'elles disent dans ces cas-là?
3: Les banques, elles coupent tous les crédits. Hein. C'est
4: ouais,
3: pas compliqué.
4: Ouais.
3: Elles rejettent tous les chèques et elles coupent tous les crédits.
4: Est-ce que vous ne pouviez pas faire de bénéfices comme ça magiquement? Parce qu'on estime toujours le chef d'entreprise est un homme très riche et qu'on peut le pomper. Il y en a même maintenant les politiques qui disent « j'aime l'entreprise ». Ok, comme on aime l'entreprise France, mais on voit bien le résultat est aussi déficitaire. Alors, parlez-moi un peu de tout ce que vous ressentez dans cela.
3: La première chose, et c'est ce qu'on entend le plus souvent, c'est qu'il y a trop de charges sociales.
4: Oui.
3: Qu'il n'y a pas de liberté au niveau des embauches, quoi. Les contrats sont trop contraignants.
4: Oui.
3: On ne peut pas licencier comme on veut.
4: Oui.
3: C'est pas dans le but de licencier les personnes, c'est dans le but de s'adapter à l'activité de l'entreprise. Ça, c'est pas possible. Donc, du coup, c'est vrai qu'on n'ose pas embaucher parce qu'on a peur après d'être coincé. Voilà, c'est tout.
4: Tout à fait.
3: Quand ça va pas avec un salarié,
4: pourquoi ces idées qui me paraissent. Ces idées paraissent tout à fait normales à une personne normale, pourquoi sont-elles pas ressenties au niveau de ceux qui devraient nous gouverner?
3: Parce que je pense qu'ils n'ont pas du tout l'expérience d'entreprise. Ils devraient passer tous par des. Ils devraient tous avoir des entreprises ou au moins avoir été se former en entreprise, je pense. Et puis en fait, il y a aussi. On a l'habitude de taper sur les patrons, quoi, c'est tout. Alors au lieu d'aller contre ça, et ben non, on en rajoute encore plus. Les patrons, c'est tous des mauvais, quoi.
4: Oui, absolument. Ils gagnent de l'eau. L'argent sur le dos des autres. Il y a donc ce fameux ballon en l'air, là, avec tout ce que les patrons reçoivent, là, qu'est-ce qu'il en est exactement? Comment on appelle ce processus-là, politique qui a été lancé, où on dit les patrons reçoivent de l'argent, 40 milliards.
2: Les parachutes dorés.
4: Ah non, pas les parachutes dorés, ça c'est pour la retraite, mais pas pour les patrons, mademoiselle. Les parachutes dorés, c'est pour les anciens énarques qui sont dans des entreprises qui ont fait faillite. Alors on leur donne autre emploi, ou alors ils ont, quand ils vont à la retraite, ils ont un parachute doré parce qu'ils reçoivent une retraite qui n'a plus rien à voir avec la retraite des petits entrepreneurs ou petits artisans qui, eux, sont écrasés littéralement toutes circonstances. Non, les parachutes dorés, c'est aussi pour les députés, ils ont des bonnes retraites, hein. Les fonctionnaires, ils ont la retraite sur les 6 derniers mois. Vous, travailleurs dans le civil, vous l'avez sur les 25 années. Donc, il y a quand même des différences. Il n'y a pas tellement d'égalité qu'on veut bien prôner partout. Et voilà, ça m'énerve. Donc, vous qui avez joué l'entreprise, c'est quelque chose d'horrible. Parce que quand on est comme ça dans les difficultés, on doit avoir des sueurs froides en se levant le matin. On n'arrive même plus à dormir, hein.
3: Oui, tout à fait.
4: Enfin, on pourrait parler des heures et des heures. Vous avez eu, vous, une question précise encore, Madame Alice?
3: Non. Bah, la question, en fait, c'était, en fait, le gouvernement nous promet toujours qu'il va aider les entreprises. Et en fait, en réalité, c'est jamais le cas, parce que de toute façon, les banques ne suivent jamais, quoi.
4: Non,
3: et ça, je ne sais pas comment ça se résoudra un jour, ça.
4: Oui, ce fameux cadeau aux entreprises dont tous les syndicalistes parlent, sauf M. Leparon, il a eu ses cadeaux lui-même. En général, ils se les font à eux-mêmes, vous savez. Alors, pour l'entreprise, c'est le fameux dispositif 6, je crois, mais qui donnera des effets, si tout va bien, qu'en 2017. Donc, il faut d'abord donner de l'argent avant que l'État puisse en restituer, puis l'État en dit après moi le déluge. C'est à peu près ça. Mais Alice, vous me faites penser, Alice, au pays des merveilles. Là, ça me ramène à l'enfance. C'est un monde, effectivement, qui est extraordinaire, dont on est sorti, on entre dans un autre monde. Eh bien, nous verrons bien, Alice. Espérons que nous trouverons de nouveau beaucoup de choses merveilleuses en cours de route. Et on se reverra sans doute. Et d'ici là, bon courage. Au revoir.
3: Merci. Au revoir.
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2: Alors, aujourd'hui, sur le sujet de l'entrepreneuriat, on peut se demander quel est l'avantage de devenir auto-entrepreneur plutôt que de monter une entreprise. Monsieur Knoll, je vous écoute.
4: Ah, vous me posez la question.
2: Oui.
4: Bien, c'est très gentil, hein, ça me donne l'occasion de parler. Donc, la question se pose quand on est au chômage et nous voyons des personnes donc chômeurs qui veulent en sortir. On a même vu des gens qui ont créé une petite profession libérale et qui pensaient que la clientèle viendrait d'elle-même, automatique, parce qu'ils savent leur sujet, qu'ils le connaissent. Mais les gens, effectivement, qui sont la clientèle, qui sont plus ou moins sensibles à tel et tel marketing de produits de grande consommation, ne sont pas forcément sensibles aux produits qu'on dirait d'intelligence, n'est-ce pas, qu'on leur propose. Donc, nous voyons ces gens venir vers nous, et ils ont effectivement un problème parce que leur projet, leur prévisionnel, ou bien il n'existait pas, ou il était au contraire tout à fait inadapté à la réalité. Car quand on veut créer une chose, on est aussi dans le rêve. Et on aimerait que le rêve se réalise. Or, on ne peut pas commander aux circonstances. D'autant plus que les gens y comptent leurs sous. Aujourd'hui, ils apprennent l'esprit budgétaire grâce à Crésus, grâce à toutes les différentes expressions que développe Crésus avec le génie créatif de son directeur, M. Kiel, qui met toutes sortes de produits, de concepts au point afin d'élargir cette notion de gestion de budget. Mais vous, alors, les créateurs d'entreprises, pourquoi auto-entrepreneur? Pourquoi entreprise? Pourquoi société? Dites-moi, qu'est-ce que vous en pensez, vous, qui êtes une jeune juriste pleine déjà d'expérience auprès de Crésus? Comment trouvez-vous cela? Vous leur posez des fois les questions? Pourquoi vous avez fait ci ou ça?
2: Moi, on m'a déjà répondu plusieurs fois que c'était une solution au manque d'emploi, au chômage. C'était la solution.
4: Ah bon?
2: Ah oui.
4: Pour quel emploi? Pour quelle forme de concept d'entreprise?
2: C'était vendeur de voitures.
4: Non, mais je veux dire, quelle forme d'exploitation?
2: Auto-entrepreneur. Auto-entrepreneur, on considère ça comme une solution.
4: Oui.
2: Au chômage.
4: Auto-entrepreneur, ça paraît effectivement intéressant, sauf que les chiffres d'affaires sont limités.
2: Voilà.
4: Quels sont-ils pour celui qui vend des produits, par exemple?
2: Pour celui qui vend des produits, c'est 82 200 euros.
4: Oui, 82 200 euros. À votre avis, quelqu'un qui fait de l'achat-vente, à votre avis, un petit épicier, il a quelle marge, à votre avis, sur le prix de vente? Voyez.
2: À votre avis. Le prix de vente, aucune idée.
4: Ah ben c'est ça les idées qu'il faudrait avoir et qui manquent aux Français et d'ailleurs à tous les interlocuteurs qui reçoivent ces braves créateurs d'entreprises pleins de foi dans l'avenir de leur concept. Eh bien un petit épicier, il fait au maximum du 30-40%, donc c'est pas énorme. Admettons, parce qu'il y a beaucoup de déchets, beaucoup de choses qu'il jette, peut-être il fait les poubelles pour vendre, je n'en sais rien, mais il faut drôlement se démerder, hein. Admettons, il fait du 40% sur le taux de marque, donc sur le prix de vente. S'il arrive au claqué, donc il ferait effectivement donc sur 80 000 en chiffre arrondi, fois 40, donc ça nous ferait du 32 000 donc de marge brute, qu'on nomme ça. Hein. Avec les 32 000, donc on le taxe à combien au taux forfaitaire d'auto-entrepreneur puisqu'il fait l'achat-vente? Ça fait combien, madame?
2: Donc l'achat-vente, c'est 15% du chiffre d'affaires qui a été réalisé.
4: Alors, 15% sur
2: 32 000.
4: Oui, ça fait combien en chiffre rond? Ça ferait près de 5 000. Hein?
2: Oui.
4: D'accord. Mmh. Admettons, donc, prenez un papier et additionnez. Donc 5 000, donc c'est pas mal. 5 000, il a combien de loyers? Un petit loyer d'un troquet, ça coûte à peu près 1 000, hein? D'accord? D'accord? Donc
2: oui.
4: Ça fait à peu près 12 000, d'accord? Donc, il a l'électricité, le chauffage, d'autres charges, admettons 250 par mois, ça fait, c'est pas beaucoup, ça fait 3 000. Il faut qu'il aille prendre ses marchandises et tout, donc il fait des kilomètres. Il a une petite camionnette, donc admettons qu'elle est payée, sinon c'est encore différent. Mais cette camionnette, lui, coûte aussi avec l'assurance et tout, l'essence, etc. Admettons en chiffre rond, 400 euros par mois, ça fait donc aussi dans les 5 000, hein? D'accord? Ce brave monsieur, donc, et des frais généraux divers, des timbres postes, du téléphone, assurance, n'oublions pas. L'assurance aussi n'est pas gratuite. Il faut qu'il ait l'assurance pour la voiture, il faut qu'il ait une assurance de perte d'exploitation, incendie et tout cela. Admettons, au bas mot, il en a pour 1500, donc ce n'est pas grave. Donc on a pris très, très large là, mais tout en oubliant sans doute des choses. Et il travaille tout seul, il se lève le matin, il va à l'automarché, à marché-gare, etc. Alors ça fait 7, 10, 15, 15, 16. Donc, il fait exactement 26 500 euros de frais généraux, d'accord? Pour 30 000 euros donc, de marge brute. Vous êtes d'accord avec moi?
2: Oui, oui.
4: On a fait la marge brute, on a fait effectivement à peu près un schéma de ce qui devrait être fait en prévisionnel, quels sont mes frais, et après vous l'avez en comptabilité, on appelle ça le compte de résultat. Alors le compte de résultat, c'est effectivement le chiffre d'affaires, moins les 26 000, et là j'ai oublié une chose, vous voyez, j'attendais que vous me fassiez la remarque, on n'a pas payé la marchandise.
2: Oui.
4: Ah, alors dites-moi combien revient la marchandise. Bon, il se démerde bien, il a fait donc 30 000 euros de chiffre. La marchandise, admettons, il s'est démerdé hein, pour faire les poubelles, comme je dis. Donc, admettons, normalement, la marchandise devrait revenir à peu près à 15 000 euros. Il s'est démerdé.
2: Donc, la moitié
4: À peu près 7 000, admettons. 7 000 la marchandise, vous voyez. Mais c'est des points qu'on oublie. Et quand je dis, effectivement, les gens ne font pas ces calculs-là, c'est qu'effectivement, ce n'est pas fait. Si vous leur demandiez, c'est très intéressant quand vous les recevez pour leur demander.
2: Il n'y a pas de prévisionnel qui est fait.
4: Oui, mais souvent, ils disent oui, mais il est mal fait. Alors, ce monsieur qui gagne, effectivement, qui gagne, parce qu'en France, on confond chiffre d'affaires et bénéfices. Moi, j'ai vu ça dans des contrôles fiscaux de jeunes contrôleurs. Pour eux, le chiffre d'affaires, c'était le bénéfice. Le patron s'en met plein la poche. Voilà une des idées fondamentales qui m'a heurté dans ma jeunesse, quand j'étais jeune expert comptable, et puis je suis devenu bien sûr juriste, et puis quand j'étais à la création de Crésus, j'ai bien vu progressivement ces choses en réalité. Je pensais à l'époque que le surendettement serait réglé en quelques mois ou une ou deux années, ben ça donnait lieu à une profession où il faut être drôlement pointu aujourd'hui. faut avoir des connaissances aussi bien financières, comptables que juridiques. Vous le voyez bien. Hein? Donc, alors ce type, on a fait les additions, ben, les marchandises qu'il a rachetées au rabais en faisant les poubelles au marché-gare, en se levant 3 heures du matin, vous voyez, en venant après la fermeture, etc., pour prendre des restes, eh bien, il a 33 500 de frais d'achat pour 30 000 euros, effectivement, d'encaissement. Donc, il est déficitaire. Donc, ce type-là, déjà, va taper dans les crédits à la conso, il va taper dans son crédit bancaire, il aura un découvert, et après un an et demi, il vient voir Crésus, je n'en peux plus. D'accord ?
2: Oui.
4: Et il aura encore fait un prêt en faisant appel à la banque, aura dit fait de la caution de la belle-mère. La belle-mère a une maison, elle signe, et c'est le début, effectivement, d'une série du problème du surendettement tel que le voyons dans la réalité. Or, personne n'a jamais fait le point sur tous ces drames. Nous les voyons jour le jour, on peut les décrire en long et en large. Vous êtes d'accord, madame ?
2: Bien sûr.
4: Votre prénom, c'est madame ?
2: Amélie.
4: Amélie, la fameuse Amélie, bien. Vous êtes très célèbre, Amélie. Donc, j'ai vu. Je vous remercie. Vous avez d'autres questions ?
2: Non, c'était clair.
4: Vous voyez les choses et vous-même, pas de questions ?
5: Tout est clair.
4: Maître Hatzmann, hein, future avocate, bravo. Et vous, chambre des consommateurs, vous avez des gens... Pardon ?
6: C'était très clair.
4: Vous venez avec... Vous avez des gens qui viennent avec ces problèmes dont nous avons fait la démonstration ?
6: Ça nous arrive effectivement d'avoir des contacts avec des auto-entrepreneurs, bien qu'au niveau consommation, on ne soit pas censé les traiter, puisqu'ils ne rentrent pas dans la définition légale d'un consommateur, hein, puisque c'est en dehors de toute activité libérale, artisanale, commerciale, etc. Donc on essaye de les aiguiller avec de la base, on va dire, et puis très souvent, ben, on les envoie chez vous, à Crésus.
4: Oh, ben merci madame. Grâce à vous, Crésus peut survivre.
6: Ben, on sait surtout qu'ils seront très bien conseillés.
4: Ouais. Eh bien merci, nous en sommes très heureux. Et nous disons la même chose, nous envoyons beaucoup de gens chez vous parce que nous ne sommes pas aussi compétents que vous dans tout ce qui concerne ces points de litige à la consommation, surtout aussi les banques et tout, hein, les organismes de crédit, etc., qui se sont déjà un peu assagis, je crois. Vous l'avez remarqué ?
6: Ces derniers temps, ça va un petit peu mieux, généralement, ce sont des effets de vague. Hein, donc, on sait qu'il y aura un retour en arrière à un moment donné.
4: Ouais. Merci, on va encore un peu croiser le fer, un peu tout à l'heure, on verra. Sur des sujets qui tournent autour de ces problèmes. Merci.
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2: Bienvenue sur Radio Crésus. Nous enchaînons sur le thème de l'entrepreneuriat avec Sénol. Bonjour Sénol.
7: Bonjour.
2: Bonjour. Alors est-ce que vous pouvez nous expliquer un peu ce qui vous est arrivé dans le cadre de votre entreprise ?
7: On nous a donné un projet au niveau de la gare de Strasbourg. Donc, on nous a vendu ça avec l'arrivée du tramway, du TGV, pardon.
2: Oui.
7: On nous a promis un grand passage avec plus de 50 000 personnes par jour dans la gare. Et finalement, on était très, très, très loin du compte. S'il y avait 2000 personnes qui passaient à l'endroit où on était, c'était beaucoup déjà.
2: D'accord. Donc, l'endroit était mal situé. C'était au sous-sol de la gare, c'est ça ?
7: Exactement. Au niveau moins 1 de la gare. Donc, suite à ça, ils nous ont rajouté la ligne du tram C en haut. Donc, plus personne ne descendait pour prendre le tram A ou B. Donc, ce qui fait que ça a été déserté complètement, quoi.
2: D'accord. Donc, parce qu'il y avait le tram, il y avait une autre ligne de tram dehors, c'est ça ?
7: Ils ont rajouté le tram C au niveau de la gare en haut.
2: D'accord.
7: Donc, ça nous a totalement plombé notre activité.
2: D'accord. Il y avait un manque de passage. Et le loyer aussi était assez élevé ou...
7: Oui. On avait un loyer de 3000. Moi, j'avais un loyer de 2300, pardon.
2: D'accord.
7: 2300 euros hors taxe.
2: Oui.
7: TTC, pardon. Et on a essayé de le négocier. Ils n'ont rien voulu savoir. Quoi. Ils ont dit que c'était ça où il fallait partir.
2: D'accord. Et donc, vous avez essayé de tenir combien de temps ? Vous avez tenu combien de temps au sous-sol de la gare ?
7: J'ai tenu 4 ans. 4 ans.
2: 4 ans, d'accord.
7: Au bout de 4 ans, on était au bout du rouleau. Quoi. On n'en pouvait plus.
2: Donc c'est au bout de 4 ans, vous vous êtes rendu compte que vous y arriviez plus ou c'était, c'était avant et vous avez quand même essayé.
7: Déjà avant, mais on s'est dit peut-être que ça va s'améliorer, peut-être qu'on pourra quand même tenir un peu plus et finalement non. Donc on avait aussi de gros problèmes de poussière dû au tramway aussi.
2: Oui.
7: Donc à chaque fois que le tramway est freiné, donc il lâche du sable et donc on avait beaucoup de poussière, donc il fallait nettoyer pratiquement toutes les 2 heures, il fallait passer un coup de chiffon.
2: D'accord.
7: Voilà, donc au niveau d'hygiène, c'était pas ça non plus.
2: Oui, au niveau du sous-sol, il y a eu quelques infiltrations d'eau, il y a eu...
7: Oui, on a eu, la première année, tout de suite quand on a ouvert, on a eu tout de suite des inondations.
2: D'accord.
7: La verrière n'était pas étanche, donc voilà. c'était catastrophe sur catastrophe.
2: Et au niveau de l'assurance,
7: Rien, pratiquement rien, non, il y avait pratiquement rien. Ils sont venus, ils ont constaté quelques trucs, il y avait pratiquement rien. Donc on était livrés à nous-mêmes là-bas, c'est tout simplement ça.
2: Oui, donc il faut rappeler que c'était un restaurant, hein, donc c'est pour ça que vous me parlez des conditions d'hygiène qui étaient pas super.
7: Pour la restauration, c'est pas super super, hein. Surtout que c'est très important.
2: Oui, c'est très important, donc, là, c'est un point à pas négliger, oui, c'est sûr.
7: Oui, un gros problème sanitaire de toute façon là-bas. Ça a été en partie réglé, mais c'est.
2: Et pourtant, il y a encore quelques restaurateurs qui sont encore là-bas pour l'instant.
7: Ben, hein. Il reste que Paul. Hein. Tout le monde a fermé.
2: D'accord.
7: Il reste Paul, c'est une biscuiterie, quoi. Sinon, tout le reste a fermé. Il y avait un cordonnier, lui a fermé la première année.
2: Oui.
7: Il y avait la boutique du voyageur, c'était une petite épicerie qui faisait internet aussi. Ça a fermé. À côté de moi, il y avait un autre restaurant qui s'appelait. J'ai oublié le nom maintenant.
2: Un autre restaurateur
7: oui, oui.
2: ou non
7: oui, oui. Oui, il a aussi fermé, hein, donc il reste que Paul, quoi, qui lui est plus fort au niveau économique que nous, quoi, donc lui il a pu tenir.
2: D'accord. Oui, bon là après, s'il n'y avait pas de passage, c'est sûr que c'est difficile de tenir comme ça. Même 4 ans, c'est quand même une.
7: Ouais, c'est un exploit déjà.
2: Oui, je suis d'accord avec vous. Ouais. Mais. Pour en revenir au sujet principal de l'entreprise, vous avez il y a eu des difficultés après personnellement.
7: Oui, bien sûr. J'arrivais plus à payer les salaires, quoi.
2: Oui,
7: ni le mien ni celui de ma femme.
2: Oui.
7: Donc pendant 2 ans, j'ai essayé la troisième année, j'ai sorti ma femme, j'ai essayé de me débrouiller tout seul.
2: Oui.
7: Et même là, la dernière année, je ne me payais plus, quoi. J'ai plus de salaire.
2: D'accord.
7: Donc, je me débrouillais avec la famille et tout ça, quoi.
2: Donc vous étiez gérant, donc vous n'aviez pas le droit.
7: Non, j'étais gérant. Non, j'avais pas le droit.
2: Pas le droit au chômage.
7: Non, du tout.
2: D'accord, on est d'accord. Et vous étiez porté caution pour cette société?
7: Oui, moi, ma femme et mon papa.
2: D'accord. Donc ça a entraîné aussi des difficultés à ce niveau-là.
7: Familial, donc voilà, toutes ces précautions.
2: Oui, donc vous avez été poursuivi, donc,
7: voilà, on a personnellement. Été poursuivi par la banque, parce qu'il me restait un crédit de 40 000 euros à peu près.
2: D'accord.
7: Donc là, j'ai eu les huissiers, j'ai eu tout, quoi. Je suis droit là, total.
2: Oui, donc après, là, la suite de cette affaire, ça a été de faire donc une liquidation civile, puisqu'on est en Alsace. D'accord.
7: Donc c'est une amie qui m'a dirigé vers vous.
2: D'accord.
7: Et ça m'a énormément soulagé, parce que franchement, je ne voyais pas comment j'allais faire. 700 euros par mois de crédit, c'était pas possible, quoi.
2: Oui, en plus, sans chômage.
7: Pendant 8 mois.
2: Oui.
7: C'était vraiment dur, très dur.
2: D'accord. Donc là, vous avez fait la liquidation de la société, vous avez fait la liquidation civile. Et oui, donc là, aujourd'hui, la situation s'est améliorée?
7: C'est amélioré, oui. Donc je retravaille.
2: D'accord.
7: Ça va mieux.
2: Dans la restauration aussi?
7: Non, je suis peintre aujourd'hui.
2: D'accord.
7: Ça n'a plus rien à voir, quoi.
2: Oui, bon, je pense que vous avez pas apprécié l'expérience non plus, donc.
7: Non, j'ai pas fait le difficile, donc j'ai pas su venir, et voilà.
2: Oui, je comprends.
7: C'est un ami qui m'a pris avec lui. Je travaille avec un ami.
2: Oui.
7: C'est sa société, donc voilà. Heureusement qu'il était là. Et heureusement que vous étiez là aussi.
2: Oui. Et il y a Monsieur Kneu qui voudrait vous indiquer quelques informations.
7: D'accord.
4: Oui, bonjour Monsieur Sénol.
7: Bonjour Monsieur Sénol.
4: C'est toujours un plaisir de vous rencontrer et de vous parler. Car au premier contact, j'ai été de suite frappé par votre correction et votre engagement. Vous étiez vraiment un type que je pensais qui
7: allô,
4: était...
7: Allô, je vous reçois pas. Allô.
4: Oui, allô, vous entendez?
7: Oui, là je vous entends.
4: Oui, vous êtes une personne qui est à même d'être un chef d'entreprise, parce que vous êtes avant tout un grand travailleur, et un type qui est très correct et qui a le sens de ses responsabilités, de ses engagements. Et vous aviez préparé votre coup en créant votre entreprise et vous n'aviez aucun doute. Vous aviez une absolue confiance parce qu'elle était basée sur ce que vous êtes, vous, en tant que personne. Mais vous avez eu le sentiment d'être trahi, n'est-ce pas?
7: Exactement.
4: D'une part, la banque qui vous a rien dit, elle dit seulement « amenez les cautions ». Voilà, vous signez là. Est-ce qu'on a expliqué à votre papa et à votre femme ce que ça veut dire être caution?
7: Pardon?
4: Est-ce qu'on leur a expliqué ce que caution veut dire et ce à quoi ça peut entraîner?
7: La caution, c'est on s'engage à rembourser quoi qu'il arrive les dettes.
4: Oui, mais la banque ne leur a pas expliqué, non?
7: Pardon ?
4: La banque ne leur a pas expliqué ce
7: que. Non.
4: Ils ont dit, vous signez le papier, point final. Hein.
7: Voilà, exactement.
4: Donc, je pense qu'il faudrait beaucoup de pédagogie, vous qui êtes maintenant un ancien chef d'entreprise qui a l'expérience, pour partager votre expérience. C'est d'ailleurs le sens de notre émission radio. C'est afin que d'autres personnes puissent profiter de votre expérience, vous voyez.
7: Je donc, n'entends plus, monsieur.
4: Oui, mais là, ce n'est pas ma cause. Hein, c'est donc, voilà, c'est la radio, c'est le téléphone. Ça va mieux?
7: Ça va mieux, là.
4: Voilà. Mademoiselle voilà. Amélie m'a aussi donné son micro. Elle, c'est une femme de partage, hein, c'est bien. voilà. Donc, personne n'a expliqué quoi que ce soit. Vous y allez, vous foncez, terminé. Vous aviez exactement. Fait un prévisionnel à l'époque?
7: Oui, on a fait un prévisionnel, mais comme dit, c'était parce que l'arrivée du TGV, c'est de la poudre aux yeux, quoi.
4: La poudre aux yeux. Vous aviez un cabinet d'experts comptables?
7: Non, juste un comptable.
4: Oui, mais il est souvent bon d'avoir un expert comptable quand on crée une entreprise. Hein. Oui. C'est le médecin d'entreprise, il faut encore choisir un bon, parce que dans tous les domaines, au point de vue juridique, au point de vue médical, au point de vue financier, banquier, etc., il faut toujours choisir les bons interlocuteurs. Parce qu'il y a à boire et à manger dans tout cela. Toujours est-il, on vous a conseillé le concept de SARL. Hein?
7: Oui.
4: Et en réalité, vous étiez le gérant majoritaire et vous deviez le fameux RSI. Hein?
7: Voilà.
4: Vous avez. Le RSI vous laisse des bons souvenirs. Hein? On est bien couvert comme chef d'entreprise, n'est-ce pas?
7: Trop bien.
4: Presque comme un fonctionnaire. Hein?
7: Oui.
4: Vous pouvez tomber malade et tout, vous n'avez même pas de jour de rupture, comme on appelle ça cette journée-là,
5: la journée, délai de carence.
4: Le délai de carence. Un travailleur du privé a 3 jours de délai de carence, le fonctionnaire n'en a plus. On l'a enlevé, on a estimé que ces pauvres méritaient bien d'être malades 37 jours par an. C'est la moyenne qui a été calculée, que j'ai lue dans la presse. Bon, c'est comme ça, c'est bien. Et donc le RSI vous a fait beaucoup de misère, hein?
7: Exactement.
4: Moi, ça me fait toujours penser le RSI à une grande mitrailleuse qui est placée au sommet d'une montagne. Vous êtes dans la plaine et on vous tire dessus, on vous tue comme des lapins.
7: Voilà, la chair à canon.
4: Parce que les lapins, on les voit tous les jours venir chez nous à Crésus et ils sont tous effectivement très gravement blessés. Et vous êtes un homme qui s'est guéri parce que vous êtes un homme qui sort de l'ordinaire, ça, franchement. C'est bien de trouver des gens comme vous parce que c'est ça qui crée le fondement d'une société, sinon tout part en couille, comme on dit. Hein.
7: Exactement.
4: Est-ce que vous auriez envie de recréer une entreprise demain?
7: Ça me tenterait, oui, ça me tenterait.
4: Oui, parce que vous êtes entrepreneur né dans l'âme. Et vous avez quand même pu vous rendre compte que c'est difficile, hein. On n'a pas le salaire fixe.
7: Exactement. Hein. Non, on n'a pas de salaire fixe, on n'a pas de garantie, on n'a pas de sécurité.
4: Voilà. Voilà. Et ceux qui vous ont vendu le produit, n'est-ce pas, en disant, voilà, faites votre restaurant à 2 300 € par mois, hors taxes, etc., eux, ils ne se sentent pas responsables. Hein? Parce que l'inondation vient du ciel, etc., donc c'est le bon Dieu qui est responsable, ou autre chose. Tout le monde est irresponsable, sauf vous. On a voulu vous couper la tête, hein, parce qu'il faut bien tenir quelqu'un. Hein? Donc vous êtes le petit lapin de la plaine qu'on tire. En tout cas, c'est très bien, vous avez protégé votre femme, vous avez protégé votre papa, qui est aussi un homme extraordinaire, et en le voyant, j'ai compris que le fils est de qualité. Voilà, vous avez autre chose, Émilie, à dire?
5: Amélie, non, c'est bon. Moi, je suis toujours le dossier du papa qui a été caution.
4: Oui, le papa est aussi, donc le dossier est prêt. Hein,
5: voilà, etc. Le dossier a été déposé.
4: Mais
5: donc
4: n'en parlons pas trop, puisqu'il n'est pas encore reçu. Hein.
5: Voilà.
4: Très bien. Ok. Voilà, monsieur Sénol, je crois que c'est tout. On se dit un grand salut et à bientôt. Hein.
7: Bonne journée, merci pour
5: à
7: tout.
5: Bientôt.
4: À bientôt.
7: Au revoir.
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4: Allô?
8: Allô, c'est M. Pénop, Manuel Pénop.
4: Ah, bonjour, oui, Philippe, ça va bien?
8: Ça va bien.
4: Voilà, on va être très rapide, il n'y a pas de problème. Vous êtes un garçon très courageux, je vous ai vu une fois, je vous ai eu au téléphone. Vous aviez monté votre entreprise en toute confiance. C'est une micro-entreprise avec un petit chiffre d'affaires. Et vous avez tenu plusieurs années et vous n'avez quasiment pas de dette. C'est vraiment extraordinaire de voir avec quel courage et engagement vous avez fait cela. Vous avez une binationalité franco-allemande, on peut dire, hein?
8: Moi, je suis nationalité allemande, pas franco.
4: Franco, oui, mais avec les racines toujours allemandes aussi, hein?
8: C'est ça.
4: Voilà, non, formidable. J'ai relevé ça et votre courage, hein, et vous frottez aux réalités. Mais il y en a des réalités qui deviennent presque un cauchemar. C'est pourquoi vous avez décidé à un moment donné d'arrêter. Mais il est très difficile d'arrêter, hein, un petit commerce, si petit soit-il, parce qu'on a toujours des chaînes quelque part au pied, hein. En particulier ce problème du RSI, hein, qui est effectivement une invention qui est mortuaire, hein. Donc, vous allez arrêter cela? Vous êtes en pleine reconversion, je vous félicite, hein, parce que vous êtes un garçon qui sait qu'il faut tout le temps apprendre, toute la vie, et qu'il faut avoir de nouveau d'autres visions en tête, hein, quand on voit qu'une chose ne marche pas. D'accord? Mm-hmm. Est-ce que vous auriez envie de refaire une entreprise vous-même? Oui, demain, vous auriez envie de créer une autre entreprise quand celle-là sera liquidée?
8: Non, je suis apprentissage, salarié.
4: Oui, je sais, vous apprenez un métier et vous parlez aussi bien le français que l'allemand. Donc c'est le gros avantage, hein. Et donc, d'ici peu de temps, vous serez donc un employé à temps plein avec un salaire quand même fixe et une sécurité, hein. Tandis que quand on est à son compte, on vit dans l'insécurité, une petite peur, hein, parce qu'on ne sait pas comment on va s'en sortir. Hein.
8: D'accord.
4: On est comme dans le maquis. Hein. En tout cas, écoute, j'espère vous voir bientôt, parce que vous êtes un bon exemple, vous êtes un peu timide, mais vous êtes un grand travailleur. Je vous remercie de votre témoignage. À bientôt. Hein. Au revoir.
8: Merci.
4: Au revoir.
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2: Nous poursuivons cette émission spéciale entrepreneuriat avec William. Bonjour William.
9: Bonjour.
2: Bonjour, est-ce que vous pouvez nous parler un peu de votre entreprise, des problèmes que vous avez eus?
9: Alors écoutez, je présume que les problèmes que j'ai rencontrés sont ceux de tout chef d'entreprise dans ce pays, à savoir que j'ai été très chargé, enfin voilà.
2: D'accord, vous pouvez juste nous préciser, quelle activité vous aviez?
9: Tout à fait, donc nous vendions des robes de mariée orientales,
2: d'accord,
9: de type oriental, donc que l'on appelle communément caftan.
2: D'accord, donc vous aviez une boutique ou c'était sur Internet?
9: Pas du tout, nous ne faisions que de la vente par Internet.
2: D'accord.
9: Donc les premiers temps, ça s'est relativement bien passé, mais très vite, comme dit, les charges nous ont submergés.
2: Oui.
9: Donc moi, je suis relativement amer, très amer par rapport à ça et assez en colère. Je ne comprends pas que dans ce pays, alors même que vous débutez une activité, vous soyez tout de suite taxé, chargé.
2: Vous exerciez l'activité sous quel statut? Vous étiez auto-entrepreneur?
9: Tout à fait.
2: D'accord.
9: Tout à fait. Donc les débuts n'ont pas été simples, hein, comme vous pouvez l'imaginer. L'activité était assez difficile.
2: Oui.
9: Mais moi, mon témoignage, enfin, je voulais surtout témoigner par rapport au fait que aujourd'hui, comme dit, j'étais assez amer et que je comprenais. Je comprenais deux choses. Je comprenais aujourd'hui les délocalisations dans ce pays.
2: Oui.
9: Et j'étais beaucoup plus tolérant aussi par rapport au licenciement. Je comprends que l'entreprise puisse vouloir respirer parce que, voilà, c'est infernal, quoi.
2: D'accord. Donc, vous étiez réticent à embaucher des salariés?
9: Bien évidemment, c'était quasiment impensable.
2: D'accord.
9: Pourtant, parfois, on en aurait eu besoin, effectivement, mais c'était quasiment impensable.
2: Ah, vous auriez eu besoin, mais à cause de justement des charges sociales, c'était pas possible pour vous.
9: Exactement.
2: D'accord.
9: Exactement. Entre les charges sociales et les impôts, c'était quasiment, comme je vous le disais, irrespirable.
2: Oui.
9: Donc moi, j'ai appris beaucoup par rapport à ça. Et comme dit, je suis devenu beaucoup plus compréhensif et beaucoup plus tolérant par rapport au chef d'entreprise. Un chef d'entreprise, jusqu'à preuve du contraire, on peut leur reprocher beaucoup de choses, mais ce sont quand même des gens cohérents.
2: Oui, oui.
9: Ce sont quand même des gens cohérents qui essayent de mener leur barque, de faire en sorte que l'entreprise perdure, mm-hmm. et si possible, dégager des bénéfices. Ensuite, voilà.
2: Et
9: sur le fond, en tout cas, sur le fond, c'est ce que je pense. Sur la forme, les choses ne sont pas toujours faites dans les règles de l'art, c'est possible. Mais sur le fond, je comprends.
10: Et combien de revenus vous arriviez à dégager tous les mois, au final?
9: Écoutez, je n'ai jamais cessé d'avoir une activité salariée parallèle.
10: D'accord.
9: Parce que ça ne nous suffisait pas, bien évidemment, pour vivre. Donc c'était entre 300 et 1000 euros, on va dire.
2: Mais c'était dans l'objectif que cette société fonctionne après pour arrêter votre activité salariée, ou c'était vraiment en complément?
9: Oui. Non, bon, on a débuté un complément, bien évidemment.
2: D'accord, mais dans l'espoir que ça devienne une activité principale. D'accord.
9: Bien évidemment.
2: Donc le statut auto-entrepreneur, il vous est venu tout de suite, automatiquement, vous avez pensé à ce statut immédiatement?
9: Tout à fait, pour des raisons de simplicité quant à la comptabilité. On ne voulait pas les choses trop complexes non plus. On savait que, en plus pour couronner le tout, on savait que d'un point de vue administratif, les choses allaient être assez complexes.
2: Oui, le statut d'auto-entrepreneur, il y a certaines facilités administratives.
9: Bon, après, voilà,
2: il y a aussi le fait qu'on ne peut pas dépasser un certain chiffre d'affaires. Quand vous faites de la vente de marchandises, c'était 82 200 euros maximum que vous pouviez faire. Voilà.
9: Bon, si les choses étaient présentées de manière beaucoup plus favorable, on aurait changé le statut, bien évidemment, mais
2: oui.
9: La question ne s'est jamais posée, donc voilà.
2: D'accord. Et vous avez tenu combien de temps cette activité?
9: 4 ans.
2: 4 ans.
9: 4 ans à peu
2: d'accord.
9: près. Mais comme dit, je n'ai jamais cessé de travailler en parallèle.
2: Oui, d'accord.
4: Bonjour, monsieur William, Michel Knall.
9: Bonjour, monsieur.
4: Vous allez bien?
9: Très bien, et vous-même?
4: Voilà, ça fait plaisir de vous entendre, car vous êtes un homme qui raisonne bien et juste. Et vous dites des grandes vérités que les personnes ont des fois du mal à exprimer. Mais vous êtes un homme de culture qui a le courage de travailler, même dans des métiers qui ne sont pas forcément les siens. En affinité, vous aviez voulu créer votre petite entreprise. C'est très bien, les gens confondent. D'ailleurs, ils disent toujours votre société, alors que vous êtes auto-entrepreneur, ou que vous êtes artisan, vous êtes commerçant. Les gens vous disent votre société. Non, c'est pas vrai. Il faut dire le statut exact. Donc en France, on est comme ça, toujours dans le vague. On est dans le vague en France, et on s'en sort difficilement, même si on vous le répète. Donc, vous avez remarqué qu'on est de suite soumis au feu continu de contraintes et de charges. Hein.
9: Ah oui, plus que jamais, je confirme. Je dois confirmer, hélas.
4: Donc, c'est comme un mitraillage. Hein.
9: C'est cela. C'est cela. C'est... La métaphore est assez exacte.
4: Et donc, on n'est pas heureux quand on s'endort. On ne peut pas développer des jolis rêves. Hein.
9: C'est ce que j'allais dire. L'avantage lorsque l'on a une activité salariée, c'est que lorsque vous sortez le soir, eh bien, vous passez à autre chose.
4: Ouais.
9: Lorsque vous avez votre petite affaire, eh bien, vous le vivez le jour, la nuit, les week-ends, les jours fériés, les vacances. Voilà, c'est quelque chose qui vous ronge, que vous vivez au jour le jour, et ce n'est pas évident.
4: Ouais.
9: Ce n'est pas évident. Moi, encore une fois, j'espère ne pas être trop pessimiste, mais en tout cas, c'est une page que j'ai tournée.
4: Ouais.
9: Ça m'a appris beaucoup, j'ai appris beaucoup, je crois, et c'est voilà. C'est
4: une bonne chose. Vous êtes un homme de cœur, vous êtes vous-même marié, votre épouse, je crois, fait un doctorat en droit. Vous êtes un couple qui a des enfants, une vie familiale équilibrée, donc c'est quelque chose de merveilleux. Bon, vous allez vous en sortir, vous êtes comme un chien à la laisse, vous avez.

0: vous en prie, monsieur.
1: À bientôt. Au revoir.
0: Au revoir. Au revoir.
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3: Nous sommes toujours sur Radio Crésus dans le thème de l'entrepreneuriat. Nous recevons aujourd'hui Rachid. Bonjour Rachid.
4: Bonjour.
3: Bonjour, est-ce que vous pouvez nous parler un peu de votre activité entrepreneuriale et des difficultés que vous avez pu avoir?
4: Alors oui, bien sûr, la société Mégaphone est une société qui devait œuvrer dans le monde des télécommunications. Nous étions trois experts dans ce monde et nous avions un certain nombre de d'idées pour démarrer une activité qui s'était centrée sur les économies en fait de sur les coûts téléphoniques.
3: Oui.
4: Et en 2011, nous sommes partis dans cette idée-là de présenter un certain nombre d'aides aux entreprises pour les aider à diminuer un coût qui était relativement important à l'époque sur tout ce qui était télécom.
3: D'accord. Et vous étiez sur votre société, c'était SARL, pas auto-entrepreneur, hein, on est d'accord. Hein.
4: Non, c'était une SAS.
3: Une SAS, d'accord.
4: Une SAS, voilà. Et en fait, en janvier 2012, alors elle a été créée en août 2011. En janvier 2012, Free a créé une sorte de révolution. Enfin,
3: oui.
4: On a tous en mémoire en fait les offres low cost que Monsieur Nils avait proposé, qui ont un peu perturbé notre orientation, bien qu'on restait toujours expert dans ce monde-là.
3: Oui.
4: Mais en fait, on avait un certain nombre d'idées autres. En fait, bon, je vais essayer d'utiliser mots simples, mais on avait des idées sur c'est une sorte de terminal qui aurait été un terminal un peu idéal et qui se connecte à tous les types de réseaux sans qu'on ait une intervention particulière. Vous savez, une sorte de quelque chose qui serait, je n'arrive pas à trouver mon mot, mais qui puisse permettre aux gens de se connecter et d'avoir en fait les meilleurs choix tant dans la qualité que dans le coût.
3: D'accord, donc il n'y avait pas un opérateur particulier.
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1: Bonjour et bienvenue sur Radio Crésus pour ce nouveau Flash Info Conso. Alors aujourd'hui, nous allons voir que faire face à un entrepreneur qui ne réalise pas les travaux que vous demandez. Dans de nombreux cas, effectivement, de prestations de services, il est courant que le prestataire exige la signature du contrat, voire le versement de sommes afin de s'assurer que le client veut véritablement s'engager. Mais dans certains cas, les prestataires n'exécutent pas les obligations pour lesquelles ils se sont engagés. Il est donc intéressant de connaître les solutions dont vous disposez pour faire face à cela. Alors, si j'ai signé un contrat de réalisation de travaux dans ma maison, mais le prestataire ne réalise pas ses travaux, que puis-je faire?
2: Si vous n'avez versé aucune somme d'argent, il faut envoyer une lettre recommandée avec avis de réception afin de signifier au prestataire que vous souhaitez qu'il réalise les travaux ou encore que vous souhaitez résilier le contrat. Dans la plupart des cas, les personnes souhaiteront résilier en raison du manque de sérieux du prestataire.
1: Et si j'ai versé une somme d'argent au prestataire?
2: Alors cela dépend. Si vous avez versé un acompte, en principe, la commande ne peut pas être annulée. Aussi bien vous que le prestataire devez respecter le contrat. Si le prestataire ou vous-même ne vous exécutez pas, il sera possible d'être condamné au paiement de dommages et intérêts. Vous avez aussi pu verser des...

0: et ce qu'on appelle des arts. Alors, vous avez aussi pu verser ce que l'on appelle des arts. Dans ce cas, il est possible d'annuler la commande, mais les sommes qui ont été versées seront conservées par le prestataire. Si le prestataire n'exécute pas sa prestation, il pourra être condamné à rembourser le double de la somme qui aura été versée en art.
1: Quelles sont les démarches pour que le prestataire réalise effectivement les travaux ?
0: Dans un premier temps, si vous constatez que le prestataire n'intervient pas, il faut le mettre en demeure de réaliser les travaux. Il est donc préférable pour commencer d'envoyer une lettre recommandée avec avis de réception afin de mettre en demeure le prestataire d'exécuter son obligation.
1: À partir de quel moment faut-il mettre le prestataire en demeure ?
0: Alors le prestataire s'engage à exécuter la prestation dans les délais qui auront été fixés dans le contrat ou à défaut dans un délai raisonnable. Si le délai est dépassé ou que vous estimez que le délai a dépassé un délai raisonnable, il faut agir pour que le prestataire exécute sa prestation. En réalité, il est préférable d'envoyer plusieurs mises en demeure avant même d'envisager toute autre procédure.
1: Si, malgré la réception des mises en demeure, le prestataire n'exécute pas les travaux, que puis-je faire ?
0: Il existe une procédure qu'on appelle l'injonction de faire qui permet de contraindre le prestataire à réaliser sa prestation. Le juge va rendre une ordonnance précisant les délais et les conditions d'exécution de l'injonction et fixera une date d'audience au cas où celle-ci n'est pas respectée. Alors, il faut faire attention parce que la demande d'injonction de faire peut être faite, mais à condition que la valeur de la prestation ne dépasse pas 10 000 euros. La décision du juge ne peut pas être contestée et si le demandeur n'est pas d'accord avec la décision, avec l'ordonnance, il devra faire une demande classique devant le tribunal d'instance.
1: Et où peut-on déposer une injonction de faire ?
0: Selon la valeur de la prestation, ce sera devant le juge de proximité, qui statue au tribunal d'instance, ou devant le tribunal d'instance. Donc si la valeur de la prestation est inférieure à 4000 euros, ce sera devant le juge de proximité. Si la valeur est entre 4000 et 10 000 euros, cela sera devant le tribunal d'instance.
1: Concrètement, comment faire cette demande d'injonction ?
0: L'injonction de faire doit être une demande qui est par écrit, déposée auprès de la juridiction compétente, avec certaines mentions obligatoires. Donc pour constituer le dossier, il est possible d'utiliser un formulaire, le formulaire CERFA numéro 122-88-06 ou 08, selon la juridiction qui est compétente. Donc le formulaire 122-88-06 sera pour le juge de proximité et le formulaire numéro 122-88-08 pour le tribunal d'instance. Il faut joindre à ce formulaire l'ensemble des justificatifs, les contrats, les mises en demeure, les accusés de réception, etc.
1: Qu'en est-il si la non-intervention du prestataire me cause un préjudice ?
0: Lorsque vous déposez une demande, une injonction de faire devant la juridiction, il est tout à fait possible de demander des dommages et intérêts si vous estimez être victime d'un préjudice. Et cela est d'autant plus vrai si vous avez versé une somme et que le prestataire ne s'exécute pas. Il est tout à fait possible de demander au titre de dommages et intérêts le remboursement de la somme qui a été avancée. Si en plus vous subissez un préjudice, par exemple l'électricien qui s'était engagé à agir avant l'hiver mais il n'a pas agi, au résultat vous n'aviez plus de chauffage, donc là il est possible d'envisager une demande de dommages et intérêts.
1: Et quel va être le coût de cette procédure ?
0: Alors cette procédure est gratuite, elle ne nécessite pas la représentation par avocat ou signification par huissier. Donc les seuls coûts qui seront liés à cette demande seront ceux qui sont liés à la constitution du dossier.
1: Eh bien merci pour toutes ces informations et à bientôt pour un nouveau Flash Info Conso.
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1: Bienvenue à tous sur Radio Crésus pour cette nouvelle émission. Vous connaissez tous le principe maintenant. Ce sont des témoignages de personnes accompagnées par Crésus qui nous expliquent comment elles sont entrées dans la difficulté financière, comment elles surmontent ces difficultés et aussi quels conseils elles peuvent donner aux auditeurs qui seraient dans des situations comparables. Alors nous avons avec nous tout de suite Claude. Bonjour Claude.
2: Bonjour.
1: Voilà Claude, alors vous avez accepté de témoigner sur Radio Crésus.
2: Oui.
1: Racontez-nous un peu ce qui vous arrive.
2: Ben en fait, je ne pensais pas. Bon, je travaille, hein. Je tiens quand même à le dire que je suis fonctionnaire. Hein.
1: Oui.
2: Nous, les fonctionnaires, c'est vrai qu'on n'est pas énormément payés. Hein. On paye nos impôts, nos taxes foncières, nos taxes d'habitation comme tout le monde. Hein. Et en fait, lors d'un décès, il a fallu donc aider. Et puis bon, je me suis retrouvée sans m'en rendre compte, un crédit sur un autre pour en racheter un autre, pour pouvoir subvenir aux besoins. Et puis je me suis retrouvée dans une situation où je ne savais plus comment m'en sortir. Et
1: d'accord.
2: En fait, c'est un ami.
1: Un ami. Alors le décès, ça concernait un proche, la famille?
2: Oui, oui, un proche.
1: Un proche,
2: oui.
1: D'accord.
2: Oui. Et
1: avec qui vous viviez ou c'était
2: Non, c'était familial. Hein.
1: Familial.
2: C'était le papa, hein.
1: D'accord, d'accord. Et donc vous aviez dû organiser effectivement les funérailles, c'est ça?
2: Tout à fait, tout ça, voilà, investir dans les funérailles parce qu'il a fallu donc l'importer dans un pays étranger hein, pour pouvoir que les funérailles se passent.
1: D'accord.
2: Donc comme les autres frères et sœurs ne voulaient pas participer, il y en a toujours un dans la famille qui se sacrifie.
1: Et donc, c'est vous qui vous êtes sacrifié pour assumer
2: les
1: charges.
2: Voilà.
1: Et donc, vous êtes endetté pour payer ces funérailles, c'est ça?
2: Oui, je me suis endetté pour ça. Je me suis endetté pour, pouvoir s'occuper de la succession parce que ça engage des frais. Il a fallu prendre un avocat parce qu'il n'y avait aucune possibilité d'entente entre les frères et sœurs. Et, vous voyez, il y a plein de choses en fait, qui s'engendrent. On ne s'en rend pas compte. Et puis, on se trouve au pied du mur. Quoi.
1: Oui. Vous étiez combien dans la famille au niveau de la fratrie?
2: 7.
1: 7, oui, donc ça fait déjà une belle famille.
2: Oui.
1: Oui. Et, vous avez engagé combien d'argent, vous, pour organiser ces funérailles
2: pour... Au total, ça fait à peu près 35 000 euros.
1: 35 000 euros. Donc effectivement, c'était une somme conséquente.
2: Oui.
1: Et finalement, comment vous avez fait pour trouver cet argent?
2: En fait, je faisais des crédits, quoi, en fait. Hein.
1: D'accord. Parce que vous n'aviez pas la capacité, vous n'aviez pas assez d'épargne pour payer toute cette...
2: Non.
1: Et donc, vous avez pris pour 35 000 euros de crédit, c'est ça?
2: Voilà, c'est ça.
1: D'accord. Vous avez pris un seul ou plusieurs crédits?
2: Non, plusieurs.
1: Plusieurs.
2: Et plusieurs petits, des taux vraiment...
1: Importants.
2: Ouais.
1: Oui. Donc, vous n'étiez pas passé par votre banquier, vous n'étiez pas passé par... vous êtes passé par quel type d'organisme?
2: Alors, Cofidis,
1: oui.
2: Qui vous l'accorde très facilement, mais
1: oui.
2: Bon, à des taux, on n'a pas le choix, hein, on est pris à la gorge, donc on n'a pas le choix, on dit oui tout de suite, quoi. Hein.
1: Oui, d'accord.
2: C'est le problème.
1: Voilà. C'était principalement cet établissement ou il y en avait d'autres?
2: Non, il y en avait d'autres.
1: D'accord, d'accord.
2: Il y en avait d'autres.
1: Et donc, vous avez pris combien de crédits en tout?
2: Trois
1: crédits.
2: Et oui.
1: Avec trois crédits, vous avez pu réunir la somme de 35 000 euros?
2: Oui, c'est ça.
1: D'accord. Alors, qu'est-ce qui s'est passé? Donc, vous avez effectivement, honoré votre père. Vous avez pu organiser ses funérailles pour qu'elles se passent au mieux. Et ensuite, une fois que les choses étaient faites, comment vous êtes débrouillé pour payer ces crédits?
2: Je payais. Je gagne que 1473 euros par mois. Donc,
1: d'accord.
2: Je payais tous les mois. Et puis après, il y a eu la décision du notaire avec le jugement, parce que bien sûr, il y a eu des biens qui sont restés. Donc personne ne voulait assumer la rénovation des biens, donc il a fallu que j'assume. Et puis ensuite, il a fallu prendre un avocat pour pouvoir mandater un juge pour que la succession puisse se faire le plus rapidement possible. D'ailleurs, ce n'est toujours pas terminé.
1: D'accord.
2: Et vous savez qu'un avocat, c'est pas donné, quoi, hein.
1: Ben oui, un avocat, on le paye, on paye
2: voilà,
1: les honoraires.
2: Voilà, donc j'ai dû reprendre un prêt donc à la banque pour pouvoir payer l'avocat.
1: D'accord. Voilà. Alors dans la succession, est-ce que la succession était une bonus? Est-ce qu'il y avait du plus ou c'était que des dettes?
2: Non, il y avait des dettes également, donc il fallait
1: d'accord.
2: régler, quoi.
1: D'accord. Ouais. Mais globalement, est-ce que au niveau de la succession, elle permettait d'absorber une partie des frais de... des frais
2: non,
1: des
2: parce qu'à l'heure
1: funérailles,
2: actuelle, ce n'est toujours pas terminé, c'est toujours en cours de jugement.
1: D'accord, donc il y a un jugement qui est en cours dans le cadre de la succession?
2: Tout à fait, oui.
1: Oui, qu'est-ce qui a justifié qu'il y ait un jugement? Il y a eu un.
2: Ben, en fait, j'ai dû mandater un juge pour qu'il puisse en fait pousser un peu le notaire
1: Oui.
2: pour que les frères et sœurs puissent décider de ben, que ce soit terminé, que la succession s'arrête à un moment donné, quoi.
1: Bien sûr, puisque
2: Parce...
1: vos frères et sœurs ne bougeaient pas, c'est ça?
2: Voilà, c'est ça, personne bougeait, rien bougeait. Donc je suis allée voir un avocat qui m'a on m'a conseillé d'aller voir un avocat pour que ça puisse le notaire m'a dit je y aura aucune compréhension hein, c'est pas possible, il faut prendre un avocat. Alors bon bah je voulais que ça se termine et puis bah donc j'ai mandaté un juge par le biais de d'un avocat et voilà, donc ça depuis 2012.
1: D'accord. Et aujourd'hui,
2: Depuis
1: on est quasiment en 2017.
2: Oui, et ce n'est toujours pas terminé.
1: Et est-ce que vous avez une idée de la prochaine étape? À quel moment les choses vont se dénouer?
2: Ben écoutez, bon, on attend. L'administration française est en cours de discussion. Vous savez bien que ce qui est que pour l'administration, ça traîne toujours. C'est toujours très long.
1: Oui, vous pensez à quelle administration? La justice ou
2: La justice.
1: la justice?
2: La
1: Oui.
2: justice, ouais. Je comprends bien qu'ils sont débordés, hein, qu'ils sont peut-être en sous-effectif comme nous à l'heure actuelle, mais bon,
1: Alors, la
2: ça
1: question,
2: n'empêche pas.
1: Claude, la question qui se pose aujourd'hui, c'est comment vous pouvez faire face aujourd'hui à vos dettes, considérant vos ressources qui sont de 1 473 euros. Vous vivez seul? Vous vivez en couple? Vous avez des
2: Non, je vis
1: enfants?
2: seule. Je vis
1: D'accord.
2: seule.
1: Parce que 1 473 euros, c'est, d'après l'Observatoire national de la lutte contre l'exclusion, c'est le montant qu'il faut pour vivre en France quand on est seul, hein.
2: Oui.
1: 1 473 euros. Donc,
2: Mais c'est le montant que, en tant que fonctionnaire, je gagne
1: et
2: depuis
1: voilà.
2: 17 ans.
1: Mais le problème aujourd'hui, c'est que vous avez accumulé des dettes pour les funérailles de votre père. Vous avez souscrit un nouveau crédit pour payer l'avocat, si j'ai bien compris, c'est ça?
2: Oui, tout à
1: Voilà.
2: fait.
1: Et c'est un crédit de combien que vous avez fait pour
2: 14 000 euros.
1: 14 000 euros, donc ça vous fait pratiquement 50 000 euros aujourd'hui à rembourser.
2: Oui.
1: Le montant des mensualités que vous avez remboursé,
2: 586.
1: 586 euros.
2: Oui,
1: Est-ce
2: oui.
1: que, ouais, et vous avez un loyer à payer?
2: Oui.
1: D'accord.
2: 505 euros.
1: 505 euros. Et donc il vous reste grosso modo 400 euros pour vivre par mois.
2: Voilà, mais voilà, mais j'ai pris donc un deuxième travail
1: Oui, d'accord.
2: comme femme de ménage
1: D'accord.
2: et je fais quelques heures à gauche à droite et puis ben, ça compense un peu parce qu'il faut
1: D'accord.
2: payer l'assurance de la voiture aussi, puis il faut bien pouvoir manger.
1: Bien sûr, bien sûr.
2: Voilà.
1: Et oui,
2: Et
1: l'assurance de la
2: puis
1: voiture, ça vous fait combien par mois?
2: par mois, l'assurance de la voiture, ça me fait 46 euros.
1: D'accord. Effectivement, 46 euros. Il y a aussi la taxe d'habitation qu'il faut payer.
2: C'est ça.
1: Voilà. Et là aussi.
2: 425.
1: Ça, c'est pour l'année, hein, 425
2: Oui,
1: euros. Vous payez
2: oui.
1: sûrement des impôts.
2: Oui.
1: Et donc,
2: Effectivement.
1: oui, les impôts, ils s'élèvent à combien par an?
2: Les impôts, je paye mensuellement, hein. Je paye
1: D'accord.
2: mensuellement, je paye 118 euros.
1: Tout compris.
2: Oui.
1: Oui, donc ça fait 120 euros. Donc on voit effectivement que vous êtes bien tendu au niveau du budget avec
2: Très tendu.
1: avec ces 586 euros
2: Très
1: de.
2: tendu. Mais je vais vous dire franchement, j'étais vraiment, vraiment, vraiment désespérée. Et un ami m'a fait connaître Crésus. Et c'est vrai que j'ai un peu repris du poil de la bête. Hein.
1: Très bien, ça
2: D'ailleurs,
1: c'est
2: non,
1: du.
2: mais je vous assure
1: Oui.
2: que c'est vrai. D'ailleurs, je passe le 13 décembre au tribunal.
1: Oui. Alors dans quel cadre vous avez saisi le tribunal? C'était par rapport à.
2: C'est
1: Oui.
2: par rapport en fait à la demande de surendettement que j'ai fait auprès de la Banque de France.
1: D'accord, donc vous avez introduit un dossier de surendettement
2: Oui.
1: récemment?
2: Oui, écoutez, c'était vraiment très très rapide. Hein. C'est d'ailleurs grâce à l'aide de Crésus. Hein.
1: Oui.
2: Ils ont vraiment été sympas et franchement, je trouve ça admirable. C'est des gens en plus bénévoles. Il n'y a pas de souci, ils vous dirigent, mais vraiment bien. C'était très très rapide. Hein. Ils m'ont aidé à remplir le dossier et tout. Et puis en fait, il y a une recevabilité de la Banque de France.
1: Oui, ça c'est important.
2: Oui, mais maintenant, je dois passer au tribunal. Bon, après, je ne sais pas.
1: D'accord. Donc ça veut dire qu'un créancier a contesté la
2: Oui,
1: recevabilité
2: oui.
1: et il a dû dire certainement, puisque c'est souvent le cas, que vous étiez de mauvaise foi.
2: Oui, je
1: Hein, je
2: pense,
1: pense
2: oui.
1: que
2: Bon,
1: c'est
2: après, c'est
1: voilà.
2: pas grave.
1: Donc là, il faut effectivement se défendre. Vous avez une audience prochainement, donc
2: Oui.
1: c'est au tribunal d'instance, en principe,
2: Oui.
1: hein? Voilà. Et donc là, vous serez amené effectivement à exposer votre situation et à convaincre le juge de votre bonne foi.
2: Oui.
1: Et le juge décidera, en fonction des éléments qui seront rapportés par vous et par le créancier ou son avocat, hein, peut-être qu'il sera représenté par avocat,
2: Oui.
1: et c'est le juge qui tranchera à ce moment-là et qui dira si le dossier, votre dossier est bien recevable ou pas.
2: Oui, mais moi, j'y vais sans avocat. Hein.
1: Oui, mais vous, c'est votre droit, c'est la meilleure façon de faire. Si vous avez des idées claires, si vous savez effectivement exposer votre situation, et généralement à Crésus, on vous aide aussi à exprimer les choses, hein,
2: Oui.
1: on vous prépare à cela. Donc, si vous avez la capacité de dire les choses, ça pose aucun problème, hein. Quoi qu'il en soit, c'est une étape importante, hein, il faut être présent, ça
2: Bien
1: c'est
2: sûr, oui,
1: fondamental. Il
2: je
1: faut.
2: serai présente, hein, parce
1: Voilà.
2: que pour moi, il est hors de question que je ne paye pas mes créanciers. Comme j'ai dit dans mon courrier pour la Banque de France, je veux payer mes créanciers, quoi, mais je veux juste qu'on me donne un peu de souffle.
1: Bien
2: Vous
1: sûr,
2: comprenez?
1: bien sûr, bien
2: C'est
1: sûr.
2: juste ça que je veux, quoi, en fait.
1: Oui. Alors, en tous les cas, Claude, je crois que c'est. On voit bien que les situations peuvent vite basculer, hein, avec un événement
2: Oui.
1: familial qui arrive, un manque de solidarité familiale aussi, parce que
2: C'est
1: vos
2: ça.
1: frères et sœurs n'ont pas été très
2: C'est ça.
1: dans le soutien non plus, hein, pour vous. Aujourd'hui, si vous aviez un conseil à donner à nos auditeurs.
2: Ne profitez pas des boîtes aux lettres et des propositions d'offres de crédit.
1: Qui sont trop faciles,
2: Trop,
1: peut-être.
2: trop, trop, trop facile. Et en fait, vous voyez, je veux dire, à 47 ans, je me retrouve quand même dans une situation où j'aurais jamais cru.
1: Oui.
2: J'aurais jamais cru. Et les possibilités, c'est très, très, très rapide. Par contre, après, ils n'arrêtent pas de vous harceler. C'est aberrant. Les publicités, de toute façon, d'ailleurs, on le voit partout, hein, on le voit partout. Mais ce que je trouve dommage, moi, je ne savais pas que Crésus existait, en fait.
1: Oui.
2: Et je l'ai su de bouche à oreille.
1: D'accord. Et c'est comme
2: C'est un
1: ça.
2: ami qui m'a dirigé vers votre organisme et je ne le savais pas.
1: Eh bien, Claude, merci beaucoup pour votre témoignage, hein, qui nous éclaire beaucoup sur la facilité d'accès au crédit et les risques aussi que ça peut comporter, hein, lorsqu'on est en
2: Oui.
1: difficulté pour les payer. Merci infiniment et puis on vous souhaite bon courage, pour votre audience, à venir au tribunal d'instance, hein. À bientôt, Claude. Merci.
2: À bientôt, merci à vous.
1: Au revoir.
2: Au revoir.
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1: Vous êtes toujours avec Radio Crésus et nous avons le plaisir d'enchaîner avec Alexandre et nous avons aussi avec nous Justine Chetel, la juriste fédérale, qui pourra apporter aussi des précisions sur les situations qui nous sont exposées. Bonjour Alexandre.
3: Bonjour.
1: Voilà, vous êtes sur Radio Crésus et vous savez que nos auditeurs sont très à l'écoute des situations qui sont relatées par nos témoins, parce que ça leur permet aussi de rebondir et aussi de réagir, parce que bien souvent c'est un peu la torpeur, la crainte d'avancer. Et aujourd'hui, on est très à l'écoute de votre situation, Alexandre. Racontez-nous ce qui vous arrive.
3: Bon bah alors moi tout simplement j'ai ouvert une société il y a bientôt 8 ans et du coup j'ai clôturé au courant de cette année pour la simple et bonne raison que disons que j'avais tendance à vouloir mettre un petit peu tous les œufs dans le même panier si je puis dire et voilà ma jeunesse entrepreneuriale elle a fait que j'ai découvert au fur et à mesure de mon aventure entrepreneuriale différentes choses. Et il est arrivé au courant de cette année justement que plusieurs de mes clients ont eu un petit déclin aussi au niveau
1: Oui,
3: financier et
1: oui.
3: forcément moi j'étais un petit peu on va dire sous-traitant
1: D'accord.
3: et client d'eux hein, directement et
1: Alors,
3: puis voilà
1: Alexandre,
3: oui.
1: votre activité, c'était dans quel domaine, sans être trop précis, mais qu'on arrive un peu à
3: Alors
1: se situer?
3: c'était une agence de publicité, tout simplement. Hein.
1: D'accord. Et donc, effectivement, le 8 ans d'activité, et
3: Tout à fait.
1: il y a eu un déclin dans les marchés, si je puis dire, que vous avez pu décrocher, un peu moins
3: Alors,
1: de.
3: on va dire que le déclin, il se ressentait effectivement depuis deux années. Il y a eu beaucoup de concurrence donc par rapport à mon secteur d'activité. On a essayé d'anticiper au maximum justement ce genre de situation. Mais ce qu'on avait effectivement pas anticipé, c'est que plusieurs de nos clients ont pu être touchés. Plusieurs de nos gros clients d'ailleurs ont pu être touchés également par ce déclin. Qui a fait que forcément les baisses des prix se sont fait ressentir alors qu'il fallait plutôt aller, enfin la tendance était plutôt à la hausse on va dire, oui. Mais nous on a dû forcément s'adapter et de fil en aiguille, bah forcément on a un petit peu souffert de cela.
1: Donc si je comprends bien, et pour nos auditeurs pour que ce soit clair, donc finalement vos clients ont été touchés par les difficultés économiques et ça s'est répercuté effectivement sur leur plan communication par exemple. Ils ont dû un peu contracter, je dirais, ces dépenses et vous en avez directement souffert.
3: Exactement.
1: C'est cela. C'est ça. Alors juste une question, sous quelle forme était constituée votre société ?
3: Alors moi j'avais une SARL.
1: D'accord.
3: Avec trois salariés.
1: D'accord. Alors peut-être que notre juriste peut apporter une précision justement sur l'avantage d'avoir une SARL, mais aussi les risques. Justine.
4: Oui, bonjour Alexandre. Effectivement, c'est bonjour. Une société à responsabilité limitée. Donc du coup, votre responsabilité se limite au montant de vos apports. Lorsque vous aviez créé la société, vous aviez apporté combien en capital ?
3: 10 000 euros.
4: D'accord, oui, c'est déjà conséquent.
3: Tout à fait.
4: Vous aviez contracté un prêt professionnel pour votre activité ?
3: Également, oui, tout à fait. J'ai contacté un prêt donc de 20 000 euros où je suis cautionnaire solidaire, donc à hauteur de 12 000 euros.
4: Tout à fait. C'est vrai que de nos jours, on remarque que cette société qui est à responsabilité limitée, qui est censée protéger l'entrepreneur, le problème, c'est que les banques, effectivement, demandent des cautions personnelles et lorsque la liquidation judiciaire est prononcée, la caution personnelle... est activé. Donc c'est vrai que cette responsabilité limitée est finalement, on pourrait dire, neutralisée par le cautionnement personnel que le chef d'entreprise peut apporter.
1: Oui, alors Alexandre, est-ce que vous aviez des salariés dans votre entreprise ?
3: Oui, tout à fait, j'en avais trois. Hein.
1: Trois salariés. Et donc la question qui se pose quand on est effectivement sur un dépôt de bilan, parce que c'est ça dont il s'agit aujourd'hui, hein, vous avez...
3: Oui, c'est exactement ça. C'est un dépôt de bilan liquidation.
1: Plutôt. Liquidation. Donc, vous avez constaté finalement la cessation des paiements.
3: Tout à fait. Après, à l'issue d'une période de sauvegarde de presque un an.
1: D'accord. Dire. Donc, vous aviez déjà, je dirais, pris des mesures pour protéger votre entreprise dans une certaine mesure. Hein.
3: Exactement.
1: Voilà, alors peut-être une précision sur la sauvegarde, comment ça se met en place, Justine ?
4: Tout à fait. Alors, au niveau de la sauvegarde, c'est vrai que l'avantage dans votre cas, c'est que quand on est en procédure collective, donc en sauvegarde, les cautions sont protégées pendant toute la durée de la procédure collective et du plan. Donc, c'est vrai qu'au niveau de votre cautionnement de 20 000 euros pour le prêt professionnel, vous aviez été protégé par l'effet justement de la sauvegarde. À partir du moment où il y a une conversion effectivement en liquidation judiciaire, là, les choses changent et effectivement vous allez être, s'il y a un solde, effectivement poursuivi à titre personnel.
3: Tout à fait.
1: Alors Alexandre, aujourd'hui, votre entreprise, là, elle va vous coûter ?
3: Aujourd'hui, au total, hein, en ayant tout clôturé, disons que j'ai vraiment préservé, on va dire... l'intégralité j'ai envie de dire, j'ai limité la casse au niveau de mes salariés.
1: Oui.
3: Par contre, c'est vrai que à la fin, moi, j'ai au total, on va dire, 60 000 euros, incluant donc le RSI et donc ces cautions, enfin cette caution personnelle, notamment le découvert autorisé et donc le prêt que j'ai souscrit. Ça s'élève à hauteur de 60 000 euros à titre personnel.
1: L'intégralité des dettes que vous aurez à supporter sur votre propre
3: Exactement.
1: Patrimoine. Hein. D'accord.
3: Exactement.
1: Alors comment vous allez faire face finalement ? Parce que alors, je comprends bien, vous étiez inquiet pour vos salariés manifestement. Bon, ça, pour eux, ça va se terminer par un licenciement économique, c'est ça ?
3: Exactement, ça s'est terminé en licenciement économique. Aujourd'hui, ils bénéficient du chômage et voilà, des indemnités qui vont avec. Hein, mais,
1: bien sûr.
3: Voilà.
1: Voilà. Et maintenant, effectivement, pour vous, ça va être de terminer, je dirais, effectivement, l'activité proprement, hein, puisqu'on a, on a effectivement la liquidation là qui est acquise quasiment. Hein. Et donc, ces 60 000 euros, vous allez les payer comment? C'est ça la question qui se pose aujourd'hui.
3: Alors, c'est une très bonne question à laquelle je n'ai toujours pas la réponse.
1: Oui.
3: J'ai tenté plusieurs reprises, effectivement, d'avoir, voilà, d'avoir un emploi afin de pouvoir justement pallier aux éventuelles demandes qui me seront faites par la suite au niveau des créanciers. Aujourd'hui, j'ai eu, on va dire, de la chance et pas beaucoup de chance puisque j'ai pu bénéficier d'un emploi mais à très courte durée en ayant également une entreprise qui est en difficulté donc qui a mis un terme en fait pendant ma période d'essai à ce contrat. Donc j'ai dit c'est le business, je le comprends très bien, mais c'est vrai que voilà, après on essuie, on va dire, un petit peu voilà, les difficultés externes, on va dire, en tant que salarié cette fois-ci, aux entreprises dans lesquelles on travaillait, quoi. Donc, avec lesquelles je travaillais et dans laquelle laquelle je dirigeais, quoi.
1: D'accord. Et juste pour avoir une précision et un rapport de niveau, le chiffre d'affaires au plus haut, il était de combien par an?
3: Sur la dernière année, j'ai fait 180 000 euros de chiffre d'affaires.
1: D'accord. Mais la part de la masse salariale était, je pense aussi, très conséquente sur...
3: Ah, elle était très conséquente, tout à fait. On avait, je devais avoir la plus belle année, on va dire. J'ai fait 5 000 euros de bénéfices avec deux salariés. Une fois que j'ai commencé à augmenter, c'est vrai que c'était un petit peu plus délicat.
1: D'accord. Donc, on voit que je dirais que le métier de chef d'entreprise n'est pas simple.
3: Hein,
1: donc, il faut bien sûr se développer, parce que si on ne se développe pas, on meurt. Hein, et on voit clairement que c'est une expérience de 8 ans que vous nous exposez aujourd'hui, qui se termine par effectivement des dettes à régler.
3: Exactement.
1: Et vous, sur les perspectives donc du salariat, est-ce que vous seriez prêt à vous relancer dans l'aventure de l'entrepreneuriat?
3: Disons que quand on est entrepreneur dans l'âme, on garde quand même un petit peu cette fibre entrepreneuriale. Maintenant, c'est vrai que l'âme, exactement. Mais après, c'est vrai que ça m'a un petit peu refroidi, hein, pour être tout à fait sincère. C'est aussi le but, je pense, de cette radio. C'est que pendant une certaine période, on a envie un petit peu de se refaire, comme on dirait dans le jargon, et puis de, voilà, d'avoir envie de souffler un petit peu, de manière méthodique pour pouvoir se reconstruire correctement. Ce qui n'est pas simple, hein, à la fin, mais néanmoins, il faut toujours garder, on va dire, à l'esprit qu'on doit avancer et surtout anticiper des éventuelles difficultés. Et voilà, c'est ce que j'ai fait en venant donc chez Crésus pour me faire accompagner dans cette démarche.
1: Alors Alexandre, un conseil à nos auditeurs?
3: Alors un très bon conseil, je pense qu'il faut absolument pas laisser, je pense, pourrir une situation jusqu'à se dire que on sait plus comment, par quel bout le prendre. Faut directement donc se renseigner, prendre des conseils à, on va dire, à plusieurs endroits.
1: Oui.
3: pour ensuite avoir, on va dire, différentes solutions qu'il faut, voilà, au moins qu'on ait les solutions en face de nous pour savoir lesquelles choisir et lesquelles entreprendre le plus rapidement possible, tout simplement. Donc, ne pas laisser pourrir la situation, si je pourrais résumer le conseil.
1: Eh bien, c'est un très bon conseil, Alexandre. Merci infiniment pour votre témoignage très digne. Et c'est important de le dire. Alexandre Legrand, hein, pour terminer, parce que il y a de la grandeur dans ce que vous dites. Et surtout, bon courage, hein, pour la suite.
3: Merci.
1: Et on reste à vos côtés, hein, Alexandre. À très bientôt.
3: C'est très gentil. Merci.
1: Au revoir. Merci.
3: Au revoir.
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1: Encore merci à Alexandre pour son témoignage et nous avons à l'antenne Manu. Bonjour Manu.
5: Oui, bonjour.
1: Bonjour Manu. Alors vous avez accepté de témoigner sur Radio Crésus pour nous parler de votre situation. Est-ce que vous pouvez expliquer à nos auditeurs ce qui vous arrive?
5: Oui, alors ce qui m'arrive c'est à la fois banal et je veux dire pas très courant. Je me retrouve dans une situation un peu délicate dans la mesure où j'ai perdu mon emploi fin du mois de juin l'année dernière.
1: Oui.
5: J'avais un contrat de travail comme cadre commercial, puis gérant, puis travailleur non salarié, puis associé. Et donc dans tout ce mélange, mon statut de cadre commercial initial n'a pas été reconnu. Je me retrouve sans ressources depuis fin du mois de juin.
1: Oui.
5: Dans mon contrat, il était stipulé que j'aurais droit à l'équivalent d'allocation chômage pendant un an. Donc oui. Mon ancien employeur ne m'a toujours rien versé à ce jour. Donc il y a une procédure en cours avec un avocat. Donc qui prend contact avec l'avocat de mon ancien employeur ou c'est déjà au prud'homme, ça je ne sais pas encore. Mais on m'a dit que ça va se régler la première semaine la semaine prochaine. Et bon, j'avais quand même un certain niveau de vie, donc j'avais des crédits en cours, je payais pas mal d'impôts, et du jour au lendemain, je me suis retrouvé sans ressources.
1: Alors Manu, quand vous dites que vous aviez un certain niveau de vie, ça veut dire quoi, un certain niveau de vie?
5: J'avais quand même un bon salaire, et je ne me souciais pas trop du lendemain.
1: Oui.
5: Quand j'avais envie d'acheter quelque chose,
1: vous posiez pas de questions.
5: J'ai acheté assez facilement, quoi. Je me posais pas trop de questions.
1: D'accord. Quand vous dites un bon niveau de revenu, c'est combien par mois? C'est 2000, 3000 euros net, c'est plus?
5: Non, c'était plus que 3000 net.
1: 5000?
5: C'est les avantages. Oui, un petit peu moins que 5000, on va dire.
1: D'accord, ok. Oui, c'est déjà un bon revenu. Alors aujourd'hui, vous êtes sans revenu, c'est ça?
5: Oui, absolument.
1: Donc le fossé est énorme entre ce que vous gagnez avant et aujourd'hui?
5: Ah, oui, sachant que j'ai encore des impôts à payer sur
1: l'année passée,
5: l'année dernière, d'accord. Que cette année, j'ai rien perçu parce que avant d'être licencié, j'étais en maladie parce que j'avais fait un burn-out.
1: D'accord. Alors comment vous faites aujourd'hui pour vivre avec 0 euro?
5: Aujourd'hui, il y a ma compagne qui m'aide beaucoup, il y a mon entourage qui me dépanne, et puis c'est dépenses zéro, et voilà quoi. Donc je fais attention au quotidien.
1: D'accord. Alors faire attention au quotidien, c'est une chose, mais vous avez peut-être vous avez parlé des dettes, à la fois des dettes d'impôts. Est-ce qu'il y a d'autres dettes, des crédits que vous aviez souscrits?
5: Oui, alors j'avais souscrit des crédits et à ce titre, Crésus m'a beaucoup aidé dans la mesure où ils m'ont conseillé de demander au tribunal d'instance un délai de grâce.
1: Oui.
5: Alors j'avais initialement demandé aux gens à qui je dois de l'argent, je leur avais expliqué la situation. Par contre, ils n'ont pas bougé pour le moment, donc je suis allé vers le tribunal pour demander un délai de grâce.
1: D'accord.
5: Mon but n'est pas de ne pas payer ce que je dois, mais c'était simplement de dire, voilà, est-ce qu'on peut décaler? Et dès que mon affaire est réglée, moi, je vous règle ce que je vous dois avec les intérêts. C'est décalé.
1: Oui, Manu. Alors, juste pour nos auditeurs, c'est important. On a avec nous Justine Châtel, qui est la juriste du réseau fédéral Crésus, qui peut nous apporter peut-être une précision.
4: Bonjour, Manu.
1: Voilà, la présentation étant faite. Peut-être que Justine va nous apporter justement une précision sur ce qu'est le délai de grâce.
4: Tout à fait. Au niveau de la nature de vos dettes, c'était quoi, monsieur Manu?
5: Alors, la première fois que je suis passé au tribunal, c'était fin octobre. Après, ça a été reporté mi-novembre. Et maintenant, c'est reporté au 10 février.
4: Vous aviez dit que vous aviez des crédits, mais c'était des crédits quoi? Crédit à la consommation ou un crédit immobilier?
5: Crédit à la consommation. Non, pas crédit. Heureusement que j'ai plus de crédit immobilier.
4: D'accord.
5: Et heureusement que je suis propriétaire, parce que sinon, je serais déjà à la rue. Donc, c'était des crédits à la consommation.
4: D'accord.
5: Parce que j'avais souscrit pour acheter des véhicules à mes enfants. Et
4: Alors, au niveau du délai de grâce, c'est vrai que le tribunal d'instance a compétence pour les crédits à la consommation et les crédits immobiliers. Donc, la procédure de délai de grâce, en fait, c'est effectivement une procédure judiciaire, une requête qu'on fait auprès du juge d'instance pour demander un report ou un rééchelonnement de la dette sur maximum 2 ans, notamment en cas de licenciement. C'est le code civil prévoit comme ça, mais c'est notamment. Oui. Donc, ça peut être aussi pour une autre cause, par exemple un décès. Il faut juste montrer au juge qu'effectivement, dans les 2 ans, la situation se sera améliorée et que d'ici 2 ans, vous pourrez faire face à vos dettes.
5: D'accord.
1: Voilà. Alors Manu...
5: C'est bon, je ne savais pas le délai de 2 ans. Pardon, je vous ai coupé.
1: Oui, 2 ans, c'est 24 mois maximum que peut accorder le magistrat. Après, la question, c'est aujourd'hui, vous, dans votre activité professionnelle, dans quel délai vous estimez pouvoir retrouver un emploi?
5: Alors, je vais retrouver un emploi au terme de la formation que j'ai entreprise.
1: Oui.
5: Parce que c'est une formation pour être éducateur sportif. Donc, fin mai, au plus tard fin juin, j'aurai un emploi stable.
4: tout à fait. Oui. Du coup, dans votre dossier, effectivement, il faudra bien mettre en avant que vous êtes en train de faire une formation et que, à l'issue de cette formation, vous avez des perspectives d'emploi.
5: Emploi, ça c'est sûr. J'ai déjà des promesses d'embauche. Et par ailleurs, l'avocat m'a assuré aussi d'un bon règlement de l'affaire au prud'homme au premier semestre de l'année prochaine.
4: Tout à fait.
5: Donc, c'est pour ça, d'un côté, je suis inquiet parce que c'est pas réglé. Mais de l'autre côté, je me dis, bon, c'est pas la peine de s'inquiéter parce que je sais que ça va se régler dans les 6 prochains mois, mais je ne sais pas quand. Et puis, en attendant, il faut quand même faire face.
1: Oui.
5: Mais je me dis que le plus gros est quand même passé avec les impôts parce que c'est les impôts qui m'étranglent le plus.
1: D'accord. Alors, comment vous avez pu, Manu, comment vous avez pu dialoguer avec les impôts pour trouver une solution?
5: Alors, avec les impôts, c'était suite au conseil. C'est un monsieur Blaise qui a la retraite. Je crois que c'était un ancien cadre bancaire.
1: De Crésus? Oui, c'est
5: Crésus. De chez vous.
1: Oui.
5: Qui m'avait conseillé de m'adresser d'envoyer un courrier au tribunal. En expliquant la situation, avec les extraits de banque, et par ailleurs aussi de prendre contact avec les impôts, donc oui. Ce que j'ai fait, en leur joignant les mêmes courriers, en leur expliquant la même situation, avec les mêmes extraits de banque. Et alors, eux ont accepté de rééchelonner une partie des impôts, c'était la taxe d'habitation, la taxe foncière.
1: D'accord.
5: Mais les impôts sur le revenu, ceux-là n'ont pas été échelonnés.
1: D'accord.
5: Ceux-là, ils ont dit non, il faut qu'ils soient réglés encore cette année. Par contre, pour l'année prochaine, j'aurais pas de souci à me faire de ce côté-là, puisque je n'ai pas eu de,
1: de revenus
5: cette année. Donc,
1: évidemment.
5: L'année prochaine, je serai tranquille de ce côté-là.
1: D'accord. Alors, en principe, au niveau des impôts, quand il y a une baisse d'au moins 30%, il y a possibilité, normalement, de rééchelonner même les impôts sur le revenu. Donc, il faudra peut-être revoir. Mais en tout état de cause, Manu, on voit que les choses sont bien engagées pour vous, même si la situation est très, très compliquée. Parce que passer de 5000 euros par mois à 0 euros, c'est très compliqué.
5: C'est violent, oui.
1: Heureusement que vous aviez effectivement un bien immobilier en propre, apparemment c'est ce que vous avez dit, c'est ça?
5: Oui.
1: Et que vous viviez en couple, c'est ça aussi?
5: Alors en couple recomposé, oui, mais heureusement que je ne suis pas tout seul, parce que bon, il y a des moments, il y a des idées noires qui peuvent vous prendre.
1: Évidemment.
5: Après, on a vite fait de basculer vers des choses qu'on n'aurait pas initialement prévues.
1: C'est une situation très, très compliquée à vivre. Si vous aviez un conseil à donner à nos auditeurs pour terminer notre interview, Manu?
5: De jamais baisser les bras, parce que j'en ai bon et.
1: J'ai pas compris le. Oui.
5: Je dis de jamais baisser les bras.
1: Oui.
5: Et quelles que soient les charges, émotionnelles ou autres, de toujours aller de l'avant.
1: Oui, on vous sent ému.
5: Oui.
1: Oui. C'est important, et surtout, comme vous le disiez, ne pas s'isoler. Hein. Et vous savez qu'on est à vos côtés à Crésus.
5: Oui.
1: C'est important de compter sur ses amis, sa famille et son ami aussi. Hein.
5: Oui. Non, mais ça me donnait beaucoup de courage. Parce que c'est juste une porte. Il faut simplement toquer vous et puis des bons conseils. Une bonne orientation. Après, c'est sûr, il y a du temps. Il faut que les choses se mettent en place. Il faut que le temps œuvre, mais... ça a été d'une grande aide.
1: Manu, merci infiniment pour votre témoignage. Ouais. Hein. Et on reste à vos côtés et on vous souhaite très bon courage pour la suite. Hein.
5: D'accord.
1: Et du succès.
5: Merci beaucoup et bonne journée à vous deux.
1: À vous aussi.
4: Bonne journée.
1: Au revoir.
5: Merci. Au revoir.
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1: Vous êtes toujours sur Radio Crésus et à mes côtés, toujours Justine Chetel, la juriste fédérale du réseau Crésus.
4: Bonjour Régis.
1: Voilà, ça va bien Justine?
4: Très bien, merci.
1: Voilà, alors nous avons avec nous Sébastien qui va nous parler de ce qu'il vit aujourd'hui. Sébastien, bonjour.
6: Bonjour.
1: Voilà Sébastien, vous êtes sur Radio Crésus et nous sommes à l'écoute de votre situation pour comprendre ce qui vous arrive.
6: Oui, alors... Ce qui m'arrive ou ce qui m'est arrivé, c'est de 2007 à 2009, je me suis associé pour ouvrir une menuiserie avec un associé. Et donc, ce qui s'est passé pour faire des crédits pour d'investissement, pour la structure et autres, je suis passé par une caution solidaire.
1: D'accord.
6: Ce qui s'est passé 2009 avec mon associé, ça se passait plus correctement.
1: Oui.
6: Ce qui fait que nous nous sommes séparés. Donc, en fermant la structure, nous avons évidemment eu pas mal de choses encore à régler par après. Les crédits n'étaient pas réglés.
1: Oui. Tout ça. C'était quel type de structure quand vous parlez de société, c'était quoi?
6: Alors, c'était une SARL SCOP.
1: D'accord. Donc une SCOP, c'est vraiment un modèle que défend l'économie sociale et solidaire.
6: Oui, c'est ça.
1: Ah, c'est ça.
6: Donc... Mais ça, c'était au niveau surtout de la banque qui nous demandait des cautions solidaires.
1: Oui.
6: Et moi, à ce moment-là, j'avais 27 ans, 25-27. Je ne savais pas ce que c'était une caution solidaire. J'ai signé sans savoir ce que c'est.
1: Oui.
6: Et on va dire qu'aujourd'hui, je le regrette.
1: Alors, quel était le montant de cet engagement? Parce que, alors, peut-être que Justine va juste nous préciser à quoi engage la caution solidaire ou la caution personnelle, Justine.
4: Oui, bonjour Sébastien. Tout à fait. À partir du moment où vous portez caution solidaire pour un prêt professionnel, c'est-à-dire qu'en cas de défaillance, vous êtes tenu personnellement de rembourser la totalité du solde.
6: Voilà, exactement.
1: De l'entreprise.
6: Mais ce qui s'est surtout passé, c'est que même si mon associé, parce qu'évidemment, on ne parle pas de personnes, on va dire à nom propre, on va pas parler de Sébastien ou de Laurent, on parle de l'ensemble. N'importe lequel doit payer, doit rembourser.
1: Oui, vous êtes tenu.
6: Par exemple, Laurent ne paye pas, c'est Sébastien qui va devoir tout payer.
4: La totalité, tout à fait.
1: C'est la solidarité.
4: Oui.
1: C'est le principe de solidarité,
6: c'est tout à fait.
1: Et donc vous nous dites que votre associé ne paye pas finalement, si on comprend bien.
6: Ah bah non, il n'a pas payé. En fin de compte, ce qu'il a fait, c'est qu'il s'est mis en situation de SDF.
1: Oui.
6: Il a vraiment utilisé toutes les situations possibles pour ne pas régler. Ce qui fait que moi, évidemment, ça a commencé. Moi, je me suis dit au départ, je vais régler ma part.
1: Oui.
6: Ce qui était faux.
1: Elle était de combien, votre part? Elle était de combien?
6: On parlait de... Alors, on avait deux emprunts qui représentaient à peu près 50 000 euros.
1: En totalité?
6: En totalité.
1: D'accord. Et vous étiez tenu, vous et votre associé, solidairement, à payer ces 50 000 euros si la société tombait en faillite, en quelque sorte, c'est
6: ça?
1: Voilà,
6: c'est ça.
1: D'accord.
6: Exactement. Exactement. Et ce qui s'est passé, tout simplement, c'est que moi, j'ai commencé à rembourser. On avait deux huissiers, parce qu'évidemment, on avait un remboursement au CIC,
1: oui,
6: suite à un prêt, et un deuxième remboursement à crédit part suite à un achat de véhicule.
1: D'accord.
6: Et ce qui fait que moi, j'ai commencé à rembourser avec les deux huissiers, et au fur et à mesure, on me demande, jusqu'au jour où, moi, j'ai tout remboursé. Et là, on commence à me... qu'est-ce qui se passe? C'est des saisies sur compte. On m'a vidé tous mes comptes.
1: Oui.
6: Que ce soit du compte courant, du PL, du livret A, on m'a tout vidé. Plus rien du tout. Et puis, évidemment, les huissiers continuent.
1: D'accord. Alors, votre société, elle a été liquidée complètement ou pas? Ou c'est en
6: elle
1: cours?
6: Elle a été liquidée.
1: D'accord.
6: Oui, elle a été liquidée.
1: Il y a un certain nombre de temps? Ça fait 6 mois, un an
6: Non, alors... Alors ça, c'était la première étape. Ça, c'était la structure que j'avais de 2007 à 2009. 2009.
1: Oui.
6: Voilà. De 2009 jusqu'à 2016, ce qui s'est passé, c'est que je réglais. Les huissiers, au fur et à mesure, même en essayant de minimiser à petite échelle, on va dire des montants à petite échelle.
1: Mm-hmm.
6: Et jusqu'au jour où je me suis dit, je peux plus rembourser parce qu'en fin de compte... Depuis 2009 à 2016, les intérêts sont tellement importants,
1: oui,
6: qu'on se retrouve encore à une somme de 35 000 euros à régler.
1: D'accord.
6: Et que moi, je ne peux plus. J'en ai déjà versé, je pense, à peu près pas loin de 30 000 euros déjà que j'ai remboursé.
1: D'accord. Parce qu'en fait, quand vous remboursez, vous payez non seulement, bien sûr, ce que vous devez en termes de créances,

0: près de Crésus.
1: Oui.
0: On m'a conseillé de chez Crésus et j'en remercie énormément parce que ça m'a quand même aidé énormément. Et ce qui s'est passé, c'est que moi, il y a à peu près 2 ans en arrière, j'ai ouvert une auto-entrepreneur,
1: oui.
0: Structure auto-entrepreneur. Parce que, évidemment, j'ai un poste, j'ai un CDI dans une structure. Hein,
1: mm-hmm.
0: Et j'ai ouvert l'auto-entrepreneur, évidemment, parce que en remboursant le crédit, parce que j'avais fait un crédit à la base pour rembourser mes dettes,
1: oui.
0: Au niveau des huissiers et autres. Et en plus, ce qu'on prenait encore en plus, comme on vidait les comptes et ci et ça, c'est que mon salaire de base ne me suffisait plus.
1: On est d'accord.
0: J'ai ouvert une structure auto-entrepreneur.
1: D'accord.
0: En ayant ouvert cette structure auto-entrepreneur, je travaillais, je rentrais l'argent, mais bon, après, le problème là-dedans, c'est que...
1: On a bien compris que ça ne suffisait pas, puisque, comme vous l'avez dit...
0: Ça ne suffisait pas.
1: Ouais.
0: Mais ce que j'ai pu faire, à un moment, c'est que j'ai carrément ouvert un deuxième compte bancaire.
1: Oui.
0: Pour essayer, ce qui n'est pas forcément légal, mais de dissimuler de l'argent un peu de côté, pour qu'on ne me le prenne pas. Parce qu'évidemment, les huissiers, ceux qui se servaient sur les comptes, mais ils
1: oui.
0: n'avaient pas la... Ils ne connaissaient pas ce deuxième compte. Ils
1: oui.
0: pas,
1: c'est pas illégal d'ouvrir un compte bancaire et de mettre de l'argent dessus. La question qui se pose aujourd'hui pour vous, c'est quelles sont les solutions que vous avez trouvées pour régler votre situation. Est-ce qu'aujourd'hui, votre statut à la fois de salarié et d'auto-entrepreneur vous a permis de faire constater votre insolvabilité quelque part à travers une procédure?
0: Voilà, exactement.
1: C'est
0: ce
1: ça
0: qui s'est passé, c'est qu'on a fait... Je me suis mis sous liquidation judiciaire simplifiée via la structure,
1: oui.
0: comme elle est à mon nom propre.
1: Bien sûr.
0: Et ce qui veut dire que ça a pris en compte toutes les dettes antérieures.
2: Alors, tout à fait, je vais intervenir. Effectivement, vous étiez en auto-entrepreneur, donc c'est le statut d'entrepreneur individuel. Donc, effectivement, comme vous l'avez
0: voilà.
2: justement dit, vous étiez en nom propre, c'est-à-dire qu'il n'y avait pas de cloisonnement entre votre patrimoine personnel et votre patrimoine professionnel. C'est-à-dire qu'il y a le principe, ce qu'on appelle l'unicité de patrimoine. Donc, à partir
0: voilà,
2: du moment où, effectivement, vous aviez demandé votre liquidation judiciaire commerciale, hein, parce que vous relevez...
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1: Bonjour à tous et bienvenue pour ce nouveau flash info de la radio web Crésus. À l'antenne, Régis Alter, directeur adjoint de Crésus Alsace, et avec nous Marilyn Wächter, responsable du service juridique de la Chambre de consommation d'Alsace. Alors pour cette thématique d'aujourd'hui, le crédit renouvelable. Le crédit renouvelable est une des deux formes du crédit à la consommation. On l'oppose généralement au crédit amortissable. Madame Christine Lagarde, en présentant sa réforme du crédit à la consommation en 2010, disait « Tout comme il y a du bon et du mauvais cholestérol, il y a du bon et du mauvais crédit, je veux supprimer le mauvais ». Ainsi, la réforme entrée en vigueur le 1er mai 2011 tente-t-elle de faire du crédit renouvelable un crédit subsidiaire au crédit amortissable?
4: Alors, qu'est-ce qu'un crédit renouvelable?
1: Alors, un crédit renouvelable, c'est un prêt mis à disposition pour un certain montant, 1000, 5000, qui peut aller jusqu'à 21 500 euros. L'emprunteur utilise le montant qu'il souhaite, aux dates de son choix et dans la limite du plafond du crédit. Et bien sûr, il rembourse chaque mois son crédit. Le taux d'intérêt de ces crédits est souvent proche du taux de l'usure. Le taux de l'usure, c'est le taux légal maximum que peut réclamer le prêteur à son client. Par exemple, en matière de crédit renouvelable, on est proche des 20%.
4: Et quelle est la différence entre ce crédit renouvelable et un crédit amortissable?
1: Alors, un crédit amortissable, c'est un crédit dont on connaît parfaitement à l'avance la durée et le montant des mensualités. Ce crédit est formalisé par un tableau d'amortissement et c'est un crédit très clair pour le consommateur qui en maîtrise bien le coût. Le crédit renouvelable est beaucoup plus difficile à maîtriser puisque à chaque nouvelle utilisation, les données changent. La durée de remboursement s'allonge et son coût augmente considérablement.
4: On entend souvent parler de crédit renouvelable et de crédit revolving. Est-ce que c'est la même chose?
1: Alors, avant la réforme du crédit, on pouvait entendre parler effectivement de crédit revolving, de crédit permanent ou encore de réserve d'argent. Ces termes désignaient en fait une même et unique forme de crédit, le crédit renouvelable. Aujourd'hui, la loi n'autorise à présenter cette forme de crédit que sous une seule et même dénomination, le crédit renouvelable, à l'exclusion de tout autre. Ceci pour éviter toute confusion dans l'esprit du consommateur.
4: Alors, pour quel type de besoin est-ce qu'on peut utiliser un crédit renouvelable?
1: Alors, il faut savoir

0: le crédit renouvelable est vraiment adapté lorsque l'on sait que l'on va le rembourser très rapidement. Et son taux d'intérêt très élevé doit normalement être un frein à une utilisation sur plusieurs mois, d'autant plus que la somme empruntée est importante. Vous pouvez par exemple anticiper un achat pour en le finançant par un crédit renouvelable, tout en sachant que dans 3 mois par exemple, vous aurez une prime. Vous rembourserez alors immédiatement votre crédit.
1: Comment est-ce qu'un consommateur peut faire pour comparer le coût des différents crédits renouvelables sur le marché ?
0: Alors aujourd'hui, les règles de publicité en matière de crédit renouvelable obligent à montrer un exemple représentatif de crédit sur la base d'une somme empruntée de 500, 2000 ou de 3000 euros. Cela permet de comparer rapidement le coût et le montant des mensualités des deux crédits proposés. Et par exemple, le taux annuel effectif global est également un élément de comparaison.
1: Et qui peut me proposer un crédit renouvelable ?
0: Alors, qui peut proposer un crédit renouvelable ? Les établissements de crédit, bien sûr, une banque, mais aussi tout commerçant peut proposer ce type de crédit.
1: Et est-ce qu'il y a une obligation, quand on fait un achat, de se voir proposer un choix entre le crédit renouvelable et un crédit amortissable ?
0: Oui, mais seulement pour les crédits à la consommation de plus de 1000 euros. Et cela est aussi valable pour la vente à distance. Donc dans ces deux situations, la proposition de crédit renouvelable doit toujours s'accompagner de la possibilité de conclure un crédit amortissable.
1: Y a-t-il un nombre maximal de mensualités pour le remboursement d'un crédit renouvelable ?
0: Alors pas vraiment. Il faut savoir que la loi Lagarde prévoit effectivement un remboursement en 36 mois maximum pour les crédits renouvelables de moins de 3000 euros et un remboursement en 60 mois maximum pour les crédits renouvelables de plus de 3000 euros. Il faut savoir que ce délai recommence à zéro à chaque nouvelle utilisation du crédit, donc cela fait du crédit renouvelable toujours un crédit permanent. Voilà, nous en terminons sur ces informations Flash Info. Merci Marilyn Wechter, à très bientôt.
1: Merci, à bientôt.
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1: Bonjour à tous et bienvenue sur Radio Crésus, la radio qui vous aide. Un nouveau flash info conso. Thématique du jour, le chèque impayé et ses conséquences. Avec nous, Marilyn Wächter, responsable du service juridique à la Chambre de consommation d'Alsace. Bonjour.
2: Bonjour.
1: Et Régis Alter, directeur adjoint de Crésus Alsace. Alors, le chèque est aujourd'hui un moyen de paiement encore largement utilisé en France, même si le paiement par carte a tendance à réduire fortement l'utilisation des formules de chèque. À Crésus, les personnes en difficulté nous expliquent devoir, par nécessité, rédiger un chèque, sans pour autant pouvoir honorer son paiement, et leur compte n'étant pas toujours suffisamment approvisionné.
2: Que faut-il comprendre par provision ?
1: Alors, lorsqu'on parle de chèque, il faudrait effectivement aussitôt y associer une autre notion, celle de provision. La provision est la somme disponible sur votre compte bancaire. Cette somme est disponible soit parce que votre compte est créditeur, il vous reste 100, 500, 1000 euros, soit parce que vous avez droit à un découvert dit autorisé de 300, 500, 1500 euros. Lorsque vous remettez un chèque à l'un de vos créanciers, un commerçant, un bailleur, votre logeur, ce créancier va le présenter pour paiement à votre banque. Et pour cela, il déposera votre chèque dans sa propre banque qui se mettra en lien avec la vôtre.
2: Et que se passe-t-il lorsque, au moment de la présentation de votre chèque, la provision sur votre compte est insuffisante ?
1: Eh bien, tout simplement, votre banque va retourner le chèque à la banque du bénéficiaire, votre créancier, qui en sera alors informé. Le rejet est soit total en cas d'absence de provision, le rejet du chèque peut être partiel si la provision existe, mais est insuffisante. Alors, une procédure va s'engager à votre encontre pour régulariser la situation et donc c'est la banque qui vous tient informé de cette procédure.
2: Dois-je payer des frais à la banque lorsqu'elle rejette un de mes chèques ?
1: Oui, alors ces frais varient selon les banques. Il faudra vérifier auprès de votre établissement la grille tarifaire. Il faut savoir que ces frais ne peuvent excéder un montant de 30 euros pour les chèques d'un montant inférieur ou égal à 50 euros et que ces frais sont de 50 euros pour les chèques d'un montant supérieur à 50 euros. Il faut savoir que ces frais vous seront facturés pour chaque chèque impayé.
2: Et qui va m'informer que mon chèque n'a pas pu être honoré ?
1: Eh bien, c'est votre banque qui prendra contact avec vous soit par courrier, par téléphone ou tout autre moyen, par exemple par fax. Elle vous demandera de provisionner votre compte sans délai, sans quoi votre chèque sera bel et bien rejeté. Et au deuxième rejet du chèque, vous serez fiché au fichier central des chèques de la Banque de France, fichier qu'on appelle le FCC. Et c'est à partir de cette inscription que vous serez en interdit bancaire.
2: Je crois que l'on parle aussi d'interdit bancaire lorsque je ne paye plus mes crédits. Est-ce que c'est exact ?
1: Alors, ce n'est pas tout à fait exact. Il y a souvent une confusion entre l'interdit bancaire, qui est l'interdiction d'émettre des chèques, et l'impossibilité de souscrire un crédit. Il faut savoir qu'il y a deux procédures qui sont différentes et bien distinctes. Ainsi, je peux continuer par exemple à souscrire des crédits alors même que je suis en interdit bancaire. L'interdit bancaire ne concerne donc que les situations de chèques impayés et il est faux de parler d'interdit bancaire en cas d'impayé de crédit.
2: Et quelles vont être les conséquences de l'interdiction bancaire ?
1: Alors, dans le cadre de la procédure, la banque vous envoie un courrier d'injonction et vous informe que vous n'avez plus le droit d'émettre des chèques et que vous devez restituer toutes les formules de chèques que vous détenez encore.
2: Et est-ce que l'interdiction ne vaut que entre ma banque et moi ? Autrement dit, est-ce que je peux utiliser des chèques d'une autre banque ?
1: Alors, surtout pas utiliser les chèques d'une autre banque. Il faut savoir que l'interdiction bancaire est générale et les autres établissements bancaires ont accès au fichier central des chèques sur lequel vos coordonnées bancaires apparaissent. Par conséquent, vous devriez aussi restituer à vos autres banques leur propre formule de chèque.
2: Et si j'émets tout de même des chèques alors que je suis interdit bancaire, est-ce que je risque quelque chose ?
1: Alors, oui, bien sûr, puisque émettre un chèque alors qu'on est en interdiction bancaire, c'est jouer avec le feu. Il faut savoir que c'est considéré comme un délit pénal et que l'on risque à la fois une amende, voire de l'emprisonnement.
2: Et combien de temps est ton fichier interdit bancaire ?
1: Alors, la durée maximale de l'interdiction est de 5 années. 5 années à ne pouvoir utiliser de chèque. Mais il faut savoir qu'aujourd'hui, avec le développement des autres moyens de paiement, je dirais que cette interdiction réduit, et je dirais que sa portée est réduite, et elle est moins contraignante. Et par ailleurs, cette interdiction peut être levée sans frais supplémentaires à condition de régulariser votre situation, c'est-à-dire provisionner votre compte pour procéder au paiement du chèque.
2: Merci pour ces informations utiles et précises. Et à bientôt pour un autre Flash Info Conso.
1: Merci.

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1: Bonjour, bienvenue sur Radio Crésus pour ce nouveau Flash Info. Aujourd'hui, travaux, que faire en cas d'inexécution d'un contrat ? Si vous avez signé un devis pour la réalisation de travaux à votre domicile, mais que ces travaux n'ont pas été réalisés malgré vos appels auprès du professionnel, il est important de connaître les démarches qui permettent de trouver une issue favorable.
2: Alors tout d'abord, que faire lorsque l'entrepreneur n'a pas encore commencé les travaux, alors que j'ai signé mon devis il y a plusieurs mois ?
3: Alors, avant d'entamer la moindre démarche, l'essentiel, c'est de relire votre devis, parce que c'est un document essentiel qui va contenir en principe le décompte de chaque prestation à effectuer et aussi le délai d'intervention et la durée estimée des travaux. Sachant que vous ne pourrez reprocher sa durée d'intervention au professionnel que si le délai mentionné dans le devis est déjà dépassé.
2: Et si mon devis ne comporte pas de date d'exécution des travaux ?
3: Alors, dans ce cas-là, la loi va prévoir un délai maximal de 30 jours durant lequel le professionnel va devoir réaliser le contrat. Il va être en faute dès lors que cette échéance de 30 jours est dépassée.
2: Et lorsque l'entrepreneur est manifestement en retard par rapport à mon devis, que puis-je lui demander ?
3: Alors, si un professionnel ne respecte pas le délai de réalisation de son contrat, il faut lui adresser ce qu'on appelle une mise en demeure. Alors, c'est un courrier recommandé avec accusé de réception dans lequel vous allez lui demander à ce que le contrat soit exécuté dans un délai maximal que vous fixez.
2: Et quel sera justement ce délai maximal ?
3: Alors, dans une mise en demeure, le délai que vous devez mentionner ne va pas être défini par une réglementation. C'est à chaque client de choisir le délai qui lui convient le mieux, bon, par exemple 10 jours.
2: Et que faire si le professionnel ne se manifeste toujours pas une fois le délai de mise en demeure dépassé ?
3: Alors, dans une telle hypothèse, le consommateur va être face à un choix. Il devra opter pour une des deux solutions suivantes, hein. Soit demander l'annulation de sa commande, ou alors saisir la justice pour obliger le professionnel à respecter le contrat.
2: Et quelles sont les conditions si on choisit l'annulation de commande ?
3: Alors, si vous souhaitez annuler la commande parce que le professionnel n'a pas respecté son délai d'intervention et que la mise en demeure est restée lettre morte, il faudra adresser un second courrier recommandé avec accusé de réception et y préciser que vous demandez l'annulation parce que la commande n'a pas été réalisée selon le contrat.
2: Le professionnel peut-il alors me demander de payer des pénalités en lien avec l'annulation ?
3: Non, lorsque l'annulation de la commande est en lien avec la responsabilité du professionnel, il ne pourra jamais vous demander une compensation financière. Et il devra en plus vous rembourser les sommes que vous auriez déjà versées d'avance dans un délai maximum de 14 jours.
2: Et si au contraire je souhaite obliger le professionnel à exécuter le contrat en justice, quel tribunal dois-je alors saisir ?
3: Le tribunal compétent va dépendre du montant du devis que vous aviez signé à l'origine. Alors, si ce montant est supérieur à 10 000 euros, le litige va être de la compétence d'un tribunal de grande instance. Si au contraire vous avez un devis d'un montant inférieur à 10 000 euros, il faudra porter le cas devant un tribunal d'instance.
2: Serais-je alors obligé d'avoir recours à un avocat ?
3: Alors, il faut savoir que l'assistance d'un avocat n'est obligatoire que devant les tribunaux de grande instance. Devant un tribunal d'instance, vous pouvez vous présenter seul, sans avocat, et vous aurez la possibilité d'y utiliser une procédure simplifiée et gratuite qu'on appelle l'injonction de faire.
1: Merci et à bientôt pour un nouveau Flash Info sur Radio Crésus.
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1: Bonjour à tous, vous êtes sur Radio Crésus, Flash Info Conso, avec pour thématique l'emploi par le biais d'une entreprise d'insertion. Une personne sans emploi qui rencontre des difficultés pour trouver un travail peut trouver un emploi par l'intermédiaire d'une entreprise d'insertion. Nous allons voir les conditions et caractéristiques d'emploi dans ce type d'entreprise.
2: Alors, qu'est-ce qu'une entreprise d'insertion ?
3: Une entreprise d'insertion est une entreprise, tout ce qu'il y a de plus normal, qui va produire des biens et des services, peu importe sa forme juridique, mais qui va proposer aux personnes en difficulté d'insertion une activité productive.
2: Qui sont les personnes embauchées dans une entreprise d'insertion ?
3: Ce sont les personnes qui sont en difficulté sociale et professionnelle, notamment les personnes qui bénéficient de minima sociaux comme le RSA, les jeunes de moins de 26 ans qui présentent des difficultés sociales ou professionnelles, ou encore les demandeurs d'emploi de longue durée.
2: Et quels sont les secteurs économiques concernés ?
3: Les entreprises d'insertion peuvent intervenir dans tous les secteurs de l'économie. Il y a des secteurs de prédilection, comme les filières de valorisation des déchets, l'entretien environnemental, notamment les entreprises de paysagisme, le secteur du bâtiment, les tâches ménagères ou encore le service à la personne.
2: Quel est le statut des salariés ?
3: Le salarié qui est embauché dans une entreprise d'insertion est un salarié comme les autres, qui bénéficie des mêmes avantages. Il est simplement engagé sous un contrat qui est appelé « contrat à durée déterminée d'insertion ».
2: Et quelle est la durée de ce contrat ?
3: Les contrats sont d'une durée minimum de 4 mois. Les contrats peuvent être renouvelés avec comme limite une durée maximale de 24 mois. Cependant, le contrat va pouvoir excéder la durée de 24 mois dans certains cas. Par exemple, pour permettre d'achever une action de formation professionnelle qui est en cours de réalisation, ou encore si les salariés sont âgés de plus de 50 ans, ou que ce sont des travailleurs handicapés et qu'ils rencontrent des obstacles dans leur insertion durable dans l'emploi.
2: Quelle est la durée du temps de travail ?
3: La durée du contrat de travail dans ce type de contrat ne peut être inférieure à 20 heures par semaine.
2: Et à quelle compensation peuvent prétendre les entreprises d'insertion ?
3: Alors, en raison du caractère particulier des salariés en insertion, leur faible rentabilité, un encadrement plus prononcé et un renouvellement plus fréquent de l'effectif, les entreprises d'insertion vont bénéficier d'aides spécifiques afin de compenser leur implication sociale. Alors, selon le public visé par l'entreprise, les aides vont varier. L'entreprise va donc devoir se renseigner sur les règles de non-cumul des aides et sur les délais de versement. Les subventions principales qui sont versées aux entreprises, ce sont donc les suivantes. L'aide au poste de travail, qui est une aide qui est de 10 000 euros par an en cas de poste à temps plein. Il y a le fonds départemental d'insertion, qui est une aide modulable qui peut être demandée à tout moment du développement de l'entreprise, aussi bien à la création que pendant l'activité de l'entreprise. Ensuite, il y a la bonification des intérêts d'emprunt bancaire par le biais d'une subvention dont le montant maximum comprend les intérêts, frais et accessoires de l'emprunt dans la limite de 15 000 euros. Il y a aussi la garantie et le cautionnement de prêts bancaires ou encore la prise de participation dans l'entreprise.
2: Alors, comment est créée une entreprise d'insertion ?
3: Il faut tout d'abord accomplir les démarches classiques de création d'une entreprise, préparer le projet, faire une étude de marché, etc. Toutes les structures juridiques peuvent être choisies sous forme d'association ou toute autre forme de société comme SARL ou SAS. Le régime fiscal qui s'appliquera sera donc celui de la structure qui aura été choisie. Il faut ensuite solliciter un conventionnement auprès de la Direction régionale des entreprises de la concurrence, de la consommation, du travail et de l'emploi afin d'obtenir le statut d'entreprise d'insertion. La décision sera ensuite étudiée selon le projet social et les garanties de viabilité de l'entreprise. La convention sera établie pour un an en principe, pouvant aller jusqu'à 3 ans.
2: Comment se traduit l'accompagnement du salarié ?
3: Dès que le salarié entre dans l'entreprise, un projet personnalisé d'insertion professionnelle va être mis en place suite à un entretien et un module d'orientation professionnelle. Le salarié aura en plus de son contrat de travail un accompagnement social individualisé qui se traduit notamment par des formations, des évaluations, entretiens et des bilans. Le salarié va donc acquérir les compétences et le savoir-faire qui sont exigés dans toute entreprise classique.
2: Et quand est-ce que le contrat prend fin ?
3: Le contrat prendra fin à la période initialement prévue ou à la fin de son renouvellement. Le salarié va pouvoir demander la suspension du contrat en cours de celui-ci, au cours du contrat, afin notamment d'effectuer une période de mise en situation en milieu professionnel, ou encore pour accomplir une période d'essai dans le cadre d'une offre d'emploi visant une embauche en CDI ou en CDD au moins égale à 6 mois. Si le salarié est embauché après cette période de suspension, donc le contrat sera rompu sans préavis.
1: Merci beaucoup à Amélie Imbert et à Marine Wächter pour toutes ces informations. À très bientôt sur Radio Crésus.
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0: C'est vrai qu'aujourd'hui, on ne peut s'empêcher de constater qu'il y a une...
1: Paul Capler, ancien cadre dans la grande distribution.
0: Dérive de l'activité grande distribution, alors qui n'est pas du tout la même selon qu'il s'agisse de sociétés capitalistiques cotées en bourse de type Carrefour ou de grosses sociétés internationales du type Auchan ou Casino, bon, voire Cora. Et puis, des sociétés comme les Super U, où ce sont des adhérents qui sont des propriétaires de magasins uniques quasiment, et qui ont un mode de fonctionnement un peu différent.
2: Merci beaucoup. Bonne journée à vous, au revoir.
0: Ce qu'on peut dire aujourd'hui, c'est que la grande distribution est multiforme, entre 1960, grosso modo, qui correspond au démarrage de ce nouveau type d'activité, et aujourd'hui, il y a eu des modifications assez substantielles qu'on peut développer, en fait.

0: une grande société de distribution aujourd'hui en France, c'est 100 000 emplois. 100 000 employés, on va dire. C'est un chiffre d'affaires de 30 milliards d'euros, grosso modo.
1: Si vous voulez, le groupe, c'est 85 000 personnes en France. On est à peu près 540 magasins.
2: Jean Ferry, directeur indépendant du nouveau centre Leclerc à Strasbourg.
1: On est aujourd'hui à l'étranger, on est en Slovénie, en Espagne, au Portugal. On a des associations aussi avec des commerçants indépendants italiens et d'autres pays. Nous sommes un groupement d'indépendants. Donc, c'est-à-dire que c'est moi-même qui ai fait le prêt avec l'appui de mes parrains. Donc si vous voulez, pour vous expliquer comment ça marche, moi j'ai commencé mon travail en 1988 au Leclerc de Colmar, où j'étais à la déconsigne. Alors la déconsigne, les Alsaciens connaissent bien, les Lorrains un peu moins parce que ça commence à disparaître. Donc vous mettez les bouteilles vides dans des casiers qui repartent après directement chez Cronenbourg, chez Heineken et ainsi de suite. J'ai gravi les échelons et j'ai été formé à ce métier par mes parrains. Et quand il a fallu faire les prêts bancaires, parce qu'aujourd'hui c'est un investissement quand même, la totalité de l'agencement du magasin à plus de 10 millions d'euros, moi seul je ne pouvais pas faire cet investissement, donc il me fallait des garanties bancaires et c'est les parrains avec qui j'avais travaillé qui m'ont donné cette opportunité de créer mon entreprise et puis de l'exploiter. Voilà, donc c'est un parcours qui est fantastique parce que on est dans son entreprise, on monte son équipe, on est décisionnaire de A jusqu'à Z. Les trois choses qui sont importantes qu'on doit au mouvement, nous, c'est bien sûr les prix, parce que c'est notre leadership. On doit être, de toute façon, quoi qu'il en soit, le moins cher de son secteur. Ça, c'est impératif. Et si possible, le plus largement possible.
3: 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Il est 13h.

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1: Bienvenue sur Radio Crésus, nouveau Flash Info Conso avec Marilyn Wächter de la Chambre de Consommation d'Alsace. Bonjour.
2: Bonjour.
1: Et Régis Alter à l'antenne. Aujourd'hui, la vente en viager.
2: La vente en viager consiste à vendre un logement à une personne qu'on appelle le débirentier en échange du versement périodique d'une rente pendant toute la durée de vie du vendeur qu'on appelle le crédit rentier. C'est une méthode de vente qui a été utilisée notamment par Jeanne Calment, qui a vendu à l'âge de 90 ans sa maison en viager. L'acheteur, son notaire et sa femme auront déboursé au total plus de deux fois le prix de la maison jusqu'à sa mort à 122 ans. Donc, concrètement, en quoi consiste une vente en viager ?
1: Alors, une vente en viager permet à une personne d'acheter un logement sans verser la totalité du prix de vente le jour de l'achat. Il ne pourra occuper le bien qu'au décès du vendeur, sauf si le vendeur libère le bien de suite. Le vendeur perçoit une rente mensuelle de l'acheteur jusqu'à son décès, éventuellement précédé d'un paiement au comptant le jour de l'achat.
2: Et comment le prix de vente est-il fixé ?
1: Alors, les parties peuvent fixer librement le prix sans dépasser la différence entre la valeur vénale, qui est la valeur actuelle estimée du bien, et la valeur du logement, établie entre autres par l'espérance de vie du vendeur.
2: Comment fixe-t-on le prix de la rente ?
1: Alors, nous l'avons vu, une partie du prix peut être versée au comptant au jour de l'achat du bien. C'est le bouquet. Si le bouquet versé est élevé, la rente sera faible et, au contraire, si le bouquet est faible, la rente sera plus élevée. Une clause d'indexation peut être prévue dans le contrat permettant de réviser automatiquement le montant de la rente.
2: Comment s'assurer du paiement de la rente ?
1: Alors, le vendeur peut prévoir dans l'acte de vente certaines clauses permettant d'intervenir en cas de non-paiement des rentes par l'acheteur. Ça peut être par exemple une clause résolutoire. Si plusieurs rentes n'ont pas été payées, alors le vendeur pourra reprendre son bien. Ça peut être également une clause de conservation du bouquet. La clause permet de conserver le bouquet, ce qui a été payé au comptant, notamment en cas de résiliation du contrat de vente.
2: Et quelles sont les obligations des parties une fois la vente conclue ?
1: Alors, les réparations d'entretien courant du logement, le paiement de la taxe d'habitation ainsi que les factures d'énergie restent à la charge du vendeur, le vendeur qui est le crédit rentier, sauf si celui-ci a libéré totalement le bien vendu. L'acheteur, le débit rentier, aura en principe à sa charge la taxe foncière, sauf si les parties en décident autrement. L'acheteur occupera le logement au jour du décès du vendeur, crédit rentier, sauf bien sûr s'il le libère de suite.
2: Comment est imposée une vente en viager ?
1: Alors, les rentes viagères à titre onéreux sont soumises à l'impôt sur le revenu pour une fraction de leur montant. Cette fraction a été fixée forfaitairement d'après l'âge du crédit rentier lors du premier versement de la rente. Par exemple, à la date du premier versement, la fraction imposable est fixée comme suit. 70% si vous étiez âgé de moins de 50 ans, 50% si vous étiez âgé de 50 à 59 ans, 40% si vous étiez âgé de 60 à 69 ans, et 30% si vous étiez âgé de plus de 69 ans.
2: Dans quel cas la nullité de la vente peut-elle être prononcée ?
1: Alors, la vente en viager repose sur le principe de l'aléa, qui est la date du décès du vendeur. Si l'acheteur avait connaissance d'une maladie avant ou au plus tard au moment de la signature du contrat de vente, la vente pourra devenir nulle. De même, si le décès du vendeur intervient 20 jours après la signature de l'acte de vente, la date de décès sera considérée comme prévisible et la vente nulle.
2: Eh bien, merci pour toutes ces précisions et bien à bientôt pour un nouveau Flash Info Conso.
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1: Bienvenue sur Radio Crésus, la radio qui vous écoute. Aujourd'hui, une nouvelle émission du Point d'Expert et nous avons le plaisir de recevoir des invités de marque. Monsieur Wan, directeur du développement du Crédit Social des Fonctionnaires. Bonjour Monsieur Wan.
2: Bonjour à tous.
1: Madame Soufflet, qui est responsable du développement de l'offre crédit au sein du Crédit Social des Fonctionnaires. Bonjour.
3: Bonjour.
1: Et Mathieu Arias, donc chargé de mission de l'accompagnement budgétaire de Crésus.
4: Bonjour à tous.
1: Voilà, donc Mathieu va poser quelques questions à nos invités pour mieux comprendre ce que fait le Crédit Social des Fonctionnaires.
4: Exactement. Donc dans un premier temps, est-ce que vous pouvez nous parler un peu de la spécificité du Crédit Social des Fonctionnaires sur le marché du crédit à la consommation à l'heure actuelle, hein?
2: Alors le Crédit Social des Fonctionnaires est avant tout... quelques particularités, mais une association à l'origine. Une association qui a été créée en 1955. Et comme vous le savez, évidemment, on ne peut pas distribuer de crédit à travers une association. Donc elle s'est dotée tout simplement d'un outil qui permet pour nos adhérents fonctionnaires, puisque c'est une association, de bénéficier d'une offre la plus large possible que nous partageons avec des partenaires que nous sélectionnons pour accompagner leurs projets. Nous ne faisons pas de publicité. D'accord. La seule publicité que nous avons, elle se fait tout simplement à travers un réseau de correspondants qui est présent au sein des administrations et qui va aider ces fonctionnaires tout simplement, ou tout du moins les guider vers un choix d'offre à travers un affichage, à travers une présence du CSF sur leur site intranet, enfin en tout cas différents médias. Et en l'occurrence, donc, la seule publicité que nous avons, elle se fait par de la recommandation et du bouche à oreille. Donc voilà la particularité du CSF, qui est une alternative en fait associative au monde bancaire, sur de l'offre crédit.
4: D'accord.
1: Alors, j'ai une question sur les fonctionnaires. Est-ce que ce sont les fonctionnaires de la fonction publique territoriale, fonction publique d'État?
2: Alors toutes les fonctions, pour le coup, sont associées, en tout cas sont concernées et peuvent tout à fait nous interpeller, à la fois actifs et inactifs, je dirais en tout cas professionnellement, ascendants et descendants. Nous sommes également, et nous acceptons tout à fait évidemment et accueillons bien volontiers toutes les personnes qui sont sur des établissements publics ou parapublics pour les accompagner sur leurs projets.
4: Les EPIC notamment?
2: Tout à fait.
4: D'accord. Alors, pour enchaîner, quelles sont les tendances, les évolutions actuelles concernant effectivement la distribution de crédit ou la demande d'accès au crédit sur les publics fonctionnaires justement? Est-ce qu'il y a une évolution, une tendance à...
1: Madame Soufflet.
4: Voilà.
3: Alors aujourd'hui, ce qu'on observe, c'est qu'effectivement, on a toujours de plus en plus de demandes avec des établissements qui ont tendance à resserrer leurs normes. Donc la vocation du CSF, c'est de trouver la bonne réponse pour nos adhérents, c'est-à-dire de sélectionner le partenaire qui va le mieux répondre à la demande de l'adhérent.
1: Alors, ces sélections, elles se font comment?
3: Alors, on a donc un réseau d'agences. Nous avons 32 agences, mais aussi 150 points rencontres qui accueillent des adhérents donc sur toute la France. Et le rôle du conseiller CSF est de pouvoir comprendre au mieux la problématique de l'adhérent et de l'orienter vers le bon partenaire.
1: D'accord. Et au niveau des crédits actuellement, est-ce qu'il y a une évolution? Que vous constatez positif ou négatif dans l'octroi des crédits aux fonctionnaires?
3: Alors aujourd'hui, clairement, les fonctionnaires sont une population, enfin traditionnellement, qui a été sollicitée, surexposée du fait de la stabilité d'emploi. Aujourd'hui, il reste dans les périodes de crise une cible qu'on souhaite
1: privilégier.
3: Qu'on souhaite privilégier, tout à fait. Et les établissements nous sollicitent. Nous avons vraiment un rôle de sélectionneur d'établissements, de recherche de partenariats et nous cherchons à trouver la meilleure solution pour l'adhérent.
1: D'accord. Alors il est clair que, bon, étant fonctionnaire, je dirais que le regard qu'on peut avoir sur un fonctionnaire, c'est d'un client qui a quand même peu de risques au niveau des impayés. Est-ce que c'est toujours vrai aujourd'hui? Est-ce que cette vérité...
4: Est-ce que cette distinction est encore opérable? C'est-à-dire, est-ce qu'un fonctionnaire est toujours considéré comme quelqu'un de peu risqué dans, effectivement, l'octroi ou d'un crédit auprès d'un établissement? Ou plutôt, comment les établissements perçoivent ce public de fonctionnaires aussi auprès du CSF, en disant, oui, est-ce qu'on prend un risque supplémentaire? Ou, au contraire, on est plutôt dans une tendance où tout...
1: Rassurante, on va dire. Rassurante,
4: voilà, exactement. Ouais.
2: Alors, pour répondre à cette question, effectivement, je crois que tout à l'heure, on a apporté à la fois la réponse dans le sens où si nos partenaires bancaires continuent de choyer ce public, c'est qu'ils représentent encore une certaine sécurité, assurément. Maintenant, je crois qu'on a aussi besoin d'accompagner ce public plus particulièrement, parce que je ne crois pas que la situation de mal endetté ou de surendetté soit du fait d'un statut professionnel, mais plus généralement dû parfois, en tout cas dans ce qu'on observe nous, à deux phénomènes spécifiques, c'est les accidents de la vie. Et ils n'en sont pas exempts, hein, tout simplement. Ils peuvent avoir, ils ont aussi des métiers à risque, parfois. Mmh. Hein, si on prend un pompier, si on prend évidemment un policier, si on prend un militaire, par exemple, peuvent se retrouver dans des situations complètement compliquées. Et donc, pour le coup, évidemment, ces accidents de la vie les pénalisent. Par ailleurs, on a surtout aussi du comportemental. Et je crois que on est rentré dans une ère où, aujourd'hui, à travers le contexte Lagarde, la notion de devoir de conseil, d'accompagnement. Le fait que nous-mêmes, en tant qu'association, sur nos fonds propres, nous ayons créé une ligne de prêt personnel pour prêter, donc évidemment, à ces fonctionnaires, et que nous cautionnons, puisque nous sommes organismes de caution depuis 1955, c'est fort probablement pour nous une approche, et auprès de nos conseillers, quelque chose de très important, c'est de pouvoir accompagner, jauger un risque, mais surtout rendre pérenne le projet. Parce que c'est très compliqué aujourd'hui de s'aventurer sur, entre guillemets, ou de regarder et de prendre une seule photo, finalement, de la vie de consommation ou de la vie de chacun, hein, dans son parcours bancaire. Mmh. Et je crois qu'on a véritablement plutôt à tirer un film en se disant, voilà, c'est peut-être un premier prêt, voire peut-être un deuxième que vous êtes en train de prendre, mais vous n'êtes pas encore propriétaire. Et donc c'est plutôt avec lui de construire son parcours financier en considérant donc cet accompagnement, ce devoir de conseil, et encore une fois parce que nous sommes cautionneurs depuis 1955. L'association s'est créée parce qu'en 1955, l'accès au crédit pour les fonctionnaires est très très très difficile.
1: Oui, c'est paradoxal.
2: C'est paradoxal, mais c'est très difficile. Et donc il fallait absolument qu'on crée ce fonds mutuel de garantie. Aujourd'hui, évidemment, les personnes qui utilisent cette caution, en tout cas ont accès à cette caution, versent une contribution, hein, tout simplement. Ça alimente un fonds mutuel de garantie et ça permet de couvrir donc nos adhérents dans le cadre de l'association, sur lesquels nous agissons dès le premier impayé, en l'occurrence en ce qui nous concerne.
4: Pour conclure, on a déjà effectivement abordé le sujet, hein, au travers des différents échanges et des questions. Votre regard de professionnel sur la sur la progression sensible du nombre de fonctionnaires qui se portent en situation de surendettement.
3: Je crois que les fonctionnaires, mais comme le reste de la population, est exposé au malendettement ou au surendettement. Ils ne sont pas plus exposés ou moins exposés. Souvent, ce sont des accidents de la vie. Nous, ce qui nous tient à cœur, en tout cas, c'est de développer aussi des prêts à 0% et des prêts bonifiés avec les administrations. Donc, comme vous le disiez, Benoît Wann, on travaille avec les administrations les centres sociaux de ces administrations pour développer des prêts aidés bonifiés par les administrations. Et ça, c'est une manière de permettre l'accès au crédit aux fonctionnaires à moindre coût.
4: Très bien.
1: Alors sur l'accompagnement, effectivement, vous avez parlé, c'est une valeur aussi que nous partageons beaucoup à Crésus. Hein,
4: exactement.
1: Et je crois que c'est sur ce point, on peut dire qu'on se rejoint.
4: Totalement.
1: Et vous avez raison. Alors c'est vrai que les fonctionnaires, vous disiez, sont aussi touchés effectivement par le surendettement. À Crésus, on constate effectivement une progression du nombre de fonctionnaires, ne serait-ce que par exemple, pour avoir reçu récemment un ancien gendarme en entretien, on se rend compte qu'effectivement, une non-préparation à la retraite amène effectivement à des situations de mal-endettement, voire de surendettement. Hein. Sachant que les gendarmes n'ont pas payé effectivement pendant leur fonction, je dirais, le loyer et d'autres charges, etc., qu'ils ont également des primes. Et c'est vrai que du jour au lendemain, on va dire pratiquement à la retraite, hein, et bien ils se retrouvent effectivement avec des charges conséquentes qu'ils n'avaient pas nécessairement estimées à leur plus juste valeur. Et c'est vrai que l'accompagnement dans ce cas-là est vraiment primordial, je dirais, avant le passage à la retraite, par exemple, mais aussi tout au long de la vie de fonctionnaire.
4: Je me permets même d'ajouter indispensable.
1: Voilà. Donc, effectivement, nous sommes dans une démarche, je dirais, commune d'accompagnement, et ce sont des valeurs que nous partageons sans conteste.
4: Tout à fait.
2: Enfin, en même temps, voilà, même si j'ai encore juste une petite minute, mais donc, parmi, par exemple, notre réseau de correspondants, donc des personnes qui, encore une fois, sont des bénévoles. Hein, nos 20 000 correspondants des administrations sont des bénévoles. Ne sont pas là pour vendre des produits. Ils sont juste là pour se dire il y a probablement une alternative, en tout cas, à votre sujet, à votre approche, notamment parce que parfois, et on sait très bien qu'il est intéressant d'avoir quelqu'un qui soit en tout cas et du métier et qui peut avoir le même discours en étant implanté dans l'administration, mais on a par exemple un profil d'assistante sociale qui sont très souvent nos correspondants au sein même de tout simplement ces administrations pour accompagner encore une fois, les projets de nos adhérents. Et c'est vrai que dans nos valeurs, on a à la fois cette notion de transparence et de solidarité parmi nos quatre valeurs. Je pense que là aussi, on se rejoint au-delà de l'accompagnement.
1: Mais voilà, ce seront les mots de la fin, transparence et solidarité. Merci beaucoup, Monsieur Wan. Merci, Madame Soufflet.
3: Merci à vous.
1: Merci. Mathieu Arias. À très bientôt pour un prochain Point d'Expert. Merci.
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1: Bienvenue sur Radio Crésus pour ce nouveau Flash Info Conso. Aujourd'hui, zoom sur les contrats de service ou de vente conclus hors établissement commercial. Le démarchage à domicile, aujourd'hui qualifié de contrat conclu hors établissement commercial, est considéré comme une pratique à risque, bien qu'il paraisse banal. En effet, le consommateur est sollicité chez lui alors qu'il n'a pas l'intention d'effectuer un achat et se trouve ainsi pris au dépourvu. Connaître la réglementation en la matière est important afin d'éviter de subir un préjudice.
2: Oui, donc alors pourquoi est-ce que le consommateur est protégé dans le cadre d'un contrat conclu hors établissement commercial ?
3: La protection qui est mise en place par la loi est fondée sur le fait que le consommateur se trouve placé dans une situation d'infériorité psychologique. En effet, il manque de recul sur la situation puisqu'il n'a pas pu se renseigner préalablement sur le produit et qu'il n'a pas eu l'occasion de comparer les prix. Par ailleurs, la situation du consommateur est fragilisée par les techniques commerciales utilisées.
2: Et quelles sont les personnes protégées par la réglementation pour les contrats donc conclus hors établissement ?
3: Alors, seules les personnes physiques qui concluent un contrat pour leurs besoins personnels sont concernées par cette réglementation. Donc, cela signifie que les personnes morales, comme les sociétés ou les associations, ne peuvent pas bénéficier du dispositif de protection. Sont également exclues les personnes physiques qui concluent un contrat pour un besoin professionnel.
2: Et quelles sont les situations qui bénéficient de cette réglementation ?
3: La protection en matière de contrat conclu au rétablissement ne s'applique que lorsque le consommateur est démarché à son domicile ou sur son lieu de travail. Également, lorsque le consommateur est sollicité dans des lieux qui ne sont pas en principe dédiés à la consommation, à la commercialisation. Par exemple, les parkings de supermarchés ou les excursions promotionnelles. Et la protection fonctionne également lorsque le consommateur est invité nominativement à retirer un cadeau dans un magasin. Attention, car les foires et les salons ne bénéficient pas de la protection. Il est notamment impossible de se rétracter pour ce type d'achat.
2: Et comment le consommateur est-il informé dans le cadre de cette protection ?
3: Alors la loi du 17 mars 2014 oblige le professionnel à fournir un certain nombre d'informations au consommateur avant même la signature du contrat. Ainsi, le professionnel devra informer le consommateur de plusieurs éléments. Alors, les caractéristiques essentielles du bien ou du service proposé, le prix du bien ou du service ou des informations nécessaires à son calcul, la date de livraison, son identité et ses coordonnées et l'existence de garanties légales. Ces informations doivent être fournies sur un support durable. Leur absence peut entraîner la nullité du contrat. Par ailleurs, le professionnel doit également remettre un exemplaire du contrat au consommateur.
2: Le démarchage à domicile est-il autorisé pour tout type d'activité commerciale ?
3: Alors non, il existe des cas dans lesquels le démarchage est interdit, à savoir le démarchage dans le cadre de la vente de matériel pédagogique d'enseignement, en cas de démarchage en vue de délivrer des consultations juridiques ou de rédiger des actes, le démarchage en vue de proposer des services d'obsèques, à l'exception des formules de financement, et enfin, le démarchage en vue de vendre des produits vétérinaires et pharmaceutiques.
2: Alors, on sait que la protection en matière de contrat conclu hors établissement prévoit notamment le bénéfice d'un délai de rétractation. Comment cela fonctionne-t-il ?
3: Alors, le délai de rétractation en matière de démarchage à domicile est de 14 jours. Donc, pour calculer le délai, on ne tient jamais compte du jour de signature de la commande. Le décompte va débuter dès le lendemain. Tous les jours comptent. Mais si le délai expire un samedi, un dimanche ou un jour férié, le décompte sera prolongé jusqu'au premier jour ouvrable suivant.
2: La réglementation prévoit également des dispositions particulières pour le paiement des achats effectués dans le cadre d'un contrat conclu hors établissement.
3: Effectivement, il est en principe interdit de demander un paiement au client durant les 7 premiers jours du délai de rétractation. Et ce, sous quelque forme que ce soit en espèces, en chèques, autorisation de prélèvement ou encore à compte. Il existe des exceptions à cette interdiction de versement d'une contrepartie financière. Donc, c'est la souscription à un abonnement à un journal quotidien, la souscription d'un contrat de service d'aide à domicile, l'achat effectué lors d'une réunion de vente à domicile, par exemple les réunions Tupperware, ou la commande de travaux d'entretien et de réparation réalisés en urgence à la demande du consommateur. Si le professionnel ne respecte pas ces modalités, il pourra être sanctionné d'un emprisonnement de 2 ans et de 150 000 euros d'amende.
1: Merci beaucoup pour toutes ces informations. Merci à Marine Vechter, responsable de la Chambre de consommation d'Alsace.
2: Merci.
1: Merci à Amélie Imbert, juriste fédérale du réseau Crésus.
3: Merci.
1: À bientôt.
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0: que Marilyn Wechter,
1: bonjour,
0: de la Chambre de consommation d'Alsace, et Régis Alter de Crésus. Alors aujourd'hui, la thématique est l'assurance automobile, le système du bonus-malus. Il faut savoir que, bien sûr, les personnes qui possèdent un véhicule soumis à l'obligation d'assurance paient chaque année une cotisation, une prime d'assurance, que celle-ci sera modulée en fonction de divers facteurs, notamment le coefficient de réduction-majoration, appelé familièrement bonus-malus. Marilyn, pouvez-vous nous parler de ce bonus-malus ?
1: Oui, alors, de manière simple, hein, le bonus va correspondre à une réduction de prix sur la cotisation annuelle d'assurance, hein, lorsqu'aucun accident n'est survenu pendant l'année d'assurance. Et au contraire, le malus, lui, va correspondre à une augmentation de cette cotisation d'assurance en cas de survenance d'un accident responsable.
0: Et qui est concerné par cette règle du bonus-malus ?
1: Alors, dans le code des assurances, on trouve une liste précise des véhicules qui sont soumis obligatoirement à ce système du bonus-malus. C'est une liste qui couvre quasiment tous les véhicules dits terrestres à moteur, hein, donc les voitures, les motos, etc.
2: 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Il est 14h.

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1: Bonjour, nous avons l'immense honneur d'accueillir Bruno Salmon, président de BNP Personnel Finance, qui est connu aussi sous le nom de CTLM, et président de la fondation CTLM, qui œuvre dans la promotion et le développement d'éducation budgétaire, donc une petite prévention. Donc, vous le savez, Crésus est souvent attaqué pour s'ouvrir au monde de l'entreprise. Le crédit a une très mauvaise image en France, alors que c'est un levier de richesse et de développement. Et je suis donc extrêmement heureux de rencontrer Bruno Salmon à Strasbourg, puisque nous nous rencontrons souvent à Paris. C'est une entreprise, BNP Personnel Finance, qui s'ouvre, qui travaille avec des parties prenantes, donc qui réfléchit pour améliorer la diffusion du crédit, le développement du crédit en France, mais aussi la prévention du surendettement et l'éducation. Il participe donc. Bonjour Bruno.
2: Mais moi je suis très heureux d'être ici chez Crésus aujourd'hui, à Strasbourg, là où tout se passe, parce que Crésus est un partenaire important de cet élève. Je pense qu'on va avoir l'occasion d'en parler maintenant.
1: Oui, vous avez été parmi les premiers à nous accompagner sur un grand projet qui est celui de création d'une plateforme d'abord expérimentale, pilote, où CTLM joue un rôle important, c'est-à-dire détecte les clients fragiles dans le cadre d'un dialogue et d'une analyse budgétaire, avec d'abord le problème, et ensuite à la possibilité de l'orienter vers notre plateforme, qui est une plateforme d'un autre genre, c'est-à-dire qui se prend le temps d'écouter. Nous sommes une association, nous sommes moins tributaires qu'une entreprise qui doit être extrêmement efficiente sur un marché concurrentiel. Alors pouvez-vous nous expliquer pourquoi vous avez développé cette prévention du risque de surendettement?
2: Alors, d'abord, je voudrais expliquer l'utilité du crédit.
1: Très bien.
2: Voilà, le crédit, qu'il soit du crédit immobilier, du crédit pour une automobile ou pour de la consommation, c'est un des éléments de la vie et de l'accès au confort et de l'accès à la croissance, au développement. Alors ça a évidemment une utilité économique, mais bien sûr ça a une utilité sociale très importante. Des millions de familles françaises se sont équipées grâce au crédit à la consommation, souvent les grands-parents de ceux qui nous écoutent en achetant leur premier frigo ou leur première machine à laver. Et c'est comme ça que progressivement les familles ont accédé à un niveau de confort par le crédit à la consommation. Donc je suis convaincu très ardemment de l'utilité du crédit, même s'il est critiqué. Alors maintenant, aucun établissement financier n'a intérêt à faire du crédit s'il pense que la personne qu'il a en face de lui ne va pas pouvoir rembourser. Une des critiques qui est souvent faite au crédit, c'est de dire, on nous fait régulièrement la critique de prêter trop facilement ou la critique de ne pas prêter assez. Et justement, la difficulté de notre métier, c'est d'essayer de prêter à bon escient, au bon moment, en ayant fait la meilleure étude possible.

0: que pour tout le monde, l'incapacité de payer et le surendettement plus particulièrement, c'est un drame. C'est un drame pour les familles, mais c'est aussi un échec pour la société de crédit. Parce que ça veut dire qu'au moment où on a fait l'analyse du dossier de crédit, il y a quelque chose qu'on n'a pas vu ou quelque chose qu'on a mal anticipé qui fait que la difficulté est venue et qu'on l'avait mal prévu. Alors heureusement, le taux de risque, le taux d'échec est très faible en France. Mais néanmoins, comme on est sur des très grandes masses, il y a des gens qui ont des difficultés et chaque cas est un cas très, très douloureux. Pour l'établissement de crédit, la difficulté, c'est de repérer les emprunteurs qui vont être en difficulté. Et une fois qu'on a repéré la difficulté, de voir comment on peut faire pour rétablir la situation, si c'est possible de la rétablir. Alors c'est comme ça qu'est venue l'idée de travailler avec Crésus, c'est que nous avons mis au point chez CTLM un outil pour essayer de repérer parmi les gens qui remboursent bien ceux dont on pense qu'ils peuvent avoir des difficultés. Et on écrit aux clients qu'on a ainsi repérés en leur demandant s'ils veulent qu'on fasse un point pour voir avec eux s'il y a un problème ou s'il y a une amélioration possible. Dans les gens qui contactent CTLM en disant ben oui, j'ai peut-être une difficulté ou je peux avoir un problème dans les mois qui viennent. Il y a des cas pour lesquels nous avons la solution nous-mêmes chez CTLM et on essaye de le traiter nous-mêmes en réaménageant le dossier de crédit, en réaménageant les remboursements. Et puis il y a des gens dont la difficulté vient d'un ensemble de choses, soit différents crédits, soit des difficultés de remboursement de loyer ou de charges qui ne sont pas des charges de crédit. Et là, nous ne pouvons pas résoudre, nous, CTLM, tout seul, cette situation. Et c'est pour ça qu'on a noué le partenariat avec Crésus, parce que la spécialité de Crésus, c'est justement de faire un bilan complet de la situation budgétaire du ménage, de décortiquer toutes les dépenses, de décortiquer toutes les recettes et d'essayer de trouver une solution chaque fois que c'est possible en réaménagement l'ensemble des charges et l'ensemble des comportements de dépenses du ménage. Voilà, nous pensons que nous sommes très complémentaires.
1: Oui, je le crois profondément. Je vois malgré tout les consommateurs réagissent très tardivement lorsque les soucis apparaissent et vous le savez. La vieille discussion sur le fait qu'on est dans un mécanisme déclaratif, le consommateur est présumé de bonne foi et déclarer sa situation à l'emprunteur avant que l'on octroie le crédit de trop. Je constate malgré tout que il faut parvenir à réconcilier les Français avec l'économie, avec l'évolution de la société, hein, je veux dire des établissements comme le vôtre qui fêtent leurs 60 ans cette année, hein, c'est pas n'importe quoi. Moi j'ai 61 ans en tant que président de la fédération, donc je suis né un an avant CTLM et mon premier crédit, je l'avais pris d'ailleurs chez CTLM, je le raconte toujours, c'était pour financer mon piano avec mon épouse et on nous avait parlé d'ailleurs à ce moment-là de l'épargne également et je crois que le crédit doit être étroitement lié à la faculté d'épargne aussi des ménages pour faire face aux coups durs, parce que le crédit n'est pas une aide sociale. Hein, c'est un professeur de droit me disait que le crédit, c'est un pari sur l'avenir, et l'avenir est incertain. Et on le sait aujourd'hui, hein, dans les parcours des publics de nos concitoyens, le crédit peut jouer un grand rôle, mais peut également, bien sûr, conduire à une situation désespérée, désespérante. Je voudrais qu'on parle un petit peu du budget, du choix que vous avez fait en tant que président de la Fondation CTLM de l'orienter vers l'éducation budgétaire, c'est-à-dire vers l'initiation du public. Non, j'aime pas le mot d'ailleurs « éducation ». Je préfère le mot d'initiation au budget et à l'environnement bancaire. Et je me suis félicité de ce choix que vous avez fait. C'est difficile d'aller dans les écoles, hein, vous le savez, c'est un de nos combats pour parvenir à diffuser l'éducation financière et budgétaire dans les écoles. Et j'aurais souhaité que vous retraciez un petit peu ce parcours de la Fondation CTLM et pourquoi vous avez pris cette décision.
0: Oui, mais c'est en fait en partant un peu de ce constat-là aussi, c'est-à-dire qu'on s'aperçoit que beaucoup des difficultés des gens qui ont des problèmes de remboursement viennent d'une mauvaise appréciation générale du budget et aussi d'une mauvaise connaissance des outils de la vie moderne. L'argent se dématérialise un peu, les cartes de crédit font que c'est moins facile à suivre, enfin, etc. Et on s'aperçoit que quand on reconstitue, comme le fait Crésus, l'ensemble du budget en repartant des recettes et de toutes les charges, très souvent, on arrive par une meilleure gestion des dépenses à réorganiser le budget, avoir un budget qui tient la route. Alors, là, c'est souvent une question de connaissance des mécanismes et des outils de budgétaires, et c'est aussi un bon apprentissage de la construction d'un budget, c'est-à-dire ce qui rentre chaque mois, ce qui sort chaque mois, et d'arriver à rééquilibrer un peu les deux. Notre fondation s'est consacrée à ce sujet-là, et mon rêve eût été, Jean-Louis qui le sait, que nous arrivions à convaincre le ministère de l'Éducation nationale à inscrire dans tous les programmes scolaires et dans toutes les écoles de France un apprentissage à l'éducation budgétaire. De ne pas laisser sortir des jeunes de l'école sans qu'ils aient au moins une initiation à ce que sont les outils modernes de paiement et en gros à comment on gère son budget. On le fait pour la prévention routière, c'est-à-dire on apprend à tous les enfants le code de la route, on leur fait faire du vélo dans les cours pour arriver à connaître le code de la route à la sortie, et en même temps on les laisse sortir de l'école sans qu'ils connaissent les codes de la route du fonctionnement du citoyen moderne au plan financier. Voilà. Alors, faute d'y être arrivé, on a décidé d'y aller par nous-mêmes, et nous avons choisi un mode de fonctionnement qui nous semble être celui où nous avons notre juste place, c'est-à-dire nous avons construit des outils de formation, des outils d'éducation budgétaire, mais nous avons pensé que nous n'étions pas les mieux placés pour la diffuser. Et pour diffuser cette éducation budgétaire avec les outils que nous proposons, nous avons choisi des grandes associations nationales qui ont bien voulu s'intéresser à ce projet, parmi lesquelles il y a évidemment Crésus, et ce sont ces associations qui utilisent ces outils, que nous essayons de les aider aussi un peu, y compris au plan financier, pour aller dans les bons endroits, sur les publics qui en ont besoin. Notre préférence va sur les publics de jeunes, sur les jeunes qui sortent de l'école, sur les jeunes qui sont en apprentissage, sur les jeunes qui sont en fait à l'entrée dans la vie active, pour essayer de leur donner ce minimum de formation. Voilà. Oui. Et nous travaillons aussi, je suis obligé de le dire, avec d'autres associations nationales. Voilà. Et nous sommes très fiers de ce projet. Il est encore à notre taille. Nous ne sommes toujours pas dans les écoles au plan national. Mais nous pensons, en tous les cas, qu'il faut rester extrêmement militant sur ce sujet-là. Jean-Louis est tellement convaincu que nous sommes au moins deux militants de cette action. C'est-à-dire qu'il faut absolument que nous arrivions à convaincre toutes les autorités de ce pays qu'on ne doit pas sortir de l'école en ayant une connaissance minimum des outils de la vie moderne, le chéquier, la carte de crédit, la carte de retrait d'espèces, comment ça fonctionne, comment on reçoit ses relevés de compte, comment on fait tout simplement le bilan chaque mois entre ce qu'on gagne et ce qu'on dépense, les abonnements téléphoniques, les abonnements Internet, etc.
1: Oui, et j'irai encore plus loin, il s'agit aussi de promouvoir cette éducation ou cette pédagogie du budget auprès des collaborateurs des entreprises. Ce qu'on reproche souvent aux banquiers, là je parle du banquier traditionnel, du conseiller bancaire, il y a un turnover terrible, il y a une nécessité de vendre des produits, ce qui est logique, c'est légitime, hein, ça. Mais je crois qu'il y a aussi une pédagogie à faire, il y a sans doute un mouvement dans la formation des collaborateurs des établissements financiers, établissements de crédit, à pouvoir bien expliquer les produits qui vont vendre. Moi, je reviens sur... moi, je suis un défenseur du crédit renouvelable. Il ne faut pas le supprimer. Au contraire, c'est un crédit de trésorerie de courte durée, mais il est parfois utilisé par le consommateur comme un crédit traditionnel. Et là, il y a un effort, pas seulement d'éducation des citoyens, mais aussi un peu plus d'attention, je crois. Et ça, on y vient. Hein. Je veux dire, on a fait des séminaires pour des établissements bancaires, où on fait des rencontres avec les établissements financiers, on parle de la grille budgétaire. Je vous l'ai mise dans le dossier que vous emporterez. Donc je pense qu'on peut faire nettement mieux pour faire aimer de nouveau le crédit, lui donner sa place réelle dans la société. Il y a une méconnaissance. On ne sait pas lire un tableau d'amortissement, on ne sait pas expliquer le renouvelable. Vous savez, je mène un combat, non pas un combat, ça n'existe pas, mais disons une discussion sur le découvert bancaire qui a pris la place du renouvelable, mais sa place est différente et cette substitution n'est pas bonne. Alors on va conclure et je vous laisse conclure, cher président.
0: Non, moi je voulais simplement dire que le crédit renouvelable, vous venez de le dire, sont des outils extrêmement utiles pour la vie des familles et des ménages qui ont besoin de s'équiper, qui ont besoin d'organiser leur vie de famille. Le crédit renouvelable, comme vous venez de vous dire, c'est le meilleur crédit possible pour des petits achats répétitifs, souvent qu'on fait dans le commerce. C'est fait pour ça. Ouais. Dès qu'on l'utilise pour autre chose, c'est mal employé. Ouais. Donc, à la fois, il y a un sujet d'éducation, comme vous venez de souligner. À la fois, la loi Lagarde a fait bouger beaucoup les choses. Et aujourd'hui, les crédits renouvelables qui sont vendus sur des courtes durées et pour une bonne utilisation. Donc, je pense qu'on a fait beaucoup de progrès. Et le crédit, il n'y aura jamais de diffusion de crédit sans impayé. Donc ça n'arrivera jamais, parce que ça, c'est la vie.
1: C'est la chose la plus difficile à faire, recouvrer.
0: Et donc c'est normal que nous fassions un pari sur l'avenir, parce que c'est ça notre métier, c'est ça qui nous est demandé. La question, c'est de le faire avec le moins de risques possible. Étonnamment, contrairement à une idée reçue, c'est en France que le taux d'impayé est le plus bas de tous les pays d'Europe. Mais néanmoins, chaque cas individuel est un cas très douloureux. Et donc nous devons tout faire, même dans un pays où le taux d'impayé est très bas, pour essayer de le diminuer encore et de prévenir le mieux possible. Et je suis d'accord avec Jean-Louis, il faudrait le faire plus en amont encore, prévenir toutes les situations dont on voit qu'elles vont tourner mal et dont on voit qu'elles vont arriver au surendettement. Et c'est pour ça qu'on a voulu nouer ce partenariat avec Crésus. C'est parce qu'en fait, la logique des choses veut que nous travaillions ensemble, même si nous sommes, nous, dans le monde économique, dit privé, et Crésus dans le monde associatif. Mais nous sommes faits pour travailler ensemble parce que nous servons la même cause.
1: Oui, je conclurai en disant que seul on avance plus vite, mais ensemble on va plus loin. Merci Bruno.
0: Très jolie formule.
1: Merci.
0: Merci.
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1: Bonjour à tous, vous êtes à l'antenne de Radio Crésus pour un flash info conso. La thématique d'aujourd'hui, les sociétés de recouvrement. Donc à l'antenne, Régis Alter, directeur adjoint de Crésus Alsace, et avec nous Marilyn Vechter, responsable du service juridique de la Chambre de consommation d'Alsace. Alors, dans un contexte de crise économique, on assiste à une augmentation du nombre d'impayés, impayés de factures de charges courantes, mais également des mensualités de crédit. Alors, pour récupérer les sommes qui sont en jeu, les professionnels notamment font de plus en plus appel à des sociétés de recouvrement. Marilyn Vechter, pouvez-vous nous parler, qu'est-ce que c'est qu'une société de recouvrement ?
2: Alors, il s'agit de sociétés commerciales qui peuvent être indépendantes ou être des filiales de sociétés de crédit. Alors, elles sont rémunérées à la commission par rapport au paiement qu'elles peuvent obtenir. C'est ce qui, effectivement, explique qu'elles soient très incitatives auprès des débiteurs pour obtenir le paiement le plus rapide. Alors, pour autant, elles ne peuvent pas faire n'importe quoi puisque c'est une activité qui est réglementée par un décret de 1996.
1: Alors, à quel moment ces sociétés de recouvrement peuvent-elles intervenir ?
2: Alors, c'est vrai que c'est un créneau assez spécifique, parce qu'une société de recouvrement va intervenir après que la personne à qui vous devez un paiement vous ait déjà adressé plusieurs rappels, souvent par courrier simple, mais avant qu'il y ait une intervention en justice. En fait, le créancier va utiliser cette technique pour essayer de gagner du temps et obtenir un paiement plus rapidement qu'il ne pourrait le faire lui-même.
1: Alors, comment ces sociétés de recouvrement agissent-elles ?
2: Alors, elles vont agir souvent par courrier, en adressant des courriers de relance multiples au débiteur, la personne qui doit de l'argent. Et c'est souvent sous forme de mise en demeure. Alors, il faut savoir qu'une mise en demeure doit remplir des conditions avec des mentions obligatoires. Donc, l'identité de la société de recouvrement, l'identité du créancier, bien sûr, les détails relatifs à la somme qui doit être payée, donc le principal plus les intérêts qu'on a pu rajouter, mais également doit rappeler le côté impératif du paiement et le délai dans lequel ce paiement devra s'effectuer. Il y a également des rappels de texte à faire figurer sur la mise en demeure.
1: Alors, en cas d'absence de respect de ces obligations, quelles sont les sanctions ?
2: Alors, le non-respect de toutes ces mentions sur la mise en demeure peut être sanctionné par une amende de 5e classe qui équivaut donc à 1500 euros. Bon, encore faut-il pour cela que la personne concernée par une mise en demeure qui ne serait pas conforme saisisse le procureur de la République et dépose plainte.
1: Alors, sur la mise en demeure, quelle est sa valeur juridique ?
2: Alors, une mise en demeure va en fait inciter au paiement, octroyer un nouveau délai. Il faut savoir qu'à partir du moment où on reçoit ce type de courrier, on est considéré comme étant officiellement en retard de paiement. Et ça va donc nous proposer un délai fixe et impératif pour procéder au paiement. C'est une ultime étape avant qu'il soit procédé à une action en justice.
1: Alors, concernant cette mise en demeure, quelle forme peut-elle prendre ?
2: Alors, en principe, une mise en demeure se fait par écrit, obligatoirement. Alors là où il faut être attentif, c'est que certaines sociétés de recouvrement utilisent des supports papier qui sont assez proches de ceux des huissiers de justice, notamment en reproduisant le logo des huissiers de justice. Il faut savoir que ça, c'est une pratique illégale qui peut être sanctionnée au niveau pénal par une peine d'emprisonnement d'un an et 15 000 euros d'amende. Alors, ce qu'on peut rappeler également, c'est qu'en aucun cas, une mise en demeure ne peut être faite par téléphone. C'est obligatoirement de l'écrit. Et si une personne, effectivement, reçoit des appels incessants, ça peut être attaqué en justice aussi pour appel malveillant. Et c'est sanctionné par le code pénal.
1: Et sur les effets de cette mise en demeure, quels sont-ils ?
2: Alors, une mise en demeure va produire principalement deux effets. Le premier, c'est de faire partir le point de départ du calcul des intérêts, donc des intérêts de retard qui seront dus par le débiteur en plus de la somme principale. Et le second effet, effectivement, c'est de pour le créancier, ça laisse une possibilité supplémentaire d'attaque, puisque ça permettra de démontrer la mauvaise volonté du débiteur et sa mauvaise foi. Donc c'est quand même assez contraignant.
1: Oui. Alors, quelles sont les sommes que l'on doit obligatoirement payer ?
2: Alors, au niveau du paiement, bien sûr, ce qui va être dû en priorité, c'est la somme principale qui était due au départ, ainsi que les intérêts de retard que le créancier va appeler des intérêts moratoires. Alors, ce qu'il faut savoir, par contre, c'est que tous les frais de recouvrement, hein, c'est-à-dire l'envoi des courriers, l'ouverture du dossier, etc., si on n'a pas été condamné par un tribunal, ce sont des frais qui restent entièrement à la charge du créancier, même si on essaye parfois de les imputer au débiteur. Alors, une fois qu'on a procédé au paiement, effectivement, la société de recouvrement a l'obligation de remettre un reçu au débiteur et d'informer le créancier que le paiement a été effectué et la somme sera reversée dans un délai d'un mois au créancier.
1: Et que risque-t-on si on ne donne pas suite à une mise en demeure ?
2: Alors, si on ne donne pas suite à une mise en demeure, la prochaine étape risque fort d'être une action en justice. Et une action en justice qui peut être assez expéditive, puisque lorsqu'on a une dette inférieure à 10 000 euros, le créancier va utiliser une procédure qui s'appelle l'injonction de faire, qui est très expéditive, puisqu'il s'agit simplement de remettre des justificatifs au tribunal d'instance pour obtenir une décision qui condamne le débiteur au paiement sans même que celui-ci ait pu s'exprimer dans un premier temps. Ensuite, il pourra simplement contester dans un délai d'un mois.
1: Voilà, donc il s'agit bien d'une injonction de payer.
2: Oui, et c'est une décision de justice,
1: très
2: contraignante donc.
1: Alors comment réagir finalement face à une société de recouvrement qui nous réclame de l'argent ?
2: Alors il faut faire un certain nombre de vérifications quand on reçoit un courrier de la part d'une de ces sociétés. Il faut d'abord bien sûr vérifier si on a des éléments qui permettent de savoir que la somme est encore due, par exemple si le délai de prescription est dépassé ou pas, hein, si c'est vraiment une société avec laquelle on avait un contrat à la base. Ensuite, il faut vérifier si on a toutes les informations, justement, pour savoir quelle est la somme à payer, à qui on doit cette somme. Si on n'a pas toutes les informations, ne pas hésiter à écrire directement en recommandé avec accusé de réception à la société de recouvrement pour obtenir davantage d'informations. Également, on peut faire un recommandé avec accusé de réception si on conteste la somme. Parce que parfois, on a pu procéder au paiement avant que la société de recouvrement n'intervienne, ou on peut avoir d'autres arguments à faire valoir. Et enfin, même si on doit le paiement, il ne faut pas hésiter à demander un étalement des paiements à la société de recouvrement et aux créanciers, toujours pas recommandé avec accusé de réception. Bon, il faut simplement savoir qu'il n'y a pas d'obligation d'accorder un paiement en plusieurs fois. Mais on peut toujours le solliciter, ça fait preuve de bonne foi également.
1: Très bien, merci beaucoup Marine Wächter de la Chambre de Consommation d'Alsace.
2: Merci à vous.
1: À très bientôt pour un prochain point Info Conso sur la radio web Crésus.
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1: Bonjour, nous accueillons aujourd'hui Isabelle Chevelard, directrice France de BNP Personal Finance, BNP Paribas Personal Finance, CTLM, avec l'établissement avec lequel nous avons des relations depuis quelques années sur l'accompagnement des clients fragiles. Et je serais très heureux que, Isabelle, que vous nous expliquiez ce que vous avez mis en place à Marseille pour aider les ménages avant qu'il ne soit trop tard.
2: Merci Jean-Louis. Alors avant de parler de notre expérience qui est maintenant devenue une activité à part entière chez Personal Finance France, j'aimerais souligner que notre accompagnement des clients en situation de fragilité n'a été possible que grâce au partenariat avec Crésus et à la relation de confiance que nous avons tissée au cours des trois dernières années. Alors, peut-être en quelques mots, avant de parler de l'activité sur Marseille, dire comment nous avons construit cette démarche d'accompagnement des clients en situation de fragilité. Chez CTLM, donc notre cœur de métier, c'est la distribution de crédits à la consommation. Nous avons, depuis un certain nombre d'années, c'est-à-dire depuis 2004, déployer des preuves de notre engagement responsable, mais nous pensions qu'il fallait aller plus loin, puisque dans le contexte que nous connaissons, il y a de plus en plus de raisons de connaître au cours de sa vie une situation de fragilité, que ce soit le passage à un emploi à temps partiel, le chômage bien évidemment, les divorces, enfin aujourd'hui toute situation peut engendrer de la fragilité, puisque les marges de manœuvre sont assez étroites. Donc nous voulions aller plus loin dans la responsabilité et dans la mesure où nous avons beaucoup de statisticiens chez nous, une cinquantaine de statisticiens, des ingénieurs, très pointus. Nous avons également une base de données qui nous permet d'avoir les informations dont nous avons besoin pour accorder un crédit, donc pour bien mesurer l'endettement de nos clients. Donc nous avons un certain nombre d'informations et nous avions les compétences pour les exploiter. Eh bien nous avons émis le pari de pouvoir diagnostiquer les fragilités avant même qu'elles soient visibles.
1: Est-ce que vous avez une voyante ?
2: Non, nous n'avons pas de voyante parce que nous voulons de la fiabilité et donc comme toutes les voyantes ne sont pas au même niveau. Non, en fait, ce que nous avons fait, donc nous avons exploité les informations que nous possédions et nous sommes donc en mesure chaque mois de diagnostiquer, de repérer environ 10 000 clients qui pourraient être en situation de fragilité dans les 6 mois à venir. Je dis bien qu'ils pourraient, parce que ces clients n'ont jamais eu aucun incident de paiement chez nous, et donc il n'y a aucun élément qui laisse présager qu'ils auraient, aucun élément factuel, c'est-à-dire incident de paiement, etc., qui laisserait présager qu'ils pourraient être fragiles. Par contre, il y a 2-3 éléments, c'est-à-dire davantage d'utilisation du crédit renouvelable, un déménagement, un certain nombre d'éléments qui, utilisés de manière statistique, peuvent nous conduire à penser qu'ils seront fragiles dans les 6 mois. Donc on envoie à ces clients une lettre en les invitant à prendre contact avec nous. Donc 10 000 clients qui reçoivent une lettre. Et sur ces 10 000 clients, nous en avons un certain nombre qui prennent contact avec nous parce qu'ils se disent que ils sont peut-être en situation de fragilité. Et sur ces 1 000 clients avec lesquels nous sommes en relation chaque mois, et là c'est notre équipe de Marseille qui s'en occupe, les 10 collaborateurs à Marseille qui ont été formés au suivi des clients en situation de fragilité, bien sûr, ces 1 000 clients, il y en a 50% qui sont réellement fragiles.
1: C'est un beau score.
2: Alors c'est un beau score parce que ça prouve que notre démarche est utile, c'est-à-dire qu'il y a 500 clients qui nous disent qu'effectivement ils ont déménagé, ils ont une baisse de revenus, ils ont des événements dans leur vie qui peuvent leur conduire dans les mois à venir à avoir des impayés, à avoir des difficultés à nous rembourser, nous, cet LM, ou à rembourser d'autres établissements ou à payer leurs dettes d'électricité, enfin peu importe. Et donc sur ces 500 clients, nous trouvons une solution pour 50% d'entre eux, sachant que quand je dis nous trouvons une solution pour 50% d'entre eux, c'est une solution évidente, on réaménage la date de leur prélèvement, enfin c'est une solution assez simple. Après, il y en a 10% sur lesquels, eh bien, voilà, nous n'avons pas de solution, et donc voilà, il y a un dossier de surendettement qui est effectué. Et puis, nous en envoyons donc chez vous, chez Crésus, pour un accompagnement budgétaire, une médiation lorsqu'il y a plusieurs établissements de crédit qui sont concernés par l'endettement du client. Et donc là, nous avons un formidable partenariat qui fonctionne bien.
1: C'est vous qui êtes formidable. Et l'outil, c'est le budget, je crois.
2: Oui, l'outil, c'est le budget. L'outil, c'est le budget. C'est la clé. C'est la clé, et c'est là que nous nous apercevons que les Français, n'ont pas forcément une grande facilité à gérer leur budget. Donc la clé, la base de tout, c'est apprendre à gérer un budget. C'est là que l'association Crésus a vraiment un rôle à jouer, puisque vous allez très loin dans l'accompagnement des clients, dans la maîtrise de leur budget. Et donc on est vraiment sur un accompagnement entre guillemets très basique et très fondamental. Voilà un exemple. J'ai fait de la double écoute tout à l'heure avec un de vos conseillers et une dame disait qu'elle avait à un moment donné eu 50 euros de dettes liées donc à Internet, à la télévision, etc. Et elle avait trouvé, enfin elle disait je me suis fait avoir, c'est lourd, 50 euros par mois. Et donc elle avait trouvé une offre moins chère et votre conseiller disait mais pourquoi vous n'avez pas regroupé vos différents abonnements, téléphone portable, télévision, Internet, etc. Donc voilà, on est vraiment sur du basique, mais du basique est important puisqu'il y a des clients. Des citoyens qui sont à 20 euros près par mois.
1: Exact. Et il faut revenir, il faut que nos concitoyens retrouvent aussi ce goût de faire le budget, d'avoir le courage de s'adresser à vous avant que vous ayez besoin de les relancer. C'est un rêve, bien sûr, mais ce monde meilleur viendra peut-être un jour. Et votre démarche est audacieuse. Audacieuse d'oser travailler avec un acteur social, d'un grand acteur économique. Cet LM, c'est une maison qui a maintenant 60 ans. D'ailleurs, il faut lui souhaiter un joyeux anniversaire.
2: Merci.
1: Dans une période très difficile pour nos concitoyens où le crédit a une mauvaise image, alors que c'est une source d'enrichissement aussi pour les individus de pouvoir s'équiper de façon responsable et de façon raisonnable. Donc, il y a un énorme travail qui est à faire et je tenais à vous saluer ce matin. Et on peut conseiller aux auditeurs, en cas de problème, d'aller vite vers leurs créanciers, de chercher des solutions, sera moins douloureux que le surendettement.
2: Oui, il faut toujours avoir une démarche active. Je sais que ça n'est pas toujours simple, mais il faut toujours essayer de regarder la réalité en face. Et juste pour compléter ce que vous disiez, Jean-Louis, je pense que dans une dictature, dans les pays en dictature, il en existe encore beaucoup dans le monde, l'accès au crédit n'existe pas.
1: Ouais.
2: Et donc le crédit, s'il est bien utilisé, c'est comme vous l'avez dit, un moyen d'améliorer son niveau de vie et donc de construire en fait son niveau de vie, puisque lorsqu'on est jeune, et on sait qu'il y a 3 jeunes sur 4 de moins de 25 ans qui sont en contrat durée déterminée, mais on n'a pas toujours les moyens d'acheter, entre guillemets, en payant comptant, l'équipement de son appartement, etc. Donc voilà, on est bien dans dans l'essence même du crédit à la consommation, c'est-à-dire participer voilà, à l'élévation du niveau de vie, sous réserve qu'il soit bien utilisé. C'est une évidence.
1: On disait d'ailleurs à l'occasion des 60 ans que cet LM libérait la femme. Elle a permis l'équipement des machines à laver. Non, ce n'est pas vous, mais je l'ai entendu. Par contre, le surendettement qui a servi d'une certaine manière et on peut le prévenir en agissant vite. Je vous remercie infiniment de ce témoignage, madame.
2: Merci beaucoup, Jean-Louis. Merci beaucoup. Et à vous et à Crésus.
1: Merci.
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2: Vous avez réservé un voyage. Attention, si vous devez l'annuler à cause d'un imprévu, vous risquez de devoir payer des pénalités. Explication, Marine Wächter, responsable juridique à la Chambre de consommation d'Alsace.
3: Effectivement, les pénalités sont toujours un risque. Il faut savoir qu'en cas d'annulation de voyage par le client, cette annulation ne pourra être faite sans frais que pour certains motifs. Alors, sans frais, ce sera forcément, par exemple, s'il y a une situation dangereuse dans le pays de destination. Alors attention, parce que la situation doit avoir été déclarée dangereuse par le ministère des Affaires étrangères pour que ça soit pris en compte comme motif d'annulation du voyage. Ou alors, il faut avoir souscrit une assurance annulation auprès du voyagiste pour éviter d'avoir à payer des pénalités. Mais là aussi, il faut y prêter une attention particulière parce que tous les motifs ne sont pas pris en compte même par l'assurance annulation. Il y a quand même un certain nombre d'exclusions, donc il faut bien lire la police d'assurance avant de la souscrire. Par contre, si vous devez annuler parce que simplement vous avez changé d'avis, vous avez trouvé un meilleur tarif ailleurs, là, il y aura forcément des pénalités à payer qui sont dégressives en fonction du nombre de jours où vous déclarez vouloir annuler avant le départ. Il faut vérifier ce nombre de jours dans votre contrat de vente au niveau du voyagiste. Un point important également, c'est le concept de force majeure. Alors si vous êtes malade ou si vous malheureusement vous êtes au chômage depuis que vous avez acheté votre voyage, il faut considérer que ça n'est pas un cas de force majeure d'un point de vue légal. Parce que la force majeure doit réunir trois éléments. Il faut que ça soit un phénomène extérieur à la personne qui l'invoque, imprévisible et irrésistible. Donc il faut la conjonction de ces trois facteurs pour constituer une force majeure. Donc les cas qui réunissent ces trois facteurs sont relativement limités, et d'un point de vue général, la maladie n'est pas considérée comme une force majeure. Tout simplement parce que ça n'est pas extérieur, et dans certains cas, pas imprévisible non plus, surtout si vous avez des antériorités par rapport à une maladie particulière. Donc il faut faire extrêmement attention à tous ces points-là lorsque vous souhaitez partir en voyage, et privilégier quand même une réservation à court terme pour être sûr de pouvoir l'honorer.
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1: Bienvenue sur Radio Crésus. Radio Crésus, quand la néobanque se met au vert, le projet Green Got. Aujourd'hui, ce ne sont pas moins de 26 banques mobiles présentes dans l'Hexagone et qui ont généré l'ouverture de plus de 3 millions de comptes actifs, soit une hausse de 75% en un an. Un article du journal La Tribune du 28 janvier 2020 annonçait « Toujours plus nombreuses, les néobanques imposent leur modèle en France ». Alors, qu'est-ce qu'une néobanque ? Une néobanque n'est pas une banque. Une néobanque est un établissement qui délivre des services de paiement et dont la gestion des comptes se fait de manière 100% digitale, soit par Internet, soit par smartphone. À ce jour, les néobanques ne délivrent pas de crédit, pas de chéquier et pas de découvert bancaire. Attention à ne pas confondre les néobanques avec les banques en ligne qui, elles, offrent tous les services d'une banque traditionnelle, mis à part une agence en dur à ses clients. Les quatre leaders du marché français de la néobanque sont Nickel, N26, Revolut et Orange Bank. Le marché de la néobanque s'est développé considérablement ces dernières années, ciblant tel ou tel profil de nouveaux clients, qu'ils soient particuliers ou entrepreneurs. Ce développement se poursuit et de nouvelles néobanques sont prêtes à éclore aujourd'hui. À ce titre, Radio Crésus souhaite vous parler d'un projet, du projet Green Got, un projet qui allie services de paiement et écologie. Nous avons le plaisir de recevoir comme invité sur Radio Crésus Andrea Ganovali, associée au projet Green Got pour la création d'une néobanque écologique, néobanque verte, qui a vocation à lutter notamment contre le réchauffement climatique. Andrea, bonjour.
2: Bonjour Régis.
1: Bonjour. Alors d'où vient cette idée de créer une néobanque verte, une néobanque qui lutte contre le réchauffement climatique ?
2: Alors l'idée de Green Got, en fait, elle vient des quatre fondateurs qui sont tous les quatre très engagés pour l'environnement et pour la protection de la planète. Elle nous est venue en fait il y a déjà maintenant 6 mois, après avoir vu et lu de nombreux reportages et documentaires à la télé. En fait, on se rend compte que nos banques ont un impact sur la planète considérable. Pourquoi ça ? C'est parce qu'en fait, nos banques principales continuent de financer les énergies fossiles et les hydrocarbures, et malgré leurs engagements qu'elles ont pris lors de la COP21, par exemple, ou plus récemment encore, on se rend compte qu'elles continuent d'augmenter les subventions qu'elles donnent à des industries très polluantes. Par exemple, il y a quelques semaines, une centrale à charbon est sortie de terre en Allemagne et les deux principaux financiers de cette centrale ont été la Société Générale et la BNP Paribas.
1: D'accord.
2: Et donc en fait, nous, on s'est rendu compte que aujourd'hui, de plus en plus de monde fait des efforts pour réduire son empreinte carbone. Aujourd'hui, les gens essayent de prendre moins l'avion. Aujourd'hui, les gens essayent de réduire leur consommation de viande, de faire du vélo, etc. Mais l'argent qu'ils ont sur leur compte en banque, lui, sert toujours à polluer. Et en fait, on s'est dit, ok, tout le monde est prêt à faire un effort, mais la principale source d'émissions de CO2 de beaucoup de monde, en fait, ce n'est pas leur consommation, c'est leur compte en banque.
1: D'accord.
2: Et nous, on s'est dit, il faut pouvoir agir là-dessus.
1: Oui, Andrea, vous nous dites carrément que les banques polluent.
2: Les banques polluent. Elles ne le disent pas trop. Elles le cachent, elles prennent des engagements pour arrêter de polluer. Malheureusement, ces engagements, ils ne sont pas très suivis pour l'instant. Et de toute façon, les banques nous disent qu'elles arrêteront de polluer en 2040. Or, le GIEC, l'ADEME et toutes les associations de scientifiques et toutes ces organisations nous disent que c'est aujourd'hui qu'il faut arrêter de polluer. Et malheureusement, les banques, je ne pense pas qu'elles fassent ça... Elles ne peuvent pas faire autrement, en fait. Elles dépendent de tous ces actifs-là. Aujourd'hui, si la Société Générale et la BNP Paribas arrêtaient de subventionner les énergies fossiles, je ne pense pas qu'elles pourraient survivre.
1: Oui.
2: Elles ne font pas ça par plaisir, je ne pense pas.
1: Bien sûr. Donc, il y a une raison économique à cela.
2: Bien sûr.
1: Mais pour autant, vous dites que la lutte contre le réchauffement climatique passe aussi par la responsabilité environnementale des banques.
2: Exactement. Et aujourd'hui, ce que les banques font, ce n'est soit pas suffisant, soit à une échéance trop lointaine. Et en fait, elles ont pris malheureusement l'habitude de communiquer sur des actions un petit peu annexes. C'est-à-dire qu'aujourd'hui, les banques s'engagent à réduire la consommation électrique de leurs bureaux, s'engagent à réduire les gobelets en plastique de leurs machines à café. C'est très bien, mais en fait, c'est pas ça qui fait que ces banques polluent. Leur pollution est ailleurs. Leur pollution est dans leurs investissements.
3: Oui. Alors vous disiez qu'effectivement les banques n'ont pas le choix. C'est vrai que les banques sont les acteurs principaux du financement des entreprises. Donc toutes les entreprises et celles qui veulent se développer aussi dans des domaines tels que l'exploitation des énergies fossiles.
2: Ouais.
3: Est-ce à dire que les banques devraient arrêter de financer ce type d'entreprise ?
2: Oui, elles devraient, puisque, alors si on prend les quatre principales banques françaises, en 2019, elles ont accordé 65 milliards de dollars de financement aux industries fossiles, contre seulement 10 milliards de dollars aux industries des énergies renouvelables. Les banques devraient arrêter de financer ces industries-là, parce qu'en fait, l'argent qu'elles peuvent gagner à court terme aujourd'hui, elles le perdront à long terme. Déjà, les marchés financiers commencent à montrer aujourd'hui que les entreprises responsables, plus responsables, ont des meilleures performances financière et surtout à très long terme, en fait, on va droit dans le mur en continuant à financer ces industries-là. Et les quelques centaines de milliers ou de millions d'euros, de dollars qui peuvent être gagnés aujourd'hui, ils seront perdus en catastrophe naturelle dans une dizaine d'années, ça c'est sûr.
3: D'accord. Alors on est quand même confronté aujourd'hui à un dilemme, puisqu'on le voit avec l'exemple de l'Allemagne, où on veut se libérer effectivement de l'énergie nucléaire. Oui. C'est un retour vers les énergies fossiles. Donc il y a une forme de reconversion un peu de l'économie aussi, énergétique aussi à ce niveau-là. Comment on peut faire pour en sortir complètement de ces énergies fossiles ?
2: De toute façon, la meilleure énergie, et ça tout le monde le dira, c'est celle que l'on ne consomme pas. Ça, c'est la seule façon de réduire son empreinte. Ensuite, il est vrai que l'Allemagne, par ses choix de sortie du nucléaire, fait un retour vers les énergies fossiles. En France, on n'en est pas encore là. On continue encore d'avoir une électricité qui est massivement nucléaire. Bon, ça, c'est un choix politique dans lequel je n'interviendrai pas. Je ne pense pas que ce soit le but de cette émission. Non. Mais voilà, la principale façon de réduire ses dépenses électriques, c'est de ne pas consommer et de ne pas utiliser moins d'énergie. De se déplacer à vélo quand on a l'occasion, que ce soit chez soi ou au sein des industries, des entreprises, il faut réduire notre consommation énergétique.
3: Oui, donc il faut changer ses habitudes.
2: Il faut changer ses habitudes.
3: Tout à fait.
2: Exactement.
3: Alors, Andrea, plus précisément, quels sont les principaux leviers sur lesquels le projet Green Got compte s'appuyer pour sauver la planète ?
2: Alors, pour sauver la planète, on espère, Green Got a beaucoup d'idées et beaucoup de projets différents, beaucoup de leviers sur lesquels on pense pouvoir agir. Le tout premier et le principal pour nous, c'est celui directement du compte courant. Il faut savoir qu'en France, donc il y a quand même 600 milliards d'euros sur des comptes courants. Ce qui est
3: c'est assez énorme,
2: on s'en rend pas souvent compte. Il y a beaucoup d'argent, de personnes qui laissent tout leur argent sur ces comptes là et on nous dit souvent, mais pourquoi vous ne voulez pas agir sur l'épargne? Alors oui, on veut agir sur l'épargne, mais la première chose, c'est déjà le compte courant. Et donc sur ces comptes courants, en fait, ce qu'il faut savoir, c'est que les banques sont autorisées à utiliser une partie de cet argent pour financer des projets. Alors effectivement, la banque ne peut pas prendre tout l'argent du compte courant pour financer, il y a des ratios de liquidité à respecter, mais on peut estimer que selon les banques, c'est entre 25 et 35% de cet argent qui peut être utilisé. Donc si vous avez 100 euros sur votre compte courant, la banque peut financer des projets à hauteur de 25 ou 30 euros, peut utiliser cet argent-là pour financer des projets.
3: D'accord.
2: Et aujourd'hui...
3: Ce qui veut dire que finalement, cet argent que moi je vois sur mon relevé de compte, finalement, il n'est peut-être pas 100% disponible à l'instant, c'est ça ce que vous dites?
2: Alors, il n'est pas 100% disponible à l'instant. Maintenant, si vous décidez de tout retirer votre argent, en fait, la banque doit respecter des ratios qui fassent en sorte que la probabilité que tous ses clients retirent son argent à un même moment est presque nulle.
3: Oui.
2: Et donc, la banque doit simplement avoir suffisamment de liquidités pour satisfaire une bonne partie de ses clients.
3: D'accord.
2: Et si vous, demain, vous voulez retirer votre argent, a priori, il n'y a aucun problème.
3: Merci, je suis rassuré.
2: Mais donc voilà, pour reprendre un petit peu sur ça, donc aujourd'hui, les banques utilisent cet argent-là pour financer des industries fossiles. Et nous, ce qu'on propose à la place, c'est de financer des industries vertes. Donc, ce soit des industries qui nous permettent des économies d'énergie, donc, comme de la rénovation thermique, de la rénovation énergétique. On veut pouvoir développer des transports en commun, on veut pouvoir s'occuper de la gestion de nos forêts. Et en fait, pour ça, plutôt que de gérer nous-mêmes cette partie-là, nous, ce qu'on propose de faire, c'est d'acheter des obligations vertes de l'État français. C'est-à-dire que l'État français, chaque année, il emprunte de l'argent. En 2019, l'État français a emprunté 10 milliards d'euros simplement pour financer des projets verts.
3: Oui.
2: Et nous, en fait, on veut, avec l'argent de nos clients, financer l'État français quand il décide de travailler sur ces projets-là. Et donc, en fait, donc tout est certifié, donc c'est l'État français qui s'occupe de ça, et les organismes indépendants s'assurent de la réalité de ces travaux-là. Tout est disponible sur Internet, et donc quand on regarde un petit peu, on peut voir que l'État français, avec cet argent-là, utilise, protège des forêts, développe des lignes de bus, des lignes de train, on a aussi de la rénovation thermique, il protège des espaces maritimes sur nos littoraux, et voilà. Et en fait, nous, on veut financer l'État français grâce à cet argent-là qu'on récolte de nos clients.
3: D'accord. Donc l'idée, c'est vraiment de renverser la vapeur en utilisant l'argent non pas pour financer l'énergie fossile, mais plutôt pour un monde plus vert.
2: Exactement. Nous, on dit que s'il y a de plus en plus d'argent qui va pour financer un monde plus vert, eh bien, financer ce monde plus vert deviendra de moins en moins cher, et donc ça intéressera de plus en plus de personnes de le faire. Et à contrario, l'argent, les prêts, les emprunts pour les énergies fossiles sera de plus en plus cher, et il y aura de moins en moins de demandes pour la réalisation de ces travaux-là. Donc on veut renchérir le coût de l'essence par rapport au coût, par exemple, d'une électricité un peu plus décarbonée, par exemple.
3: Donc c'est ça le cercle vertueux dans lequel vous voulez faire entrer...
2: Exactement, exactement.
3: Très bien. Alors pour développer un tel projet, il faut une équipe. Hein. Quelles sont les personnes à l'origine du projet Gringot?
2: Oui, bien sûr. Alors vous le disiez en introduction, aujourd'hui, nous, on n'a pas vocation à tout suite être une vraie banque, donc on est une néobanque, ce qui fait que c'est plus simple pour une néobanque de se lancer. Il faut un peu moins d'argent, il faut un peu d'argent, il faut une belle équipe aussi, mais on n'a pas besoin de centaines de personnes pour tout de suite avoir un projet qui soit prêt. Nous, aujourd'hui, on a une équipe de 4 personnes, on est tous les 4 assez jeunes, on a autour de 30 ans.
3: Oui.
2: Donc on est, tout d'abord, on a un chef pour s'occuper de toute la partie technique, un CTO, Fabien Huet, qui lui va être celui qui met en place toutes nos applications mobiles, notre site internet et faire toutes les connexions pour gérer les flux financiers.
3: D'accord.
2: Ensuite, nous avons Vincent Evesque, qui lui est vraiment le banquier de l'équipe, qui a passé quelques années à travailler au sein de l'inspection générale du groupe Banque Populaire Caisse d'Épargne.
3: D'accord.
2: Et qui lui est celui qui va s'occuper de toute la partie montage financier, accord avec les banques, financement des obligations vertes, etc. Ensuite, nous avons Maud Caillot, qui est la seule fille de l'équipe à ce jour-là, qui elle s'occupe de la partie marketing. C'est elle qui va faire un petit peu tout ce qui est communication, réussir à expliquer au mieux notre projet et à réussir à séduire sur les réseaux sociaux. On a un produit qui vise notamment les plus jeunes, et il faut savoir séduire les plus jeunes, il faut savoir leur parler, il faut savoir leur présenter le projet sous une forme qui soit la plus attractive possible.
3: D'accord.
2: Et enfin, il y a moi, un petit peu en chef d'orchestre au sein de cette équipe-là, qui va plutôt avoir un rôle de coordinateur entre les trois, qui va faire la relation avec les clients, les investisseurs, les différents intervenants. Et voilà, donc on a tous les trois une formation un petit peu financière, et on est tous les quatre, surtout très très unis par une même volonté de faire bouger les choses. On a tous commencé dans des grandes entreprises et on s'y est tous dit, bon, c'est très bien, mais c'est pas là que viendra le changement. Le changement viendra de petites structures qui ont vraiment envie de faire bouger les choses. Et donc, on est vraiment tous les quatre unis par cette volonté d'agir et de faire bouger les choses et vraiment de mettre un grand coup de pied dans la fourmilière et de secouer un peu nos grandes banques.
3: D'accord, pour résumer, finalement, l'équipe à l'origine du projet Gringot, c'est une équipe jeune, dynamique,
2: qui
3: a déjà une première expérience et qui est vraiment orientée dans l'écologie et la volonté de faire du bien à la planète. Hein.
2: Exactement.
3: Alors, pour aller plus loin, est-ce qu'il est possible aujourd'hui, puisqu'on parle de néobanque, d'ouvrir un compte bancaire sur Gringot aujourd'hui, maintenant?
2: Alors, pas encore. Donc c'est un projet qui a commencé déjà il y a maintenant 6 mois, mais c'est un projet qui est très long à réaliser, donc il nous faut pouvoir mettre en place toute l'infrastructure bancaire, toutes les infrastructures de paiement, les infrastructures technologiques, donc c'est un projet qui est assez long. Nous, on espère que Gringot sera disponible à la fin d'année. On travaille très dur dessus, jour, nuit, week-end, et on va bientôt avoir une équipe qui va s'agrandir. On a une 5e personne qui nous rejoint dès la semaine prochaine, et on espère avoir une équipe de 10 à 15 personnes déjà dès la fin d'année, pour pouvoir assurer un produit qui soit en état de fonctionnement, peut-être dès l'automne, sur une version un peu test, qu'on fera tester par nos amis, par ce genre de choses-là, et avoir un produit définitif à la fin d'année qui soit totalement sécurisé, puisqu'on l'aura déjà testé avant. Et donc ce produit totalement sécurisé, il sera disponible pour tout le monde depuis notre site internet. Et il fonctionnera un petit peu comme fonctionnent aujourd'hui les néobanques, avec un système très rapide d'ouverture de compte en une dizaine de minutes, avec simplement une reconnaissance faciale par caméra pour vérifier l'identité de nos clients. Et tout ce genre de process qui sont aujourd'hui en place pour l'ouverture traditionnelle d'un compte de néobanque.
3: Donc ça va aller assez vite, hein, puisque la fin de l'année, c'est quasiment demain. Hein, donc il faut effectivement, on comprend que la masse de travail est importante et que vous consacriez vos week-ends au développement et à la concrétisation de ce projet. Alors, sur la page de garde de votre site internet, hein, ouais. green-du-6got.com, il est possible pour les internautes de se préinscrire.
2: Mais alors, oui, c'est ça.
3: Pourquoi se préinscrire ?
2: Alors, en fait, se préinscrire, nous, ça nous sert beaucoup parce qu'en fait, déjà, on a besoin de montrer qu'on est soutenu. Pourquoi ? Parce qu'en fait, aujourd'hui, vous doutez bien qu'un projet comme ça, il a besoin d'investissement. Et en fait, on a besoin, grâce à ça, de montrer qu'on suscite de l'intérêt aujourd'hui grâce à Gringotts. On a besoin de montrer, regardez, notre idée n'est pas si folle, des gens sont prêts à nous suivre, des gens aiment le projet et on est beaucoup à vouloir changer les choses. Donc en fait, ça nous permet de fédérer toute une communauté de personnes autour de nous et déjà de pouvoir, alors déjà aussi, de recueillir beaucoup de soutien. Nous, donc, si vos auditeurs ou si vous-même voulez nous envoyer un mail, c'est possible directement depuis Internet. Si vous avez des recommandations, des suggestions, des petites questions, nous, on est très heureux de les avoir, donc n'hésitez pas. Et en fait, surtout, nous, on cherche vraiment à créer une communauté qui soit vraiment fédérée autour de nous, qu'on puisse interagir avec elle aussi souvent que possible. Et nous, l'intérêt, c'est aussi derrière de pouvoir communiquer avec cette communauté dès le lancement du produit. Parce que nous, on a conscience d'une chose, c'est qu'aujourd'hui, il faut que les choses changent maintenant. Et on a besoin d'avoir le plus possible de soutien et le plus possible de personnes qui nous rejoignent, parce qu'il ne faut plus attendre avant d'avoir un impact. On ne peut pas se permettre d'attendre encore 10 ans. Il faut que dès que Gringotts soit prêt, il faut qu'on puisse totalement arrêter de financer ces industries-là et financer des projets plus vertueux. Et pour ça, d'avoir déjà une communauté pré-inscrite, nous, ça nous permet de lancer le produit le plus rapidement possible et d'avoir le plus d'utilisateurs possible le plus rapidement possible.
3: Oui, d'une certaine manière, ça vous permet aussi d'identifier tous ces membres potentiels de cette future communauté, en fait.
2: Bien sûr, bien sûr. Alors, juste pour ajouter aussi, nous, c'est sans engagement, la préinscription ne vous oblige en rien. Si vous désirez vous préinscrire aujourd'hui et que vous changez d'avis dans 3 mois, il n'y a aucun problème pour nous, il n'y a rien de spécifique. La préinscription prend quelques secondes sur notre site internet et n'engage à rien.
3: On aura l'occasion de laisser sur notre site Radio Web hein, les coordonnées, on en parlera à la fin de cette interview. Alors, une autre question importante hein, qui préoccupe toujours Crésus, hein, la question de l'argent. Et est-ce que la future néobanque verte sera gratuite ?
2: Alors, on a longtemps voulu proposer un produit gratuit. On a vu que les premières néobanques avaient tout un modèle gratuit au commencement. N26, Revolut, par exemple. Malheureusement, on se rend compte aujourd'hui que c'est de plus en plus compliqué de proposer un modèle totalement gratuit. On a vu que récemment, la banque de Carrefour, Sésame, la néobanque, a arrêté. Revolut vient d'augmenter ses prix il y a quelques jours. Et en fait, le modèle financier d'une néobanque est très coûteux. C'est-à-dire qu'en fait, nous, chacun de nos clients nous coûte tous les mois un peu d'argent parce qu'il y a les flux à gérer, il y a l'émission de la carte bleue. Et on ne peut pas se permettre de proposer un modèle gratuit. Nos investisseurs nous ont dit, vous pouvez faire du gratuit, mais dans ce cas-là, nous, on veut pouvoir récupérer la data de nos clients. Nous, c'est quelque chose auquel on s'oppose parce que nous, on promet de la transparence, on promet de la sécurité à nos clients. Et donc, on sera dans l'obligation, malheureusement, de proposer un produit qui sera payant. On fait tout pour que le prix soit le plus bas possible. Aujourd'hui, on l'estime aux alentours de 5 euros par mois, sachant que ça resterait quand même moins cher que les principales banques françaises traditionnelles, dans lesquelles il faut quand même ne pas oublier qu'aujourd'hui, les dépenses bancaires moyennes d'un Français sont aux alentours de 215 euros par an.
3: Oui. Voilà. Donc vous serez sous la moyenne de ces 115 euros
2: On sera largement sous la moyenne. Oui, on pense pouvoir être aux alentours de 60 euros par an.
3: Très bien. Alors, on arrive au terme de notre interview. Est-ce que vous souhaitez, en deux mots, résumer tout ce qu'on a pu développer.
2: Oui, bien sûr. Donc, pour résumer très rapidement un petit peu ce dont on a discuté, aujourd'hui, on a un gros problème. On a, je pense, le problème majeur de l'histoire de l'humanité au XXIe siècle, c'est le réchauffement climatique. Le réchauffement climatique, tout le monde fait des efforts pour le combattre. Tout le monde change sa consommation, mais il y a un levier sur lequel, pour l'instant, nous n'agissons pas, c'est le levier bancaire, c'est le levier de financement des énergies fossiles et des industries polluantes. Aujourd'hui, il n'y a pas vraiment d'alternative qui permette ça, en tout cas pas une alternative adaptée à la nouvelle génération, et c'est ce que propose Gringotts. Adapter les attentes de la nouvelle génération sur le combat du réchauffement climatique et amener toutes les nouvelles technologies, tout ce que les néobanques ont apporté, pour faire en sorte qu'aujourd'hui, on puisse combattre le réchauffement climatique sans contraintes bancaires, sans avoir à changer les habitudes bancaires que l'on a. Et là, c'est tout le projet de Gringotts, ce projet sur lequel une équipe de 4 personnes passionnées et totalement dédiées à la cause du combat contre le réchauffement climatique travaillent déjà très dur depuis 6 mois. Et sur lesquels on espère avoir un produit qui soit prêt dans les 6 prochains mois, le plus vite possible. Et on vous encourage à venir nous rendre visite sur notre site internet, nous contacter, nous poser vos questions. On sera très heureux d'y répondre. Si vous avez des idées pour améliorer le projet, ou simplement si vous voulez discuter pour des éclaircissements, on sera très très heureux d'y répondre, moi-même ou mes associés.
3: Merci beaucoup, André. Alors, c'est vrai que si vous voulez en savoir plus sur Gringotts, il faut simplement se rendre sur le site internet donc https://green-6got.com ou ouais. Même peut-être vous contacter directement si c'est oui. possible par mail.
2: Oui, bien sûr, vous pouvez me contacter par mail tout simplement. Donc, c'est Andrea, A-N-D-R-E-A,
3: oui.
2: @green, green-6got.com. Et voilà. Ou alors on est aussi présent sur les réseaux sociaux, sur Facebook, Twitter, Instagram, LinkedIn. On répond aussi, on essaye de répondre dans l'heure ou dans les 2 heures le plus rapidement possible à toutes les questions qu'on a.
3: Très bien. Et encore dernière information, pour soutenir ouais. vraiment le projet et être les premiers informés de la création de la première néobanque verte, n'hésitez pas à vous inscrire sur le site, c'est sans engagement, on le répète. Donc c'est tout à fait possible. Si vous voulez investir le monde de la néobanque responsable pour une planète plus verte, n'hésitez pas à vous préinscrire. Merci beaucoup Andrea pour nous avoir consacré du temps. Et puis nous vous souhaitons effectivement la réussite dans votre projet vert.
2: Merci beaucoup.
3: À très bientôt. Merci.
2: Bonne journée, au revoir.
3: Au revoir.
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1: Bonjour à tous et bienvenue sur ce nouveau Flash Info Conso avec Marine Wächter de la Chambre de Consommation d'Alsace.
2: Bonjour.
1: Et Amélie Imbert, juriste du réseau fédéral Crésus. Bonjour Amélie.
2: Bonjour.
1: Alors aujourd'hui, la thématique est gérer les conflits de voisinage lorsqu'on est locataire.
2: Alors toute personne est un jour confrontée à des nuisances occasionnées par ses voisins. Certaines d'entre elles sont considérées comme des inconvénients normaux du voisinage et d'autres pourront entraîner des sanctions. Donc prenons en compte la situation d'un locataire qui est gêné par ses voisins. Qu'est-ce qu'un trouble anormal du voisinage ?
3: Alors en fait, il n'y a pas de définition légale du trouble anormal de voisinage. On déduit ça des décisions de justice qui prennent en compte en fait des troubles manifestement excessifs. Donc à ce titre, on va pouvoir considérer que constitue un trouble anormal, par exemple des aboiements incessants de la part d'un chien, des émanations d'odeurs ou de fumées polluantes, ou encore la diminution de l'ensoleillement ou de la lumière.
2: Lorsqu'un trouble anormal est identifié, le locataire doit-il mettre en cause son voisin ou son bailleur ?
3: En fait, le locataire dispose d'un choix. Il peut mettre en cause soit le bailleur, soit son voisin directement. Alors s'il met en cause son voisin, il va devoir soit prouver qu'existe une infraction pénale, comme des injures, une menace ou une agression par exemple, ou alors mettre en évidence un trouble qui ne va pas forcément être une infraction pénale, et à ce moment-là, ce sera devant les tribunaux civils pour être dédommagé.
2: Et si le locataire souhaite mettre son bailleur en cause ?
3: Dans ce cas, le locataire va devoir se baser sur ce qu'on appelle la garantie de jouissance paisible du logement. Donc par le biais de ce principe, le bailleur doit à la fois lui-même s'interdire de tout comportement qui peut gêner le locataire, sauf dans des cas qui seraient permis par la loi, comme par exemple s'il y a des réparations urgentes ou des travaux d'amélioration à faire dans le logement. Mais le bailleur doit aussi faire en sorte d'empêcher toute gêne occasionnée par d'autres personnes.
2: Le bailleur peut-il être mis en cause pour toute personne causant un trouble anormal de voisinage ?
3: Non, en fait, le bailleur ne va répondre que de ses propres agissements ou alors de ceux occasionnés par les personnes auxquelles il est lié par un contrat. Donc ça peut être ses autres locataires, ça peut aussi être un mandataire comme par exemple un gestionnaire d'immeuble ou ce qu'on va appeler un préposé, donc un employé comme par exemple un gardien d'immeuble. Par contre, le bailleur ne pourra jamais être tenu responsable des autres occupants d'un immeuble s'il n'est pas lié à eux par un contrat. Donc par exemple, il n'est pas responsable d'autres copropriétaires ou des locataires des autres copropriétaires.
2: De quel type d'agissement le bailleur est-il responsable ?
3: Le bailleur ne répondra jamais des infractions pénales. Il ne pourra être mis en cause que des problèmes qui surviennent dans le cadre du droit d'occupation des autres locataires. Donc le bailleur va par exemple répondre d'un locataire qui va utiliser une perceuse en pleine nuit, ou alors de quelqu'un qui aura laissé déborder sa baignoire et qui aura causé une inondation chez un voisin.
2: Et de manière générale, que faire lorsque les voisins font trop de bruit ?
3: Alors, tout d'abord, il faut vérifier si le voisin en question a le même propriétaire que vous ou non. Donc s'il a effectivement le même propriétaire, on pourra demander à son bailleur de faire cesser les comportements qui dépassent le cadre normal. Par contre, si le bailleur ne réagit pas à ce moment-là et qu'il n'effectue aucune démarche, on pourra directement attaquer le bailleur qui pourra être condamné à des dommages et intérêts en justice. Par contre, si l'autre locataire gênant n'a pas le même propriétaire, à ce moment-là, il faut commencer à faire des démarches amiables envers lui. Et si ce n'est pas suffisant, il faut à ce moment-là assigner en justice directement le locataire.
2: Quelles sont les sanctions possibles en cas de bruit anormal et répété ?
3: Alors il y a deux types de sanctions possibles, à la fois par rapport au bruit qui constitue des infractions pénales, comme par exemple les tapages injurieux ou nocturnes, ou des bruits qui portent atteinte à la tranquillité du voisinage parce qu'ils sont répétitifs ou trop intenses. Dans ce cas-là, on risque une amende qui est de 450 €. Mais pour les autres types de bruits qui ne constituent pas des infractions pénales, à ce moment-là, c'est devant les tribunaux civils. Et si le locataire prouve qu'il subit un préjudice, il pourra se voir octroyer des dommages et intérêts.
1: Merci beaucoup Marine Wächter pour ces précisions. Merci Amélie Imbert. À bientôt sur un prochain Flash Info Conso.
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1: Bonjour chers auditeurs, chères auditrices, vous êtes sur Radio Crésus. On va dire que c'est une émission printanière, hein, puisqu'elle arrive avec le beau temps. Et vous connaissez le principe des témoignages des personnes que nous accompagnons à Crésus, qui ont accepté de témoigner de leur situation de difficulté financière, qui souhaitent s'exprimer aussi sur les solutions qu'elles ont trouvées. Bref, un moment un peu particulier pour comprendre ce que c'est que le surendettement et voir aussi comment on peut en sortir. Alors nous avons avec nous aujourd'hui Nicolas. Bonjour Nicolas.
2: Bonjour.
1: Voilà, vous êtes sur Radio Crésus, hein, vous connaissez le principe de l'émission, c'est de pouvoir vous exprimer sur ce qui vous arrive et d'apporter, je dirais aussi, un regard différent sur une impasse financière, une impasse budgétaire. Et vous avez effectivement pris contact avec Crésus. Alors, pour quelle raison ?
2: Alors, pour quelle raison ? Là, j'ai acheté... en fait, je me suis retrouvé dans une situation économique extrêmement grave. Pourquoi ? En fait, j'ai acheté une maison il y a à peu près maintenant 5 ans. C'était une maison près de la frontière suisse, hein, dans le sud de l'Alsace.
1: Oui.
2: Et cette maison coûtait à l'époque à peu près 200 000 euros. Et il fallait faire des travaux à peu près à l'époque qui avait été estimé à 100 000 euros. Donc j'ai pris un prêt immobilier en francs suisses, car je suis travailleur frontalier, j'ai pris un prêt immobilier en francs suisses d'un montant à l'époque qui était à peu près de 320 000 euros, qui finançait à la fois les travaux et puis l'achat de la maison.
1: En francs suisses.
2: En francs suisses. Alors, le montant que je vous donne était en euros. Hein. En francs suisses, ça faisait un peu plus, évidemment.
1: Oui.
2: Puisqu'à l'époque, le franc suisse, il fallait 1,30 franc pour obtenir un euro.
1: D'accord.
2: Donc, ceci aussi a une conséquence après sur la vente d'une maison, puisque, en fait, comme le franc suisse a continué à monter, on se retrouve avec une perte assez importante si on veut vendre en euros.
1: Quoi. Bien sûr. Alors là, le projet était bien ficelé. Vous aviez effectivement votre financement. Vous aviez les mensualités à payer. Tout était en ordre.
2: Tout était en ordre.
1: Oui.
2: Et avec une grande confiance, puisque je m'étais dit, j'ai quand même un salaire important. Je travaille en Suisse.
1: Oui.
2: Mais j'ai quand même 5 enfants à charge.
1: Oui, une belle famille.
2: Il y a aussi des dépenses auxquelles je n'avais pas pensé et auxquelles la banque n'a pas pensé quand ils m'ont accordé ce crédit.
1: Alors, par exemple,
2: Financer sa sécurité sociale, c'est-à-dire qu'en tant que travailleur frontalier, il faut payer sa sécurité sociale. Alors, à l'époque, ça pouvait être une assurance privée, ça pouvait être auprès de l'assurance suisse, ça pouvait être auprès de la sécurité sociale, mais si c'est auprès de la sécurité sociale, c'était 8% du net imposable. Donc, c'était pour moi des sommes de 800 à 1000 euros en comptant la mutuelle.
1: D'accord.
2: Donc, c'est énorme. Hein.
1: Oui.
2: C'est vite fait des conséquences incalculables. D'autre part, les travaux se sont mal déroulés. Il y a eu des frais supplémentaires qui ont été engagés.
1: D'accord.
2: Il y avait des malfaçons. Alors, à ce moment-là, on peut dire pourquoi. Il y avait l'architecte qui gérait mes travaux qui a fait pas mal d'erreurs. Donc, je me suis retrouvé 4 mois à l'hôtel avec toute ma famille. Vous imaginez les frais que ça engendre.
1: Donc,
2: on prend un autre crédit travaux.
1: Oui.
2: On prend un deuxième crédit travaux auprès d'autres établissements financiers et on se retrouve acculé.
1: D'accord.
2: On se retrouve avec des dettes énormes. On n'arrive plus à rembourser les crédits.
1: Oui.
2: Et puis après, il y a des problèmes dans le couple et puis on commence à déprimer, des problèmes dans le travail, etc. Et c'est une chute vertigineuse dans les problèmes et des problèmes financiers qui ne se règlent pas.
1: Alors, c'est vrai que quand on est dans votre situation, donc, malfaçon devoir quitter la maison. Alors, vous étiez déjà dedans, vous avez dû sortir. Comment ça s'est
2: passé ?
1: Alors,
2: oui, à l'époque, on est rentré dans une maison qui n'était pas complètement finie.
1: Oui, ce qui arrive souvent, oui.
2: Hein, voilà.
1: Oui.
2: Mais disons quand même, on pouvait vivre dedans, le chauffage fonctionnait, il y avait un toit. Enfin, mais c'est vrai que les travaux étaient loin d'être finis. Après, on n'a plus d'argent pour terminer les travaux. Parce qu'on rentre dans une maison qui est... Bon, on peut vivre dedans, mais elle n'est pas vendable.
1: Oui.
2: Hein.

0: si on la vend, on la vend très mal.
1: Bien sûr.
0: Il y a encore des travaux à faire. Même si on bricole soi-même, eh ben, il y a quand même des frais importants pour acheter le matériel, etc. Donc je me suis retrouvé acculé dans une situation inextricable.
1: Oui, alors
0: Alors
1: les...
0: j'ai essayé de négocier avec la banque. À l'époque, ce crédit que j'ai oublié de préciser au début de l'entretien était sur 15 ans. J'ai essayé de pousser à 18 ans.
1: Oui.
0: Et la banque m'a essuyé un refus en disant que, avec mon reste à vivre, parce que là, ils l'ont calculé correctement, mon reste à vivre,
1: Oui.
0: ils ne pouvaient plus prendre le risque de me prolonger le crédit sur 18 ans. Enfin, des réponses. Voilà, je me suis retrouvé complètement acculé.
1: D'accord. Et le reste à vivre que vous avez calculé, il correspondait à quoi, à combien vous aviez
0: Ben,
1: en...
0: vous savez, là, sur les frais que j'ai actuels, sur les frais de crédit que j'avais, déjà en sortie, je flirtais avec 4 000 euros de crédit, quoi. Après, il faut payer les impôts, il faut payer la sécu, etc. Bon, on se retrouve vite en négatif, quoi. Je veux dire, c'est
1: D'accord.
0: très simple.
1: Pour des
0: Hein.
1: revenus de mensuels de combien,
0: Ben,
1: grosso modo?
0: avec les allocations familiales suisses, parce que je touche les allocations familiales suisses, ça faisait 6 000 euros. Mais on se retrouve très vite. Faut payer quand même des impôts malgré tout, il faut quand même payer la sécu, il faut manger. Faut quand même, il y a des frais aussi pour aller travailler. Je travaille à 200 km de chez moi. Enfin bon,
1: Oui, c'est une situation assez complexe à gérer.
0: ouais, c'est une situation super complexe. Alors après, évidemment, bah, le couple,
1: Empathie?
0: il y a des problèmes,
1: Oui,
0: etc.
1: oui.
0: Je me suis retrouvé, j'ai quitté un moment le domicile, je suis parti. Bah, vous louez quelque chose, enfin c'est impossible. Donc bah, après, on fait des recherches sur Internet, on dit comment je peux faire pour
1: Oui.
0: essayer de sauver ce qui peut l'être. Alors j'ai demandé à la Banque de France un moratoire, à la Banque de France, au Crédit Agricole, un moratoire pour le
1: Oui.
0: remboursement du crédit.
1: Oui.
0: Ils m'ont accordé un moratoire de 6 mois, mais j'avais demandé 2 ans.
1: D'accord.
0: Donc au final, je les ai mis au tribunal d'instance pour
1: Oui.
0: demander ce moratoire. Mais j'avais des autres crédits aussi qui couraient.
1: D'accord.
0: En fait, je me suis retrouvé, je savais plus quoi faire. Alors j'ai fait une commission de surendettement.
1: D'accord.
0: La Banque de France m'a accordé un moratoire, mais comme j'avais cette action juridique contre le Crédit Agricole, le Crédit Agricole a fait appel
1: De
0: du
1: la dé...
0: jugement qu'avait rendu, enfin
1: Oui,
0: du
1: de la
0: jugement, de
1: décision.
0: l'avis de la Banque de France,
1: Oui, de la décision, oui.
0: et la décision a été cassée. Donc j'ai perdu contre le Crédit Agricole en décembre 2015.
1: D'accord, donc vous n'aviez plus le bénéfice de la procédure de surendettement
0: Absolument.
1: finalement. Donc vous
0: En
1: étiez...
0: décembre 2016, pardon. Donc j'avais plus le bénéfice.
1: D'accord.
0: Et là, il s'est passé, parfois il y a des choses dans la vie, donc voilà, une séparation, la maison qui est quand même mal vendable, c'est-à-dire qu'en faisant estimer la maison, je me retrouve quand même toujours avec une dette de 150 000 euros, même si je vends la maison.
1: D'accord.
0: Voilà, la situation est celle-là.
1: D'accord aujourd'hui.
0: Alors, parfois, je sais pas si c'est le destin ou j'écoute la radio et j'entends. Je sais plus, c'était sur France Bleu Alsace, où j'entends qu'il y a l'association Crésus
1: Oui.
0: et des gens qui s'expriment, etc. J'ai dit, tiens, c'était ça. Alors, petite recherche sur Internet. Et puis, j'ai contacté l'association, j'ai eu un premier rendez-vous sur Mulhouse.
1: Oui.
0: Donc, la personne, c'était une personne bénévole, a vite compris la
1: L'urgence,
0: complexité de
1: la
0: ma
1: complexité,
0: situation et l'urgence
1: oui.
0: de la situation. Bon, parce que là, qu'est-ce qu'on risque, hein? C'est la saisie de la maison,
1: Bah c'est,
0: tout
1: bah tout, tout s'effondre, hein,
0: sans
1: oui, c'est
0: moyen de
1: ça,
0: se défendre, quoi.
1: tout à fait.
0: Et donc après, on m'a demandé d'aller à Strasbourg pour rencontrer les professionnels de Crésus qui ont analysé mon dossier. Et on a décidé d'initier une faillite personnelle.
1: Une faillite civile, oui, tout à fait.
0: La loi Alsace-Moselle, hein.
1: Oui,
0: Donc il y
1: exactement.
0: aura un redressement judiciaire, on va dire. C'est comme un redressement judiciaire pour une entreprise, sauf que je suis un particulier.
1: Tout à fait. Oui, c'est une procédure très très spécifique et qui est inhérente au droit local
0: En
1: d'Alsace-Moselle.
0: droit local,
1: Voilà,
0: ouais.
1: tout à fait. Et on ne peut pas en bénéficier en dehors de l'Alsace-Moselle. Et
0: Absolument.
1: la
0: Alors là,
1: condition.
0: j'en suis là, le dossier a été déposé. J'attends
1: D'accord.
0: d'être convoqué par le juge auprès du tribunal de grande instance. Donc aujourd'hui, je suis quand même encore sur un point d'interrogation, mais avec quand même une certaine confiance. J'ai Crésus derrière moi.
1: Tout à fait.
0: Je sens qu'il y a une solution et que si ça fonctionne, quoi, il y aura toujours une autre solution. Disons, je me sens moins seul, quoi. Donc mon
1: Oui.
0: message, c'est en fait, quelle que soit votre situation. Bon, parce que moi, ce qui s'est passé, pourquoi j'en suis aussi arrivé là, c'est ce que j'ai pas le temps de dire aussi, c'est que ben, j'ai fait un burn-out professionnel et personnel. C'est-à-dire que face à cette situation, impossible d'aller travailler. Hein, le 15 septembre, je me suis levé et puis impossible d'y aller, quoi.
1: D'accord.
0: Donc je suis en arrêt maladie longue durée. J'ai toujours mon travail, hein. J'ai eu la chance de ne pas me faire licencier.
1: Alors
0: Donc ça
1: Nicolas, oui,
0: c'est le point positif.
1: comment ça s'est
0: Mais
1: du jour au lendemain, ça s'est manifesté comme ça? Vous étiez
0: non,
1: plombé?
0: non, en
1: Non?
0: analysant,
1: Ouais.
0: en fait, j'ai commencé à plonger avec les difficultés, hein.
1: Oui.
0: Ça a été peu à peu. Alors au début, c'est il faut que j'assure le travail,
1: Oui.
0: il faut que j'assure le travail, il n'y a que ça, et puis
1: Ben
0: on
1: oui,
0: laisse
1: c'est.
0: tomber le reste, quoi. Donc c'est-à-dire, on s'occupe plus de la maison, on s'occupe plus des dettes, on s'occupe plus bien de sa famille,
1: Oui.
0: on s'occupe, voilà, on se laisse un peu aller, et puis les ennuis s'accumulent, et puis voilà, on tient juste le travail, puis un jour, et ben on n'arrive même plus à aller au travail, quoi. Hein. Donc, et là, j'ai été, disons, j'ai dit les choses à mon employeur telles qu'elles étaient.
1: Oui.
0: Et j'ai pas menti, j'ai pas dit voilà, je suis gravement malade et je vous dis pas pourquoi.
1: Bien
0: Je
1: sûr.
0: leur ai dit les choses telles qu'elles étaient, que je ne pouvais plus le faire. Et que bon, j'ai eu aussi quelques ennuis suicidaires, quoi. Je veux dire, bon, je suis tombé sur un service des ressources humaines qui a été assez humain et qui
1: Qui vous a
0: m'a pas
1: entendu?
0: fait d'histoire pendant
1: Oui.
0: cet arrêt maladie, quoi, longue durée, quoi. Voilà.
1: D'accord.
0: Il faut aussi dire les choses positives parfois qui peuvent aussi arriver dans une
1: Oui.
0: circonstance particulière comme celle-là.
1: C'est
0: Je
1: vrai
0: ne
1: que
0: sais pas si je suis bien clair dans ce que j'ai dit, mais c'est
1: votre
0: en
1: situation
0: fait c'est
1: est.
0: une spirale infernale. Et en fait, on peut tomber pour 2000 euros comme on peut tomber pour 400 000 euros. Moi, l'étendue de la dette, elle est de 400 000 euros à peu près. Avec une maison qui en vaut, allez, 260, 280, si tout va bien. Donc il reste quand même un reliquat important. Mais voilà,
1: Ce qu'on
0: c'est
1: entend,
0: pas grave.
1: Nicolas, dans votre témoignage, hein, c'est qu'effectivement, il faut pas s'isoler. Il faut
0: Faut passer.
1: voilà, il faut pas s'isoler. Il faut trouver des acteurs qui puissent être aidants dans la démarche, hein, comme vous l'avez fait avec Crésus, hein. Et je dirais que vous avez eu la bonne idée de chercher, de creuser, mais vous aviez effectivement cette volonté et toujours de vous en sortir, même si, comme vous le dites, vous êtes passé par une période très noire avec un burn-out qui était forcément l'accumulation de tout ce que vous avez vécu, hein.
0: Oui, tout à fait,
1: Et
0: tout à
1: oui,
0: fait.
1: donc ça on le comprend bien.
0: Et après, bon, bah, c'est les huissiers aussi, hein. J'ai pas le temps d'en parler, mais vous avez l'huissier qui déboule, qui veut vous saisir la voiture ou peu que vous avez. Enfin, et on se retrouve très seul face à ça. Et je pense que tout seul, même si on a des connaissances, même si on se croit fort, même si on n'arrive plus à assumer tout ça au bout d'un moment, il faut se faire aider, quoi. C'est vraiment le message. Tournez-vous vers une association. Alors, là, c'est Crésus et je vous
1: Oui.
0: encourage à le faire. Il y en a sûrement d'autres.
1: Bien sûr.
0: Et ouais, pas se laisser faire, hein.
1: Bah c'est
0: On n'a
1: comme
0: tué
1: un.
0: personne,
1: Oui.
0: on a fait des fautes, il
1: Les
0: faut aussi,
1: assumer.
0: si je suis dans cette situation, j'ai fait aussi des erreurs. On va pas dire tout est de la faute du système, etc. Mais après, il faut aussi se défendre et pas se laisser
1: Écrasé par le.
0: dévorer, hein.
1: Oui. Oui, c'est comme un rouleau compresseur, hein, qui passe et voilà, qui vous écrase, hein, en fait.
0: Oui, tout à fait,
1: C'est
0: tout à fait.
1: exactement le. Et ce qui est important aussi, c'est votre lucidité. Quand vous parlez de vos responsabilités, hein, il y a effectivement des responsabilités qui sont à partager et
0: Oui.
1: qui sont à porter aussi. Et je crois que
0: Oui.
1: c'est aussi le message qu'on défend à Crésus, hein, c'est chacun a une part de responsabilité, et chacun doit donc participer aussi à la solution, à la réponse.
0: Tout à fait.
1: Hein, et je crois qu'aujourd'hui, c'est vraiment
0: Voyez, si
1: le
0: le juge me
1: leitmotiv.
0: dit il faut que j'en paye une partie, je l'accepterai.
1: Bien
0: Hein.
1: sûr.
0: C'est pas mon but, n'est pas de dire je suis responsable de rien et je m'en lave les mains. Non, d'ailleurs, en allant vers Crésus, c'est dire on trouve une solution qui soit raisonnable pour tout le monde et qui permette à chacun de s'en sortir.
1: Oui,
0: Hein.
1: d'accord. Alors
0: Et
1: Nicolas,
0: aussi,
1: oui.
0: un dernier, mais
1: Un
0: là c'est un
1: conseil,
0: avis qui est
1: oui.
0: très personnel,
1: Je vous en
0: c'est
1: prie.
0: que tout le monde rêve en France d'être un propriétaire, d'avoir une maison, un appart, que sais-je. Et dans la situation économique du pays où il y a quand même une instabilité professionnelle, où les gens risquent de perdre leur emploi, après il y a aussi les divorces, les couples qui tiennent moins.
1: Oui.
0: Mon message, c'est si vous investissez dans l'immobilier, ayez un apport personnel, ce qui n'était pas mon cas. Ce qui permet quand même, dans ce type de difficulté, quand il y a une revente, d'imiter la casse.
1: Tout à fait.
0: Ça, c'est un avis qui est très personnel, mais d'avoir 20-30% de l'apport permet, en cas de problème personnel, financier,
1: Oui.
0: économique, d'amortir le choc.
1: Oui, d'avoir une marge de manœuvre, hein.
0: Ouais.
1: Nicolas, merci infiniment pour votre
0: Ben, je vous en
1: témoignage.
0: prie.
1: Donc on vous suit et on attend la réponse du tribunal, hein, évidemment.
0: Oui,
1: Hein,
0: tout à fait.
1: donc on vous dit à très bientôt à
0: À très
1: Crésus
0: bientôt.
1: et merci à vous.
0: Merci à vous.
1: Au
0: Bonne
1: revoir.
0: journée. Au revoir.
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1: Bien, après le témoignage de Nicolas, nous avons Dominique en ligne. Bonjour Dominique.
3: Bonjour à vous.
1: Voilà, vous êtes sur Radio Crésus, la radio qui vous aide, la radio qui vous écoute. Eh bien, justement, racontez-nous votre histoire, ce qui vous est arrivé.
3: Alors, j'ai eu besoin de l'association Crésus sur Strasbourg il y a de cela 2 ans à peu près.
1: Oui.
3: Puisque suite à une séparation et suite à un licenciement dans la foulée, j'étais dans une situation financière très délicate, très difficile. Et je me suis raccroché à l'association Crésus pour sortir la tête hors de l'eau. Plusieurs personnes m'avaient conseillé de contacter Crésus par expérience également. Et voilà, avec Crésus, nous avons trouvé une solution pour étaler les crédits, faire noter notamment le montage du dossier de surendettement auprès de la Banque de France.
1: D'accord.
3: Donc voilà, alors, Crésus pour a être... été vraiment une très très grande aide.
1: Merci Dominique. Alors pour être un peu plus précis sur ce qui vous est arrivé, donc vous expliquez une séparation et dans la foulée un licenciement, ce qui veut dire à la fois une augmentation des charges lié à la séparation, puisque je pense que vous aviez dû vivre après, prendre en charge le loyer seul, etc.
3: C'est ça.
1: Voilà. Et ensuite, une baisse de ressources avec le licenciement.
3: C'est ça même.
1: Donc, la différence, c'est-à-dire entre la situation initiale et la situation d'impasse budgétaire, l'écart était de combien ? Vous étiez à quoi ?
3: Ah ben, on était, je dirais, je partais avec un salaire de base, on va être très ouvert, un salaire de base qui était à 2400 euros, donc ça c'était plus les revenus de madame
1: net
3: à l'époque.
1: Oui.
3: Et du jour au lendemain, je me suis retrouvé dans une situation de chômage où là je touchais un peu plus que la moitié.
1: D'accord.
3: Et des charges par contre qui avaient elles aussi doublé.
1: Doublé.
3: Voilà. Avec, du fait d'une pension alimentaire, du fait effectivement de charges de loyer à payer seul.
1: D'accord.
3: Donc c'était une situation vraiment catastrophique.
1: Oui.
3: Alors dans un premier temps, donc on joue un peu la politique de l'autruche, on se dit que ça va s'arranger.
1: Oui.
3: Et on commence à creuser et on reçoit des lettres de rappel des organismes de crédit, et voilà, et ça devient une situation très difficile. Difficile à un point où on se pose la question, on se demande comment est-ce qu'on va s'en sortir, quoi.
1: Alors, à quel moment vous avez pris conscience vraiment qu'il vous fallait une aide ?
3: C'est quand j'ai commencé vraiment à me dire ça, je n'y arriverai plus, c'est-à-dire, allez, on va dire six mois après
1: les événements.
3: Après, je dirais, la descente aux enfers, quoi.
1: D'accord. Oui, donc c'est pas immédiat. On espère toujours repartir d'un bon pied, et puis finalement on se rend compte que les portes se ferment progressivement. On n'arrive pas à obtenir ce qu'on souhaite.
3: C'est ça. Hein, c'est exactement ça. Et vu le marché de l'emploi, la situation était très difficile. Elle est toujours, bien sûr. Hein,
1: oui.
3: Mais malheureusement, ça n'évoluait pas. Il n'y avait pas d'évolution possible. Et après, c'est vraiment un emballage, puisque les banques commencent à rejeter les prélèvements. Malheureusement, tout ceci a des frais de rejet.
1: Oui.
3: Qui sont conséquents. Donc non seulement on est dans une situation financière très délicate, mais en plus on a vraiment l'impression qu'on nous en rajoute en nous balançant des frais de rejet. Et après, le moral en prend un grand coup.
1: Oui, parce qu'on a l'impression que quoi qu'on fasse, de toute façon, on nous tire vers le bas. Et c'est un peu la spirale qui tire comme un siphon. Et c'est très compliqué.
3: C'est ça.
1: Alors, la solution à travers le dossier de surendettement pour vous, vous l'avez senti comment ? Est-ce que vous l'avez perçu comme le dossier de la honte ? Est-ce que vous avez estimé plutôt que c'était une bouffée d'oxygène pour vous ?
3: Au départ, on se dit, quand on parle de dossier de surendettement auprès de la Banque de France, on se dit c'est un gros truc, quoi. On se dit ça va être terrible, on va être bon d'une part fiché Banque de France, surtout que moi mon historique personnel, pendant des années j'ai vécu dans une relativement largement, on va dire. J'avais un salaire, j'avais une famille, voilà. Donc pour moi, les problèmes bancaires, je n'en avais quasiment pas. Hein. Et là, du jour au lendemain, séparation, licenciement, dossier de surendettement, je me dis, mais où est-ce que ça va s'arrêter? Et oui, au départ, c'est un... on se dit, quand on nous parle de ce dossier de surendettement, on nous dit, notre vie est finie. Oui. Qui dit surendettement, on dit, bah, c'est bon, on est fiché Banque de France. On ne va pas s'en sortir, on va être pointé, montré du doigt, les organismes de crédit, c'est même plus la peine d'y penser, que va penser, les proches, la famille, etc.
1: Et qui vous disait ça quand on a un dossier de surendettement, c'est fini, c'est une impression ou on vous l'a exprimé clairement?
3: Non, j'ai exprimé clairement, ouais. Hein. Ouais, c'était vraiment quelque part une honte.
1: Oui, mais marqué au fer, hein. Oui, tout à fait. Tout à
3: voilà,
1: fait.
3: Donc c'était vraiment très très difficile à supporter. Seul, je n'aurais peut-être pas pu le supporter. C'est en cela où le travail de l'association Crésus a été vraiment formidable, puisque sans empathie aucune, hein, là on ne va pas parler d'empathie, mais c'est le conseil que j'ai eu auprès des personnes de l'association. Je sentais avoir en face de moi des personnes qui avaient de l'expérience, sans préjugés, voilà, sans montrer du doigt, sans dire ou honte à vous, vous êtes en dossier de surendettement, un de plus.
1: Oui.
3: Non, vraiment, mais sans empathie. C'est-à-dire que ils m'ont vraiment aidé à reprendre confiance en moi, en fait.
1: Oui. Bah, notre action, c'est vrai qu'elle se traduit par le. Je dirais des éléments objectifs qu'on vous apporte, hein, des informations qui vous permettent d'avancer et de sortir progressivement du tunnel, et aussi d'être dans le non-jugement. C'est assez important pour nous. Hein. C'est vraiment une des valeurs que nous défendons, qui est le pendant de l'humanisme, hein, que nous portons. Hein. Et c'est important que vous le rappeliez, parce que pour nous, c'est un élément déterminant. Hein. Et le jour où on sera dans le jugement, on ne sera plus à notre place. C'est ça qui est important aussi de dire, hein, au niveau de Crésus. Hein. Alors vous avez bénéficié du plan, d'un plan de redressement, d'un effacement. Comment ça s'est passé ensuite avec le dossier de surendettement?
3: Alors, donc grâce à l'aide et au conseil de l'association Crésus, donc, j'ai monté le dossier donc, pour la Banque de France.
1: Oui.
3: Je l'ai déposé donc auprès de la Banque de France, et à partir de là, effectivement, le plan de d'épurement de la dette, enfin de remboursement par échelonnement a été accepté par la Banque de France et par les organismes prêteurs. En fait.
1: D'accord. Et sur quelle durée le plan?
3: Sur 5 ans.
1: Sur 5
3: C'est-à-dire qu'il y avait une somme de 15 000 euros. Alors, ce n'est pas énorme, certes, mais c'est quand même 15 000 euros à épurer. Donc avec des couverts bancaires, deux crédits à la consommation plus un crédit véhicule.
1: Bien sûr, oui.
3: Et donc l'échelonnement a été fait sur 5 ans.
1: D'accord.
3: C'est-à-dire que là, je suis à peu près à 300 euros de remboursement mensuel au lieu de quelque chose comme 900 ou 1000 euros avant. Le rayonnement.
1: La différence est impressionnante, hein. On est à un tiers par rapport à ce que... Oui, c'est colossal. Et c'est effectivement la bouffée d'oxygène qu'il vous fallait pour reprendre pied, finalement.
3: C'est ça. Et malheureusement, seul, je n'aurais, sans passer par le plan de surendettement, je n'aurais jamais pu renégocier ceci auprès de mes...
1: auprès des
3: maisons de crédit ou auprès de ma banque.
1: Oui, oui, c'est important de le rappeler, vous avez raison, hein. Comme je le dis bien souvent, le dossier de surendettement, c'est perçu comme un dossier qu'il faut éviter, dans lequel il ne faut pas rentrer, mais pourtant, ça a vraiment vocation à protéger les personnes qui sont dans votre situation, par exemple. Et je dirais que les mesures, aujourd'hui, ont même tendance à être très, très rapidement prises. Hein. Donc il y a un travail des commissions de surendettement qui est plus rapide, qui est plus efficace, qui vise à mieux protéger aussi les surendettés. Et il faut bien le percevoir comme un outil de protection du consommateur. Hein. Et
3: Tout
1: ça,
3: à fait.
1: c'est pas, on se rend compte que lorsqu'on en bénéficie véritablement. Hein, je crois que c'est important de le rappeler. Alors Dominique, si vous aviez un conseil pour terminer notre interview à donner à nos auditeurs, un conseil.
3: Alors, ne pas s'enfermer sur soi-même. Aujourd'hui, je pense que la situation, les situations financières difficiles, c'est donné à tout le monde. Ma propre expérience le dit. J'ai très très bien vécu avec un très bon job, un très bon travail pendant des années. Et du jour au lendemain, en l'espace de 2 mois, tout s'effondre. Ça peut arriver à n'importe qui. Alors attention, je ne veux pas être pessimiste, mais ça peut arriver effectivement à n'importe qui.
1: Oui, c'est la réalité.
3: Quand ça arrive, ne jamais jouer la politique de l'autruche. Contacter immédiatement les services, enfin les sociétés de crédit ou les diverses personnes qui nous avons quelques greffes. Sans grand espoir, je dirais, de trouver une solution, puisque bien souvent, ils prêchent pour leur paroisse.
1: Oui.
3: Donc, voilà.
1: Mais c'est une étape importante à réaliser. Il faut le faire.
3: Il faut le faire, il faut leur dire attention, il y a des difficultés, trouvons ensemble une solution.
1: Oui.
3: Alors bien souvent, ils vont prêcher pour leur société, en oubliant qu'ils ne sont peut-être pas tout seul à être créditeur
1: créancier,
3: de
1: la personne.
3: Personne.
1: Oui, bien sûr.
3: Et justement, se faire aider et se faire conseiller par une association qui a un œil extérieur. Et qui a un œil extérieur neutre.
1: Oui.
3: Beaucoup de personnes ou beaucoup d'organismes vont vous conseiller sur le crédit, sur les situations de surendettement, tout ceci, mais avec toujours en arrière-pensée un bénéfice à en tirer.
1: Oui.
3: Beaucoup de sociétés vous proposent un rachat de crédit,
1: hein,
3: ou des épurements, ou des choses comme ça, mais qui coûtent cher à la longueur.
1: Oui.
3: Sur la longueur. Or, effectivement, il y a des solutions qui sont gratuites, qui sont à la portée de tous. Alors, ça nécessite un petit peu de travail et de réflexion, certes, mais en cela, l'association Crésus est là pour épauler les personnes qui sont dans le besoin. Donc voilà, c'est ne pas jouer la politique de l'autruche, agir immédiatement, demander conseil auprès de l'association Crésus, et si cela est nécessaire, monter un dossier de surendettement.
1: Mais Dominique,
3: ce n'est pas,
1: oui.
3: Et ce n'est pas la remords en soi, ce n'est pas une fin en soi. Le monde ne s'écroule pas.
1: Et non, au contraire, oui. c'est le début de la sortie. C'est ça qu'il faut
3: et
1: rappeler.
3: C'est le début
1: hein.
3: de la sortie. Et je peux vous assurer que il y a de ça un an maintenant, quand j'ai eu ce dossier d'acceptation de la Banque de France,
1: oui.
3: Mais pour moi, c'était le plus beau jour de ma vie.
1: Oui.
3: Parce que je me disais, je suis protégé.
1: Oui.
3: Je peux à nouveau me projeter dans le sens où je sais que mes prélèvements vont être à la hauteur de mes ressources.
1: Tout à fait.
3: Très important.
1: Oui.
3: Puisqu'ils ont été calculés comme cela. Donc voilà, c'est un grand moment de sérénité. Et si j'avais agi plus tôt, ce moment de sérénité, je l'aurais également connu plus tôt.
1: Oui, tout à fait. Et souvent, on subit pendant longtemps les affres, je dirais les angoisses, hein, du harcèlement quelquefois des créanciers. Et c'est vraiment important ce que vous dites aussi par rapport au rôle de Crésus. Hein. Il n'y a pas d'ambiguïté sur notre mission. C'est une mission d'intérêt général.
3: Voilà.
1: Il faut le dire. Hein. Même une mission d'utilité publique, il faut le rappeler. Et je dirais que là, les choses sont claires. Quand on intervient, c'est en direction de l'aide aux personnes pour les aider effectivement à trouver la réponse la plus adaptée par rapport à la problématique financière. Et je crois que dans votre conseil qui a été bien, bien nourri, là, hein, on a bien compris qu'il ne fallait surtout pas s'isoler, hein, Dominique. Dominique,
3: voilà,
1: je voulais vous remercier vivement pour votre témoignage qui était très riche et très, très précis aussi. Hein. C'est important pour nos auditeurs de bien comprendre en quoi effectivement la procédure de surendettement peut leur être utile lorsqu'ils sont dans une situation comparable à la vôtre. Hein. À bientôt,
3: voilà.
1: Dominique.
3: Mais je vous remercie.
1: Merci
3: pour ce moment de partage. Et puis surtout, et comme on le disait, ne baissons pas les bras et attaquons le front. voilà.
1: Eh bien, voilà.
3: Il ne faut pas s'enfermer. Il faut pas
1: Exactement, il faut se défendre, hein, Dominique. Merci à vous et bonne journée.
3: Merci à vous. À
1: Au
3: très
1: revoir.
3: Bientôt. Au revoir.
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1: Vous êtes bien sur Radio Crésus et un nouveau témoignage, celui de Julie. Bonjour Julie.
4: Bonjour.
1: Alors Julie, vous êtes retrouvée dans une impasse financière. Il me semble que vous étiez gérante d'une entreprise, c'est cela ?
4: Oui, j'étais gérante de ma propre boutique.
1: Une boutique de quoi ?
4: Une boutique de prêt-à-porter, de location de maroquinerie de luxe.
1: D'accord. Alors qu'est-ce qui vous est arrivé, Julie ?
4: Ben, tout simplement, j'ai voulu monter mon entreprise et tenter de vivre de ma passion, puisque je suis passionnée de mode et de choses comme ça. Voilà, j'ai monté mon petit projet et je me suis associée. J'ai pas trouvé les bons soutiens ni les bons associés, on va dire ça comme ça. Donc voilà, et après voilà, la conjoncture faisait que c'était pas forcément la conjoncture était pas bonne ni pour le consommateur ni pour les entrepreneurs, etc. Et voilà.
1: D'accord.
4: Et au moment où j'ai vu que ben, je n'allais pas y arriver, j'ai tout simplement préféré arrêter et limiter les dégâts au minimum plutôt que de continuer et de m'enliser plus loin.
1: D'accord. Alors dans votre business plan, vous aviez calculé combien vous deviez faire de chiffres par mois ou par semaine ?
4: Oui, mais tout simplement, enfin c'était même pas par mois, c'était par jour et tout simplement on n'y arrivait pas. Donc c'était trop compliqué. Enfin voilà, nous on était situés sur Colmar et on n'a pas réussi. Voilà.
1: Alors le chiffre d'affaires, on parlait de quelques éléments là. C'est important aussi qu'on comprenne. Il fallait rentrer combien ? 100, 200, 300, 500 euros par jour ?
4: Ah non, il fallait rentrer à peu près entre 2000 et 2400 euros par jour.
1: D'accord, donc c'est une somme conséquente.
4: C'est une somme conséquente, ouais. Donc voilà, et on n'y arrivait pas, on ne pouvait pas se verser de salaire, enfin, c'était compliqué, quoi. Donc voilà.
1: D'accord. Et alors, quand on ouvre sa propre entreprise, hein, sa boutique, il y a des apports qu'on introduit. Vous aviez vous-même apporté
4: Oui, on avait apporté aussi. On avait apporté chacune une somme et voilà. Mais bon, ça n'a pas suffi. Donc, sachant que dans le prêt à porter, il faut toujours avancer une collection. Enfin. Pour que les banques puissent vous prêter, en fait, il faut quasiment avoir à peu près injecté la même somme que ce que vous empruntez.
1: D'accord.
4: Voilà.
1: D'accord. Et là aujourd'hui, les apports, ils ont pas été suffisants. Il y a eu effectivement.
4: Les apports n'ont pas été suffisants. Ouais. Et voilà, on avait un loyer qui était exorbitant. On avait un droit au bail. Enfin, voilà. Et on s'est retrouvé vraiment dans l'impasse. Donc, voilà. Après, moi, j'ai eu la chance de liquider, mais avec très peu de dettes, en fait.
1: Alors là, on parle de la solution. Mais avant d'en arriver à ça, est-ce que vous aviez effectivement étudié la concurrence sur le territoire
4: On avait fait, sûr. On avait fait tout ce qu'il fallait. On avait le business plan. On avait fait une étude de marché. Ensuite, simplement, on s'était mis dans la rue où on allait exercer, en fait, et on avait compté le nombre de passages, le nombre de gens avec un sac. Enfin, voilà, on avait vraiment fait une étude
1: poussée,
4: assez réaliste, en fait. Voilà, simplement, ça n'a pas suffi.
1: Alors, qu'est-ce qui fait qu'à un moment donné, ce qu'on marque sur le papier, ce qu'on théorise d'une certaine manière, hein, ça ne prend pas. Est-ce que c'était l'emplacement qui n'était pas idéal ? Alors vous parliez effectivement d'une associée ou d'un associé qui n'était pas peut-être le bon.
4: Déjà, il y avait la conjoncture qui n'était pas bonne.
1: Oui.
4: Voilà, parce que avant de penser à s'acheter des vêtements ou à se faire plaisir, on va d'abord penser à se loger, payer son loyer, payer ses factures, faire plaisir un petit peu à ses enfants dans les activités ou les choses comme ça, avoir un frigo rempli.
1: Oui.
4: Donc voilà.
1: D'accord. Alors, comment vous en êtes sorti? Vous avez parlé effectivement d'une procédure
4: Ben, tout
1: de
4: simplement, en fait,
1: liquidation.
4: j'ai entendu parler de Crésus, je sais plus, je crois que c'était via la Banque de France, quelque chose comme ça. Et en fait, je les ai appelés, j'ai pris rendez-vous.
1: Oui.
4: Et en fait, ben, j'ai été tout de suite prise en charge, super bien accompagnée. Et voilà, donc après, le dossier a mis un petit peu plus de temps, parce qu'en plus, dans la foulée, je divorçais, donc ça faisait beaucoup de choses. Et en fait, Crésus a monté tout mon dossier, enfin, on a réuni toutes les pièces, etc. Et voilà, et j'ai pu déposer mon dossier bah, au tribunal, et voilà, et je suis passée, et là, la liquidation est intervenue, et j'ai pu bénéficier en fait d'une liquidation simplifiée.
1: D'accord.
4: Donc voilà, donc
1: Donc là,
4: j'ai pas.
1: vous repartez à zéro, là, finalement.
4: Ben en fait, je repars de zéro, j'ai pas de dette, j'ai rien, donc j'ai même pas besoin de bénéficier d'une liquidation personnelle ou enfin, d'une
1: D'accord.
4: faillite civile ou quoi que ce soit,
1: Oui.
4: j'ai même pas besoin de tout
1: D'accord.
4: ça. Mon entreprise est liquidée, et voilà. Et en fait, on ne viendra pas puiser sur mes biens personnels.
1: D'accord. Alors, quels enseignements vous tirez de cette expérience, alors qui est un peu malheureuse, mais je dirais on apprend aussi de ces échecs, hein, c'est important de le dire.
4: Bah, malheureuse, oui, je le vois pas comme ça. Je pense
1: Ah bah c'est
4: que
1: bien,
4: voilà, j'ai
1: super, oui.
4: tenté de vivre de mon projet, je
1: Bravo.
4: l'ai fait naître, j'en ai profité le temps que j'en ai profité, et voilà, malheureusement, ben, j'ai pas pu le voir s'agrandir comme je l'aurais souhaité, et voilà, mais je le vis pas mal en fait. Alors bien sûr, je ne remonterai jamais de commerce, je ne retenterai jamais la chose, mais
1: Faut
4: je le
1: jamais.
4: vis comme une expérience et j'ai tenté de le faire. Au
1: Oui.
4: moins, voilà, je l'aurais fait. Je ne serais
1: D'accord.
4: pas restée frustrée de quelque chose que je n'avais pas fait.
1: Bon, vous avez l'air jeune, hein, quand on vous entend à la radio. Vous avez,
4: Oui.
1: oui, voilà. Donc, je pense que vous avez encore beaucoup de projets à mener. Il faut jamais dire jamais. On ne sait jamais. Il faut l'expérience que
4: Non,
1: vous
4: je
1: avez
4: pense
1: vécue,
4: pas. Je vais
1: non?
4: retourner vraiment dans ma voie et voilà. Donc j'ai
1: Oui.
4: retrouvé un travail par la suite très rapidement
1: D'accord.
4: et voilà. Là, je repars. On quitte la région et voilà. Donc
1: Donc
4: non, j'ai
1: bon,
4: tenté.
1: ben c'est super,
4: Maintenant, voilà,
1: oui.
4: j'aurais essayé.
1: Une expérience, voilà,
4: Exactement.
1: et qui sert pour l'avenir. Alors, Julie, si vous aviez un conseil à donner à nos auditeurs, à nos auditrices, pour terminer cette interview.
4: Un conseil au niveau des entreprises
1: Comme
4: ou...
1: vous voulez, vous êtes libre d'apporter votre contribution sur Radio Crésus.
4: Oui, non, bah, un conseil, j'ai pas vraiment de conseil à donner. Après, je pense que voilà, il y a des organismes comme le vôtre qui existent et on est toujours les bienvenus et voilà, et faut pas hésiter à poser des questions, à demander conseil et voilà, et après, si on veut tenter de faire certains projets, de monter certains projets, bah voilà, faut le faire et advienne ce qu'il advienne. Enfin voilà, j'ai pas vraiment
1: Bah c'est,
4: de conseils
1: mais
4: à donner.
1: vous en avez donné là un conseil. En tout cas, Julie, vous êtes très dynamique, hein, on le sent, et vous avez vraiment vous projetez vers l'avenir, ça c'est important, hein, et je crois qu'il faut vous nous avez bien, je dirais, fait comprendre qu'effectivement il faut aller de l'avant. Et ça,
4: Mais il faut aller de l'avant. Après, malheureusement, des fois, il nous arrive des petits accidents de la vie. Ben, c'est pas grave, c'est des leçons de vie et ça nous permet d'évoluer différemment. Et voilà,
1: Et
4: on n'est
1: oui.
4: pas obligé d'être malheureux toute sa vie parce qu'on a subi, enfin, on a vécu quelques petits désagréments comme ça. Il y a des solutions pour tout, dans tout. Et voilà, je veux dire, on peut tout surmonter.
1: Oui, merci beaucoup Julie,
4: Faut.
1: hein, pour votre témoignage très
4: Mais de
1: positif, hein.
4: rien.
1: C'est important. Et puis ça permet aussi de remonter le moral de certains auditeurs qui seraient dans une difficulté financière et qui n'auraient pas votre pêche, hein, qui n'auraient pas votre énergie et votre état d'esprit. Donc ça, c'est important. Merci infiniment pour votre contribution et on vous souhaite bon vent, hein, pour la suite.
4: Merci beaucoup, bah merci à Crésus.
1: Voilà, merci Julie.
4: À
1: À
4: bientôt, au
1: bientôt, au
4: revoir.
1: revoir.
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1: Après le témoignage vivifiant de Julie, nous avons avec nous Jean. Bonjour Jean.
5: Bonjour Monsieur Alter.
1: Voilà, vous êtes sur Radio Crésus, hein, vous avez accepté de témoigner de votre situation. Vous êtes retraité, c'est cela ?
5: Je suis retraité, retraité et veuf.
1: Et veuf. Et donc, vous avez été confronté à des difficultés financières qui vous ont amené à contacter Crésus. Alors, comment vous en êtes venu à avoir ces difficultés financières ?
5: Eh bien, justement, je me suis remarié trop vite. Je me suis présenté comme un sauveur. Et ensuite, disons, ben voilà, après, disons, un an et demi de mariage, après la vie commune, je me suis de sauveur, je suis passé à victime.
1: Alors expliquez-nous ça, comment est-ce qu'on peut être sauveur dans le cadre d'un mariage ?
5: Parce que justement, voilà, il y avait, disons, j'étais sauveur parce que, disons, il y avait un crédit d'endettement qui était bien caché.
1: Oui.
5: Et une fois marié, ben voilà, il apparaît. Donc, quand disons, le budget du ménage ne va pas bien, on cherche à savoir ce qui se passe, et voilà, donc il y a un crédit d'endettement, et le sauveur, il a fait un rachat de crédit, ben voilà, on va faire un rachat de crédit, et si et ça, et voilà, quoi, et puis un an après, le sauveur est devenu victime, c'est-à-dire que j'ai compris, voilà, un peu tard, et je n'avais plus qu'à partir, hein. Voilà, j'ai plus le choix.
1: D'accord.
5: Et ensuite,
1: alors, en gros, votre épouse, avant d'être votre épouse, avait effectivement souscrit un crédit. Elle vous en avait pas parlé. Vous décidez de vous marier et elle vous révèle en fait, par la suite la situation économique. C'est ça.
5: Oui, voilà, c'est ça.
1: C'est ça.
5: Alors, quand on dit après victime, c'est parce que finalement, bon voilà, c'était bien joué pour elle, quoi. Donc.
1: Alors quand on parle de rachat de crédit, est-ce qu'il a été facile à réaliser ce rachat de crédit?
5: Oui, parce que j'ai quand même une bonne retraite. J'avais un revenu, disons, immobilier, un revenu de location. Donc, j'étais tout de même assez. J'étais le sauveur, c'est pour ça que je
1: disais. Quand on dit des revenus confortables, ça veut dire quoi, Jean? Parce qu'il faut qu'on parle aussi peut-être de chiffres. C'était quoi, 2, 3 000 euros, 4 000 euros par mois, plus, moins?
5: À peu près, on va dire, 300 euros en plus par mois.
1: Que 300 euros de plus que par rapport à quoi?
5: Par rapport à ma retraite, quoi.
1: Oui, mais globalement, par mois, vous gagnez combien? Vous aviez combien à peu près par mois? Vous savez, c'est pas... Oui, vous ne voulez pas en parler?
5: Mais c'est pas... Si, mais mental, oui.
1: Oui, oui. Ouais.
5: Bah, disons que ça faisait à peu près, 1700 euros par mois. Quoi.
1: De revenus par mois, d'accord.
5: Oui.
1: Et donc, et là, vous aviez effectivement le crédit à payer. Le rachat de crédit, ça vous coûtait combien par mois?
5: Eh bien, ça nous coûtait 250 euros.
1: D'accord. Et donc là, c'était tenable.
5: C'était tenable parce que, bien sûr, on le partageait en
1: d'accord.
5: deux. Quoi, hein,
1: d'accord. Et donc,
5: le
1: mariage a duré le temps qu'il a duré. Aujourd'hui, est-ce que vous êtes toujours marié? Vous êtes divorcé?
5: Et voilà, donc, comme quand je dis il a fallu que je parte, c'est-à-dire que, oui, voilà, il fallait que je m'en aille.
1: Oui.
5: C'est-à-dire que je demande le divorce. Et disons que c'est pas. Donc, c'est un divorce, on va dire, tumultueux, quoi. C'est-à-dire qu'après le prononcé de. Avec un bon avocat, après le prononcé de divorce en non-conciliation, je me suis retrouvé à payer le crédit jusqu'à mes 72 ans maintenant.
1: D'accord. Et donc ça, c'est une situation qui pour vous était financièrement possible ou aujourd'hui, est-ce que c'est vraiment une charge trop importante?
5: C'était quand même assez disons, c'était un petit peu juste. Surtout que très vite, mes revenus immobiliers se sont écroulés, c'est-à-dire que c'était un revenu de location d'un bâtiment industriel, et l'économie, étant scalée, il n'y avait plus de location.
1: D'accord.
5: Dedans, quoi. Enfin, donc, c'est un produit de location d'une SCI, donc, disons, j'étais pas tout seul, quoi. Hein,
1: oui.
5: Voilà. je me suis retrouvé, disons, avec une baisse de revenus. Et comme ça fait 3 ans que nous sommes toujours pas divorcés, hein, donc les frais d'avocat et puis tout, et puis disons des frais supplémentaires, ont fait que ben voilà, je suis arrivé, disons, cet hiver-ci.
1: Vous posez la question.
5: Très mauvaise posture.
1: Oui. Et du coup, vous vous êtes posé la question, comment faire pour m'en sortir, je pense.
5: C'est sûr, oui. J'étais cherché un conseil auprès de services sociaux, enfin différents services sociaux. Et disons qu'une personne, personnellement d'ailleurs, je me souviens, elle m'a conseillé, donc Crésus.
1: D'accord. Et vous connaissiez l'association avant qu'on vous la conseille ou pas du tout?
5: Oui, en fait, tout à fait par hasard, oui. Étant retraité, je suis beaucoup investi dans le bénévolat, dans les associations, dans la culture. Un groupe avait loué une salle chez vous à Strasbourg, mais c'était en 2010, quelque chose comme ça. Quoi.
1: Donc, d'accord. Vous aviez déjà une connaissance de la structure. Alors, est-ce que Crésus vous a apporté un réel soutien dans votre rétablissement?
5: Oui, c'est sûr, parce que non seulement un soutien, mais la première fois que je me suis rendu dans vos bureaux, j'ai ressenti quand même une certaine chaleur humaine, disons, une capacité, disons, à recevoir, disons,
1: une détresse,
5: disons, on va dire un petit peu état d'esprit.
1: Oui,
5: voilà.
1: Oui.
5: Ça a vraiment très bien passé, je me suis senti bien, et il y avait aussi ce que j'ai apprécié, des rapidités de décision quand j'ai un petit peu... Il y avait, disons, les décisions étaient vite prises, qui montrent une bonne expérience.
1: Tout à fait.
5: C'est
1: nos 25 ans d'expérience qui parlent, puisqu'on a été créé en 1992. Hein, donc Crésus a un bon quart de siècle maintenant de vécu sur les questions du surendettement, et vous en avez pleinement profité, je dirais, lors de votre venue dans nos locaux. Alors,
5: voilà.
1: Aujourd'hui, vous en êtes où dans le rétablissement financier de votre situation? Est-ce que vous avez...
5: Voilà, après avoir considéré, été dans le service du côté droit de la famille, c'était?
1: Oui, droit, ok, c'était sur le dossier de surendettement, oui, oui.
5: Auprès d'une avocate bénévole.
1: D'accord.
5: Parce que finalement, il y avait les deux, quoi. Hein.
1: Oui.
5: Donc finalement, le mieux, c'était de passer par le service financier, quoi. Hein. Mm-hmm. Donc, de Strasbourg, on m'a pris un rendez-vous auprès de la permanence de Colmar, auprès du bénévole.
1: D'accord. Oui.
5: De la permanence de Colmar. Et là, il m'a aidé, disons, à monter le dossier un dossier de surendettement qui était finalement la meilleure solution.
1: D'accord. Et ce dossier aujourd'hui, il est en cours, il a été accepté. Est-ce que vous avez eu des retours sur ce dossier ou pas?
5: Oui, non, pas encore,
1: parce
5: qu'apparemment, disons, il y a quand même, je suis pas tout seul, il y a beaucoup de, ça bloque un petit peu, ça va être un petit peu long. Mais disons, il est déposé, et puis je fais confiance, ça va revenir. Et le bénévole, la permanence de Colmar m'a dit, de toute façon, dès que je reçois une réponse,
1: oui,
5: sous forme de lettre recommandée d'ailleurs,
1: oui,
5: tout de suite je l'appelle, et disons, il prend un rendez-vous entre deux, tout de suite, disons, je le vois.
1: D'accord. Alors c'est clair que le dossier de surendettement, il va prendre un peu de temps à être décidé, la décision sur la recevabilité prendra un peu de temps, mais pas plus de 3 mois. Hein. Donc la loi, elle fixe les règles, hein, donc ça c'est clair. Donc normalement, vous devriez avoir une réponse assez rapidement, d'autant plus que les commissions de surendettement aujourd'hui travaillent assez vite. Hein, donc il faut s'attendre à ce que ça vienne dans quelques jours, voire quelques semaines. Mais en tous les cas, on aura vraisemblablement nous aussi une copie, un duplicata, si effectivement on apparaît sur le dossier, et ce qui nous permet aussi d'être informé des étapes de la procédure et aussi de prendre contact éventuellement avec vous. Mais là, en l'occurrence, on vous demande de faire la démarche. C'est important qu'on reste en contact, hein. pour vous expliquer aussi le contenu des courriers qui ne sont pas toujours très clairs hein, pour la personne qui est en procédure. Donc nous, on peut effectivement vous apporter toutes les informations utiles pour bien comprendre toutes les étapes de la procédure, les unes après les autres. Hein. Alors Jean, est-ce que vous avez un conseil à donner à nos auditeurs qui nous écoutent? Est-ce que vous avez des points, alors des points de vigilance? C'est compliqué peut-être hein, à trouver maintenant.
5: Oui, non, quelques secondes
1: de réflexion.
5: Quelques secondes de réflexion pour répondre juste.
1: Je vous en prie.
5: Et trouver les mots. Ce qui a mon expérience que je pourrais
1: partager,
5: transmettre, oui. C'est que finalement on arrive en général, on vient vous voir, on va voir les services sociaux quand vraiment on est bien enfoncé, quoi.
1: Tout à fait.
5: En général, c'est quand ça se passe, quoi.
1: Oui.
5: Bon, je suis assez âgé, donc une certaine sagesse. J'ai évité d'avoir des impayés déjà. J'évite absolument, quoi.
1: Oui.
5: Donc, mais disons que ça me met aussi dans un état psychologique assez, on va dire, c'est la peur, en gros. C'est la peur qui prend le dessus.
1: Oui.
5: Et finalement, même si on se sent bien, on sent l'accueil, on sent une chaleur humaine déjà,
1: oui.
5: Et une capacité à répondre et à agir à nos questions. Par moment, on a quand même un petit peu. Moi, j'ai eu des reculs en me disant, non, ça va pas ça. Ce qu'il me dit là, c'est pas.
1: Oui, vous
5: mais
1: étiez
5: pas. Il faut faire confiance, quoi. Voilà, quoi,
1: oui,
5: il faut faire confiance et même si la réponse nous paraît difficile. Difficilement acceptable, bah oui, mais c'est parce que voilà, on est dans une situation qui est critique et automatiquement on la prend mal cette solution.
1: Il faut passer un cap.
5: C'est faire confiance.
1: Oui.
5: C'est faire confiance c'est une apparence, quelque chose qui nous apparaît, mais finalement qui est efficace parce qu'on sent qu'il y a du métier, il y a l'expérience, quoi.
1: Donc ça, c'est important, la confiance. Juste une précision, quand vous parliez de « on a peur », il y a des angoisses qui apparaissent. De quelle peur vous parlez exactement? On a peur de quoi, finalement, quand on est dans une situation?
5: Oui, on a peur. On a peur parce que finalement, on voit pas l'horizon, quoi. Hein,
1: ouais.
5: On est dans un brouillard, quoi. Hein, parce qu'on fait, tout ce qu'on fait, on n'est pas sûr que ça soit bien, que...
1: Ouais.
5: Qu'il n'y ait pas, disons, un retour néfaste.
1: Oui.
5: En fait, c'est ça, voilà, c'est la peur de continuer, disons, à agir, à faire ce qu'on fait.
1: D'accord.
5: De toute façon, qu'est-ce qui va nous arriver comme tuile, quoi. Voilà la peur. Quoi.
1: Oui, oui. Alors, pour résumer, hein, sur votre conseil, ce que j'ai bien compris, c'est qu'il faut accepter de faire confiance aussi aux professionnels qu'on va rencontrer, d'accepter de prendre en compte ce qu'ils nous disent, même si quelquefois on peut être un peu réfractaire parce qu'on a une fierté aussi, c'est normal. Donc voilà en deux, trois mots, le résumé du conseil que vous avez pu nous donner, Jean. Je vous remercie infiniment pour votre témoignage et le partage de votre vécu hein, qui est très important pour nos auditeurs. Et je vous souhaite bon courage pour la suite, Jean.
5: Je vous remercie, Monsieur Alter. Je suis certain que ça va bien se passer.
1: J'en suis convaincu
5: aussi. Avec de la patience.
1: Voilà, et la sagesse que vous avez déjà. Merci Jean, à très bientôt. Au revoir.
5: Au revoir également aussi pour moi. Au revoir Monsieur Alter.
1: Merci.
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1: Bienvenue sur Radio Crésus pour ce nouveau Flash Info Conso. Avec nous, Marilyn Wächter, responsable juridique de la Chambre de consommation d'Alsace. Bonjour.
2: Bonjour.
1: Régis Alter de Crésus Alsace. Alors, la Chambre de consommation d'Alsace et Crésus ont décidé de vous apporter aujourd'hui un éclairage sur le FICP. Le FICP, qu'est-ce que c'est ? Eh bien, le FICP, c'est le fichier des incidents de remboursement des crédits aux particuliers.
2: Que retrouve-t-on dans ce fichier ?
1: Alors, nous retrouvons dans ce fichier deux séries d'informations. D'une part, des informations sur les incidents de remboursement des crédits et ou les différentes mesures qui sont prises par la commission de surendettement. Alors, il faut savoir que ce fichier est nominatif et il recense les informations des débiteurs en situation d'impayé de crédit bancaire.
2: Qui gère ce fichier ?
1: Alors, ce fichier est exclusivement géré, tenu par la Banque de France.
2: Et à quoi sert-il ?
1: Alors c'est un fichier qui ne peut être consulté que par les établissements de crédit et les banques. C'est un fichier informatif qui révèle si la personne est en situation d'impayé. Cela alerte alors la banque qui refusera d'accorder le crédit ou le découvert bancaire demandé.
2: Comment est-on fiché au FICP ?
1: Alors le fichage intervient à l'initiative de l'établissement de crédit ou de la banque qui vous a fait crédit. Le fichage intervient après un incident de paiement constaté par cet établissement, qu'on appelle incident de paiement caractérisé. Un incident de paiement existe dans les cas suivants.

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1: Vous êtes sur Radio Crésus, la radio qui vous aide à comprendre l'économie sociale d'aujourd'hui. J'ai l'honneur d'ouvrir cette émission spéciale par l'interview de Madame Martine Pinville, secrétaire d'État chargée du commerce, de l'artisanat, de la consommation et de l'économie sociale et solidaire. Bonjour Madame la Ministre.
2: Bonjour.
1: Alors Crésus est honoré et très heureux de ce moment privilégié que vous nous accordez pour échanger sur l'économie sociale et solidaire en ce mois particulier de novembre. Alors sans tarder, je vais vous poser ma première question. La loi sur l'économie sociale et solidaire du 31 juillet 2014 a fêté sa toute première année. Alors quelles en sont les grandes avancées pour l'économie sociale et solidaire ?
2: Oh ben tout d'abord, qu'est-ce que l'économie sociale et solidaire ? C'est sans doute, c'est un mode d'entreprendre et un mode de développement économique dont le but n'est plus le seul partage des bénéfices entre associés, mais c'est une gouvernance démocratique. Je pourrais prendre comme exemple le fonctionnement des coopératives, un homme, une voix et des principes de gestion responsable. Je pourrais également évoquer les familles de l'économie sociale et solidaire, les familles historiques que sont les mutuelles, les fondations, les associations, les coopératives. Et donc la loi ESS a permis l'introduction de sociétés commerciales d'utilité sociale. C'est sans doute une des grandes nouveautés de cette loi ESS. C'est aussi une structuration des acteurs de l'ESS grâce à des instances de gouvernance renouvelées. C'est le Conseil supérieur de l'économie sociale et solidaire qui est chargé de définir une stratégie de développement de l'économie sociale et solidaire, une stratégie concertée, par exemple par filière, que nous avons à mettre en place. Je pourrais dire également que le gouvernement croit en cet autre modèle économique qu'est l'économie sociale et solidaire.
1: Vous savez également que Crésus est très sensible aux questions d'argent. Et notre cœur de métier est de trouver des idées, des pratiques innovantes pour mieux vivre la relation à l'argent. Alors je sais que l'économie sociale et solidaire s'intéresse aussi aux questions d'argent et j'ai deux questions à ce sujet. En Alsace, nous avons une nouvelle monnaie locale depuis le 3 octobre 2015 qui s'appelle le Stück. Des monnaies locales, finalement, et complémentaires émergent de plus en plus en France. Première question, sont-elles légales ? Et en quoi sont-elles bénéfiques à l'économie sociale et solidaire ?
2: Alors, bien entendu, hein, ces monnaies locales sont légales et avec la loi ESS, elles peuvent, je crois, gagner davantage de reconnaissance. C'est un véritable moyen de paiement et elles peuvent s'inscrire dans le cadre du code monétaire et financier. On voit d'autres modèles, c'est donc le Stück en Alsace, c'est la pêche à Montreuil et puis on a, comme cela, bien d'autres, cette nouvelle forme, hein, je dirais, d'échange de biens et de services en utilisant ces monnaies. Peut-être pour revenir sur les dispositifs financiers que vous évoquiez, je crois que je veux aussi là préciser que la loi ESS est très mobilisée aussi sur cet aspect de financement des projets et des structures qui composent l'ESS. Ce sont, et je veux le rappeler, le certificat mutualiste, c'est l'épargne salariale ou bien les titres associatifs. Et je crois qu'il faut vraiment travailler à ce que ces financements soient très mobilisés et nous allons y travailler aussi avec le Conseil supérieur de l'ESS. C'est aussi dans le cadre du PIA des fonds qui sont mobilisés. Voilà, je crois, en tout cas, quelques premières réponses sur ce que peut être cette loi ESS.
1: Ma deuxième question par rapport à l'argent, c'est celle de l'épargne solidaire. Et on sait qu'aujourd'hui, avec le recul de l'État-providence et les baisses des subventions des collectivités locales, le monde associatif connaît de nouveaux défis de financement. Alors, est-ce que l'épargne solidaire est-elle une des réponses à ces défis aujourd'hui ?
2: Oui, bien évidemment, c'est une des réponses et les associations, vous le dites, comme l'ensemble des entreprises de l'ESS peuvent faire appel à ces financements, mais également à des financements privés et à nouer un certain nombre de nouveaux partenariats. Elles peuvent compter, les associations, c'est d'ailleurs facilité par la loi ESS sur ces aides-là. En comment peut-être peut-être, hein, je pourrais poser aussi la question comme cela, eh bien, il faut que les entreprises de l'ESF relèvent hein, ces nouveaux défis économiques par la transition numérique, par la transition écologique, par la silver economy ou bien l'économie collaborative. Nous avons là des champs qui peuvent être investis de manière très, très forte.
1: Alors c'est vrai que nous aurons l'occasion tout au long de notre émission radio de développer ces points-là. Mais j'ai une toute dernière question pour vous, Madame la Ministre. À compter du 1er janvier 2016, et avec le nouveau découpage administratif, la France comptera 13 régions contre 22 actuellement. Quel en sera l'impact sur les actuelles chambres régionales de l'économie sociale et solidaire ?
2: Alors vous savez que je compte en tout cas beaucoup sur ces chambres régionales de l'économie sociale et solidaire que nous appelons les CRES, hein, qui auront un rôle important dans nos régions et qui vont devoir effectivement se réorganiser dans ces futures grandes régions ou dans cette réorganisation territoriale. Il va falloir qu'elles se regroupent pour certaines, qu'elles travaillent ensemble. Je vais d'ailleurs lancer un audit auprès des CRES pour qu'elles trouvent d'abord un appui, un modèle économique, les aider pour cela, parce que ça me semble extrêmement important l'impact et le rôle qu'elles joueront sur le territoire, parce que dans la structuration globale de l'économie sociale et solidaire, nous avons installé le nouveau conseil supérieur de l'ESF, les CRES auront également ce rôle important à jouer. Je tiens à préciser également que le budget des CRES 2016 tient compte de ce redécoupage et il sera maintenu.
1: Très bien, donc je pense que c'est effectivement une information rassurante pour les CRES de France. Alors pour terminer, c'est vrai que l'interview se termine déjà, et pour reprendre les mots de Jean Tirole, le français lauréat du prix Nobel d'économie en 2014, l'économie est partout et on ne peut y échapper. Alors je souhaite, Madame la Ministre, qu'un jour on puisse en dire autant de l'économie sociale et solidaire.
2: Oui, vraiment. Et moi, je souhaite porter cet autre modèle économique qui est l'économie sociale et solidaire de manière très forte. Il me semble que partout, on devra le poser comme un autre modèle économique. Elle est déjà présente dans notre quotidien, en fait. C'est notre mutuelle santé, c'est notre association d'éducation populaire, c'est aussi notre coopérative de produits bio, par exemple, ou autres, d'ailleurs. Ce sont nos enfants, et j'en rencontre beaucoup d'entrepreneurs sociaux. C'est un vrai mouvement qui se met en place, et je crois que nous avons à le promouvoir. Pour autant, et vraiment, ce n'est pas encore suffisamment connu ou reconnu à sa juste valeur comme un poids important de notre économie. Et je souhaite que par ce mouvement, par la loi et ce qu'elle nous permet, eh bien, nous le portions haut et fort comme cet autre modèle économique.
1: Très bien, Madame la Ministre, merci beaucoup. Je vous remercie pour vos réponses qui nous ont éclairé sur la place grandissante et le chemin que prend l'économie sociale et solidaire en France aujourd'hui. Merci à vous et à très bientôt sur Radio Crésus.
2: Merci.
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1: Et vous êtes toujours sur Radio Crésus. Après l'interview de Madame Pinville, nous avons le plaisir de recevoir Monsieur Frédéric Deck, président de la CRES Alsace. Bonjour Monsieur Deck.
3: Bonjour.
1: Et Mathilde Jean, qui est chargée de mission et en charge de l'organisation du mois de l'économie sociale et solidaire au sein de la CRES. Bonjour.
4: Bonjour.
1: Voilà. Alors, Monsieur le Président Deck, on est très heureux de vous recevoir à Radio Crésus pour nous parler du mois de l'économie sociale et solidaire, mais aussi pour nous parler de la CRES, CRES Alsace, que vous présidez. Donc, je vous laisse la parole, tout simplement.
3: Écoutez, merci d'abord de penser à nous et de nous inviter régulièrement dans vos émissions radio. Effectivement, le mois de novembre est un mois un peu particulier puisque, comme vous l'avez dit, c'est le mois qui met un petit peu en valeur et qui met un éclairage un peu particulier sur ce que c'est que l'économie sociale et solidaire. Alors, qu'est-ce que c'est que l'économie sociale et solidaire? Eh bien, comme l'a en partie dit Madame la Ministre, c'est un mode d'entreprendre qui regroupe des associations, des coopératives, des mutuelles, des fondations, des structures d'insertion par l'économie, et qui en Alsace représente 10% de l'emploi aujourd'hui. Mais c'est aussi une économie qui a des valeurs. Et parmi ces valeurs, il y a la valeur de la personne. C'est bien la femme et l'homme qu'on remet au centre du projet. C'est bien un projet pour le développement de l'homme avec un grand H. C'est aussi les valeurs de démocratie. Là aussi, ça a déjà été dit, c'est un homme, une voix. Donc on est sur des principes de gouvernance ne déséquilibrent pas le fonctionnement des différentes structures. C'est des principes de solidarité entre les structures de l'ESS. C'est des principes de développement local. C'est des principes de développement durable. Et c'est aussi des principes de mettre les excédents financiers au cœur des projets et au service des projets. Et là aussi, ça a été dit, il n'y a pas de redistribution des bénéfices au sein de quelques membres du conseil d'administration, mais bien une remise au service des projets des excédents financiers, ce qui permet à cette forme d'économie de résister un peu mieux à la crise économique que nous connaissons, puisque entre 2007 et 2013, c'est les derniers chiffres que nous avons, eh bien, le nombre de salariés dans l'ESS en Alsace a augmenté de 4,2%, alors que dans le même temps, le nombre de salariés dans l'économie dite traditionnelle a baissé de 2,1%. Donc vous voyez bien les rapports entre ces modèles d'entreprendre, ces modèles aussi sociaux, de solidarité, sont porteurs aujourd'hui dans notre région.
1: D'accord, on voit effectivement que les valeurs qui sont celles de l'ESS sont porteuses d'emplois.
3: Elles sont porteuses d'emploi encore jusque récemment. Je veux dire qu'une progression de l'emploi, alors qu'on a une stagnation, voire une régression de l'emploi dans les autres structures. Alors, il faut savoir aussi que l'ESS en Alsace, c'est 5660 établissements, employeurs, 5600 établissements employeurs, plus de 70 000 salariés, dans 4300 associations, près d'une centaine de fondations, un millier de coopératives et près de 200 mutuelles.
1: Oui, donc on voit qu'effectivement le poids de l'ESS est important en Alsace, mais aussi dans l'ensemble de la France. Et souvent on sous-estime, je dirais, ou on méconnaît ce poids-là. On comprend qu'aujourd'hui effectivement l'ESS tient la route avec ses valeurs, mais aussi grâce effectivement au rôle que peut jouer les CRES dans le développement et dans le faire connaître de l'économie sociale et solidaire.
3: Tout à fait. Alors le rôle des CRES, c'est bien celui-là, c'est de faire du lien entre les différentes familles, telles que je viens de les citer, associations, coopératives, mutuelles, structures d'insertion. C'est d'essayer de monter des projets communs, c'est de regrouper les acteurs, mais c'est aussi de faire connaître l'économie sociale et solidaire, d'accompagner son développement et d'animer un petit peu ce secteur de ce nouveau secteur avec des principes qui sont auxquels on reste très attaché, c'est les principes de subsidiarité. C'est-à-dire que la CRES ne fait pas forcément elle-même, mais elle fait faire à ses membres ou à ses réseaux. Aujourd'hui, nous comptons près d'une cinquantaine de réseaux qui sont membres de la CRES. Alors quand je dis réseau, c'est des têtes de réseau,
1: Oui,
3: c'est démultipliés, ça fait évidemment beaucoup plus de personnes, de membres, mais ce sont les têtes de réseaux associatifs, ce sont les grandes mutuelles, les grandes coopératives, l'Union régionale des SCOP. Donc on est bien, nous, en animateurs des têtes de réseau.
1: Oui. Vous parliez tout à l'heure des employeurs en Alsace. Il y a également l'Union des employeurs de l'économie sociale et solidaire qui existe, l'UDES. Et on aura le plaisir d'accueillir Patrick Cochesperger tout à l'heure pour une interview.
3: Tout à fait. Donc je vais pas développer, je vais lui laisser là, le privilège quand même d'expliquer lui ce que c'est que l'UDES et qui est le syndicat des employeurs de l'économie sociale et solidaire. Donc, l'UDES est membre de la CRES à ce titre-là.
1: Alors, qui est la CRES Alsace au fond? Parce que c'est vrai que nos auditeurs ne savent peut-être pas qui compose la CRES, la Chambre régionale de l'économie sociale et solidaire d'Alsace. C'est un regroupement d'acteurs alsaciens, c'est ça?
3: Alors, aujourd'hui, bien sûr, c'est un regroupement d'acteurs alsaciens, près d'une cinquantaine, je dirais, de têtes de réseau, réparties donc dans les quatre collèges. Donc on a des têtes de réseau associatives, je vais en citer quelques-unes, sans être exhaustif, bien sûr, mais ça peut être la Chambre de consommation d'Alsace, ça peut être Alsace Nature, la Fédération des associations de protection de la nature, mais également l'Union régionale des associations familiales, la Ligue de l'enseignement, les foyers clubs, le CRAGEP, donc l'éducation populaire, et bien d'autres. C'est aussi des mutuelles, donc des mutuelles, on a les grandes mutuelles qu'on connaît. Alors la Mutualité Française d'Alsace, qui est la Fédération des Mutuelles pour commencer, Mutest pour la santé, la Massif, la Maïf, des coopératives avec un certain nombre de coopératives bancaires, hein, Caisse d'Épargne,
1: oui.
3: Par exemple, Crédit Agricole, je crois que vous recevez également
1: tout à fait.
3: une invitée tout à l'heure au nom du Crédit Agricole, mais aussi Union Régionale des SCOP, hein, donc qui sont le regroupement des petites coopératives qui naissent aujourd'hui dans la région. Et puis un quatrième collège où on trouve des structures dites solidaires, dont Crésus. Je tiens à préciser, Crésus est également membre de la CRES, mais également le Code École Sol pour le commerce équitable, ou l'URSIA, qui est l'Union Régionale des Structures d'Insertion par l'Économie. Donc là, qui sont...
1: Alors à vous entendre, Monsieur Deck, on comprend bien que finalement l'économie sociale est partout. Et finalement, on peut difficilement y échapper si on regarde un peu autour de soi.
3: Alors en fait, tout le monde est, je crois que tous les Alsaciens, ou presque, quelque part au cours de leur vie, ou de leur, pour ne pas dire parfois de leur journée, croisent forcément une structure qui est, j'ai pu dire, labellisée économie sociale et solidaire. Hein. Ça peut être des structures associatives qui s'occupent des enfants après le temps de classe, c'est des structures d'accompagnement de personnes âgées, c'est une mutuelle de santé, c'est une mutuelle d'assurance, c'est une banque, ça peut être son employeur, c'est une association de quartier. Donc vous voyez que tout le monde croise, j'allais dire tous les jours, une structure de l'économie sociale et solidaire dans son quotidien.
1: Je crois que c'est important, c'est d'inviter aujourd'hui nos auditeurs à avoir un regard un peu différent dans leur quotidien, justement, et de se poser la question, mais où est l'économie sociale et solidaire dans ma proximité ? Parce que je suis sûr que c'est un regard aujourd'hui qui est encore à travailler, et ça permettrait effectivement de prendre toute la consistance, toute la connaissance d'aujourd'hui de l'implication de l'économie sociale dans notre vie de tous les jours. Alors vous parliez des différents principes de fonctionnement de la CRES, ce principe de subsidiarité qui veut que la CRES n'intervient qu'en complément d'actions mises en place par les structures, mais qui apporte bien sûr les moyens de mutualiser les initiatives. Il y a d'autres principes peut-être.
3: Des principes de proximité, je disais, un des facteurs, c'est bien le développement local et un principe de proximité, hein. Agir sur le territoire, pour les territoires, hein. On est bien dans ces logiques-là, et puis un principe de transversalité, hein. C'est-à-dire la CRES a, encore une fois, pour rôle de coordonner en quelque sorte un certain nombre d'actions, de mettre en relation un certain nombre d'acteurs transversaux, au-delà des logiques de réseau telles que je viens de les énoncer, afin d'apporter des réponses à la hauteur des enjeux de cette autre forme d'économie, et puis surtout mettre, j'allais dire, autour de la table et ensemble des acteurs qui se connaissaient pas forcément il y a quelques années et qui apprennent maintenant à travailler ensemble.
1: Alors c'est vrai que le mois de l'économie sociale, le mois de novembre, est vraiment un mois particulier qui permet de se retrouver entre acteurs de l'économie sociale et solidaire, comme vous le disiez, acteurs qui ne se connaissent pas toujours. Et c'est vraiment un moment particulier. Alors c'est vrai que la CRES contribue activement à consolider et à développer l'économie sociale et solidaire sur le territoire régional alsacien. Et ce qui serait intéressant, c'est qu'on parle effectivement du programme de ce mois. Le mois a déjà bien débuté, hein. Il y a certainement des événements à mettre en lumière au niveau de ce mois de l'économie sociale et solidaire. Juste pour rappeler que le programme papier qui a été édité, c'est un beau programme, hein, qui comporte près de 100 événements, et un programme assez grand puisqu'il fait 80 cm sur 61, hein, donc je l'ai mesuré. Voilà, donc c'est dense. Que jusqu'à aujourd'hui, il y a une trentaine d'événements qui se sont passés. Il en reste près de 70 à connaître, ou voilà. Donc est-ce que vous pouvez nous mettre en lumière justement quelques-uns de ces événements à venir?
3: Oui, alors je vais essayer, sans revenir sur ce qui s'est déjà passé, hein, mais essayer, oui, de faire un petit focus sur quelques événements qui vont encore se passer. Alors le mois de novembre se terminera le 5 décembre, mais donc vous avez,
1: voilà, c'est exceptionnel,
3: exceptionnellement cette année, encore une fois vu l'engouement des acteurs qui participe à ce mois. Alors quelques événements pour montrer aussi la diversité, la pluralité des activités. Eh bien, on peut citer le 12 novembre prochain à Kingersheim, un marché paysan de produits biologiques et locaux. Le 18 novembre, un atelier entrepreneuriat culturel et économie sociale et solidaire à Strasbourg. Le 19 novembre, une journée consacrée aux achats responsables également sur Strasbourg. un forum le 21 novembre au Neudorf sur un forum ouvert sur habitants, créons des initiatives collectives pour notre quartier, une journée le 18 novembre jouons en Carijou à destination des parents et des enfants, hein, Noël approchant, comment acheter intelligemment ces cadeaux de fin d'année.
1: Voilà, alors peut-être pour rappeler un peu l'émission de Carijou, hein, parce que c'est une structure qui est quand même relativement connue, mais qui mérite encore à être connue, hein. Donc Carijou reçoit des jouets, des dons par exemple, hein, qui sont remis en état, c'est ça ?
3: C'est ça, c'est une structure qui remet en état, entre guillemets, vieux jouets, qui les remet en état et puis qui les remet à disposition en vente à un certain nombre de publics. C'est un peu la deuxième vie du jouet.
1: Hein. C'est ça.
3: C'est la deuxième vie du jouet. Et là aussi, c'est une structure qui permet à la fois à des gens de retrouver de l'emploi en mettant ces jouets en état, et puis qui permet de faire des économies d'un point de vue écologique, quoi, hein, puisque souvent des jouets sont encore en très bon état alors qu'ils partent entre guillemets à la poubelle. Et donc c'est à la fois une manière de recycler intelligemment ces jouets, de permettre de l'accès à l'emploi d'un certain nombre de personnes, et puis de faire des cadeaux et d'avoir une seconde vie pour les jouets.
1: Tout à fait. Et croyez-moi, pour l'avoir effectivement, utilisé ce service de Carijou, hein, avec mes enfants, mais ils sont très heureux. Et donc ça fait des heureux, c'est ça qui compte. Hein.
3: Et ça fait des heureux. J'allais dire, ça fait plusieurs couches d'heureux dans la vie des jouets. Et puis deux événements encore, mais qui sont en train de se passer ce week-end. C'est d'abord la journée du bénévolat et associatif qui se déroule aujourd'hui même à la région Alsace, hein. Une grosse manifestation, hein, oui, sur l'avenir du bénévolat dans les associations.
1: Important,
3: très important. Et puis un deuxième manifestation là aussi pour y faire un tour encore jusqu'à la fin du week-end, jusqu'à demain dimanche soir. C'est le Salon du Livre Nature au Centre d'Initiation à la Nature et à l'Environnement de Bussière à la Robertsau, à côté de Strasbourg. Là aussi, pour faire des cadeaux peut-être un peu différents pour vos fêtes de fin d'année.
1: Et prendre une bouffée d'oxygène aussi. Voilà. Alors, Monsieur Deck, on voit bien que, effectivement, les événements sont sur toute l'Alsace, aussi bien le Haut-Rhin que le Bas-Rhin. Je crois que ça, c'est important aussi de le dire. N'ayez pas peur de vous déplacer. Hein, je crois que c'est important.
3: N'ayez pas peur de vous déplacer. C'est effectivement sur l'ensemble de l'Alsace. Certes, peut-être un peu plus urbain que rural dans sa répartition. Et puis n'oubliez pas non plus que vous pouvez retrouver l'ensemble du programme sur le site internet de la CRES Alsace. www.cres avec deux S, -alsace.org, et vous trouverez là une rubrique sur l'ensemble du programme du mois jusqu'encore le 5 décembre.
1: Parfait. Merci beaucoup, Frédéric Deck, président de la CRES Alsace. Nous enchaînons dans quelques instants avec Mathilde Jean pour en savoir un peu plus sur la CRES et son soutien au projet innovant. À tout de suite sur Radio Crésus.
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1: Vous êtes sur Radio Crésus et nous enchaînons avec Mathilde Jean de la Crèce. Mathilde, ma question concernant la Crèce, quel soutien aujourd'hui qu'apporte la Crèce au projet innovant de l'économie sociale et solidaire ?
2: Alors, comme l'a très bien dit Frédéric avant, la Crèce a trois grandes missions qu'elle essaye de mener au quotidien. C'est d'abord faire connaître l'économie sociale et solidaire, avec notamment ce qu'on a dit sur le mois de l'économie sociale et solidaire, tout l'aspect communication, mais aussi l'aspect sensibilisation qu'on peut mener en milieu scolaire. Connaître l'économie sociale et solidaire avec toute une production d'études ou de statistiques sur le secteur, ce qui nous a permis tout à l'heure de donner les chiffres, notamment du nombre de salariés et nombre d'établissements employeurs de l'économie sociale et solidaire. Mais c'est aussi participer au développement, soutenir le développement de l'économie sociale et solidaire sur les territoires, dans son travail de transversalité, de soutien aux projets. Et ça passe notamment par l'animation d'un dispositif de financement à destination des acteurs de l'économie sociale et solidaire, des petits projets associatifs notamment de l'économie sociale et solidaire. Et c'est l'animation d'un dispositif de financement européen.
1: D'accord, il y a effectivement différents niveaux. Alors, faire connaître, c'est pas une mince affaire, faire connaître, hein, il faut utiliser les bons moyens. Alors, c'est vrai que le mois de novembre est un mois très très sensible hein, pour la Crèce, puisque vous êtes vous-même en charge, je dirais, de l'organisation de ce mois au niveau de la Crèce. Donc c'est très très lourd à porter, mais c'est aussi très riche, je pense.
2: C'est très riche et c'est surprenant en fait, parce que quand on a démarré l'organisation du mois de l'économie sociale et solidaire, on s'est dit le public visé, c'est le grand public. Et on s'est rendu compte que le grand public, il est extrêmement difficile à atteindre, même si on y arrive parfois par des événements conviviaux, assez festifs. Mais une des choses qu'on n'avait pas du tout anticipé, c'était le développement du sentiment d'appartenance à l'économie sociale et solidaire qu'on a atteint grâce à l'organisation du mois. C'est-à-dire que des acteurs qui se considéraient comme « moi je fais partie du secteur associatif » ou « moi je fais partie du secteur coopératif », oui, tout d'un coup il y a eu une prise de conscience sur « ah bah en fait non, je fais partie d'une famille beaucoup plus large qui s'appelle l'économie sociale et solidaire ». Et ça, c'est une des grandes réussites du mois de l'ESS, c'est on essaye de le provoquer et parfois ça se fait même sans notre aide, c'est la rencontre des différentes familles. Et c'est de plus en plus la co-organisation d'événements dans le mois par des gens de familles différentes, de secteurs différents, de structures différentes, qui fait que on développe ce sentiment d'appartenir à une famille plus large.
1: Oui, je crois que c'est vraiment le point crucial, hein. Avoir ce sentiment aujourd'hui d'appartenir à l'économie sociale et solidaire. Je le répète, hein, regardons autour de nous, hein, où est l'économie sociale et solidaire, et vous verrez qu'on a plus d'un pied dedans. Hein. Donc, alors vous parliez également du financement. La Crèce effectivement apporte un soutien pour les structures qui souhaitent démarrer une activité. Alors est-ce que vous pouvez nous parler d'une des formes de soutien qui est l'accompagnement des micro-projets innovants? Qui est soutenu notamment par un financement européen.
2: Oui, alors la Crèce a été gestionnaire de ce financement européen à destination des micro-projets associatifs depuis 2007. Elle a soutenu en tout plus de 220 projets. L'idée de ce financement européen et la position intéressante d'ailleurs de la Crèce pour gérer et animer ce dispositif, c'est le fait qu'elle soit transversale. C'est-à-dire qu'elle va s'adresser à toutes les petites structures associatives de tous les secteurs. C'est une enveloppe de 23 000 euros, en fait, dont 75% de la part du FSE, ce qu'on appelle le FSE, le Fonds Social Européen, donc le 75% de fonds européens et 25% où il faut aller chercher un cofinanceur. Et c'est là où c'est intéressant, c'est que aller voir une collectivité en disant « j'ai un projet et j'ai déjà 75% du projet qui est financé par l'Europe », ça va évidemment faciliter la demande de financement faite à la collectivité locale. C'est pas comme aller voir une collectivité locale et dire « financez-moi l'ensemble ». C'est l'effet levier des fonds européens qui est intéressant pour le projet.
1: Alors peut-être pour recadrer les choses, hein, c'est bien le financement des projets qui sont en phase d'émergence, hein, et qui émanent de structures de l'économie sociale et solidaire,
2: ouais,
1: c'est ça ?
2: Oui, c'est ça. Alors c'est à destination de l'économie sociale et solidaire, et c'est phase d'émergence, ça veut dire deux choses. C'est soit une structure qui est en train de se créer et elle veut financer son démarrage, soit c'est une structure qui démarre, amorce un nouveau projet. Elle n'a pas forcément de temps de travail à déléguer sur ce nouveau projet. Et elle va aller chercher un financement européen pour créer un nouveau poste, notamment, et pour pouvoir développer ce nouveau projet dans la structure.
1: Donc c'est souvent en matière au niveau des ressources humaines donc, que le financement est employé. Hein.
2: Alors il y a un double objectif sur l'emploi dans cette mesure de financement. L'objectif général de la mesure du financement, c'est accroître l'employabilité de public éloigné de l'emploi. Ça, c'est la base.
1: Critère, oui.
2: Mais ça passe souvent par la création au sein même de la structure d'un emploi pour développer le projet. Donc il y a de toute façon un emploi créé de suite dans la structure pour mener le projet. Et puis l'objectif plus global, c'est accroître l'employabilité de publics éloignés de l'emploi. Enfin, c'est des publics cibles qui sont déterminés par l'Europe de toute façon.
1: D'accord. Alors simplement aussi pour éclairer nos auditeurs, donc est-ce que si moi je suis particulier, est-ce que je peux bénéficier de ce mode de financement ?
2: Non, il faut avoir une existence juridique, il faut être une personne morale et ça s'adresse plutôt aux petites structures de l'économie sociale et solidaire et à 95% aux structures associatives.
1: D'accord, petite structure avec un effectif salarié en tout cas inférieur à 10.
2: C'est ça. C'est exactement ça.
1: Voilà, donc oui, je crois que c'est important hein, qu'on ait bien les critères. Et donc ces actions soutenues, elles doivent effectivement intervenir dans le domaine de l'inclusion sociale et de la création d'activités et d'emplois. Hein, c'est bien ça.
2: Hein. C'est ça.
1: Alors, Monsieur Deck, je crois qu'on est assez émerveillé de voir qu'il y a 220 projets qui ont été soutenus par la CRES. Je crois que vous êtes très fier de ces chiffres. Et je crois que c'est important de le rappeler. Hein. La CRES a vraiment un rôle de catalyseur dans cette démarche.
0: Oui, on a à la fois ce rôle de catalyseur et puis d'initiateur. Parce que ce qui est important à noter dans cette mesure du Fonds structurel européen hein, qu'on porte depuis quelques années maintenant, c'est le côté innovation. C'est-à-dire que sur un certain nombre de projets aujourd'hui connus, bien connus des Alsaciens, je vais citer Cities, Aix-Haute-Autrement, je vais citer Ciel Bleu, je vais citer Before One, ont bénéficié au départ de leur création de cet effet levier pour leur permettre d'entamer la démarche. Donc on est bien sur un dispositif qui n'existe pas ailleurs et qui n'existait pas dans les collectivités, qui n'existait pas au sein de l'État, de pouvoir financer des projets innovants, qu'ils soient socialement innovants, économiquement innovants, et puis de permettre à des projets parfois un peu fous de montrer que eh bien il y a une viabilité économique, il y a une demande sociale, il y a un service qui est rendu et qui derrière ont pu se développer. Si je reprends l'exemple de Ciel Bleu, c'est aujourd'hui une centaine de salariés en France. Donc à la fois un développement économique, un développement en termes d'emploi et un développement territorial sur le territoire et décémé dans d'autres régions.
1: Alors pour rappeler qui est Ciel Bleu et que fait Ciel Bleu.
0: Alors simplement je reprenais cet exemple de Ciel Bleu, c'est de l'accompagnement de personnes âgées en maison, j'allais dire de retraite sur des logiques de gymnastique, hein,
1: d'activité physique,
0: pas,
1: oui.
0: Physique oui. Pas sportif mais physique et qui permet de limiter aussi des risques d'accident. Donc l'activité physique permet de participer au bien-être de ces personnes âgées. Et puis il y a un nouveau projet, alors je sais pas si on peut déjà le dire, mais je crois qu'ils ont été contactés, mais il faudrait leur poser la question, y compris par de grandes entreprises du BTP, pour faire de l'échauffement, en quelque sorte, de leurs ouvriers du BTP, se rendant compte qu'ils diminuent de près de 40% les accidents de travail sur des ouvriers, des collaborateurs, qui ont fait un quart d'heure, 20 minutes, d'échauffement, hein, comme quand on fait, quand on va faire une manifestation sportive,
1: hein,
0: pour éviter des claquages et autres problèmes. Donc voilà, donc on est là sur vraiment des démarches qui sont intéressantes et que nous poursuivrons encore dans les années à venir en collaboration avec le Conseil régional d'Alsace pour l'instant, sur les prochaines années puisque le dispositif a été reconduit.
1: Très bien. Alors, une dernière question sur ce soutien. Donc, à qui s'adresser finalement si je suis une personne morale? Alors, ça peut être une association, par exemple, une autre forme de structure. Hein, Donc, est-ce que je vais voir la CRES? Comment ça se passe?
2: Oui, la CRES, c'est la porte d'entrée pour ce financement, en particulier ce financement européen.
1: Oui.
2: Comme l'a expliqué Frédéric, c'est en co-construction avec le Conseil régional d'Alsace, puisque c'est eux qui portent la gestion, mais qui ont, disons, délégué l'animation à la CRES, parce que la CRES a cette expertise depuis plusieurs années d'avoir géré d'abord cette mesure de financement. Et donc, la région a choisi de travailler en collaboration avec la CRES pour que nous, CRES, puissions accueillir les porteurs de projets, les aider à monter la demande de financement. Et puis après, une fois que le financement est accepté, il y a toute la partie gestion du projet et derrière contrôle, parce que c'est de l'argent européen, donc il y a forcément un contrôle des dépenses. Bien et sûr. Donc la CRES est dans l'accompagnement des porteurs de projets pour que ça se passe le plus simplement possible pour eux. Et l'idée, c'est aussi d'avoir une première expérience pour ces porteurs de projets des fonds européens, qu'elle soit la plus simple possible, et que du coup, si un jour un autre projet émerge, mais pas sur la même ligne, pas sur cette idée d'émergence de petits projets, ils aient une expérience des fonds européens qu'ils puissent utiliser dans l'avenir.
1: Parfait. Alors, l'adresse de la CRES, on peut vous venir, vous voir directement.
2: Oui,
1: voilà.
2: Bien sûr.
1: Donc, rappelez peut-être l'adresse de la CRES, Alsace.
2: 8 rue Adèle Riton à Strasbourg.
1: À Strasbourg, d'accord. Et sinon, c'est par téléphone ou sur le site internet.
2: C'est ça, exactement. Il y a une rubrique sur les fonds européens sur le site internet de la CRES ou téléphoner directement pour avoir le bon interlocuteur.
1: D'accord. Pour le site de la CRES Alsace.
2: CRES-alsace.org.
1: Parfait. Merci beaucoup, monsieur Deck, président de la CRES, Mathilde Jean, merci beaucoup.
2: Merci à vous.
0: Merci à vous.
1: Et on enchaîne sur un témoignage de Daniel Stark qui va nous parler du marché bus qui a été justement soutenu par la CRES et par le Fonds social européen en partie. A tout de suite sur Radio Crésus.
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1: Vous êtes toujours sur Radio Crésus et nous enchaînons avec un projet financé dans le cadre des micro-projets innovants. Et nous avons en ligne Daniel Stark. Bonjour Monsieur Stark.
2: Bonjour.
1: Alors, vous avez accepté de témoigner sur Radio Crésus dans le cadre du mois de l'économie sociale et solidaire pour un projet que vous avez développé qui est un bus itinérant qui s'appelle le Marché Bus.
2: C'est ça, oui.
1: Oui, alors...
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1: Vous êtes toujours sur Radio Crésus pour ce nouveau Flash Info Conso. À présent, les délais de prescription. Il arrive souvent que l'on vous réclame une somme d'argent plusieurs années après la réalisation d'une

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1: Bonjour, bienvenue sur Radio Crésus pour ce Flash Info. Au sujet aujourd'hui, au supermarché, les règles de contrôle et de surveillance vidéo. Donc face au développement du vol à l'étalage et des comportements irrespectueux, un certain nombre de commerçants fait appel à des sociétés de surveillance qui mettent en place des vigiles ou installent des matériels de surveillance vidéo. Donc nous allons voir quelles sont les règles en la matière. Dans quel cadre un vigile peut-il interpeller une personne ?
2: Alors c'est un cadre assez restrictif puisque un vigile ne pourra intervenir qu'à l'intérieur des bâtiments du supermarché, dans, en tout cas dans la limite des lieux dont ils ont la garde. Ça veut dire qu'ils vont intervenir à la fois dans les centres commerciaux, mais également sur les parkings qui vont constituer la limite de la zone d'intervention des vigiles.
1: Quelles sont les possibilités d'action des vigiles ?
2: Ce sont des possibilités relativement limitées. Donc ils vont pouvoir simplement procéder à un examen visuel des sacs transportés par les clients. Ils ne peuvent pas procéder à une fouille, sauf bien sûr si le client est d'accord. Ils ont la possibilité aussi, un petit peu comme dans les aéroports, de procéder

0: y a des palpations de sécurité, mais sous conditions extrêmement restrictives. Donc pour pouvoir faire ces palpations de sécurité, le vigile doit pouvoir présenter une habilitation préfectorale. Et le motif de la fouille doit être lié à l'existence de menaces graves pour la sécurité des autres clients. Par exemple, si on identifie qu'une personne transporte une arme, et le vigile doit absolument être du même sexe que la personne qui doit être confrontée à la palpation. Enfin, dernière possibilité de contrôle pour les vigiles, c'est qu'en cas de flagrant délit, ils peuvent effectivement appréhender la personne auteur de l'infraction, lui demander de rester sur place et prévenir les autorités de police.
1: Que faire en cas d'abus?
0: Alors, si un vigile outrepasse ses pouvoirs légaux, il y a deux possibilités de recours pour les personnes qui sont victimes. D'une part, le client va pouvoir demander à ce que les autorités de police soient contactées ou les contacter lui-même pour faire part du comportement du vigile. Et d'autre part, le client peut bien sûr adresser une réclamation à la direction du supermarché et engager une action en responsabilité pour être dédommagé s'il a subi un préjudice, comme par exemple de la diffamation ou lié au fait qu'on a été contrôlé ou des relevés d'identité injustifiés.
1: Quelles sont les zones qui peuvent être soumises à vidéosurveillance?
0: En matière de surveillance vidéo, les caméras doivent être placées toujours de telle manière à éviter de porter atteinte à la vie privée des personnes qui circulent dans les zones commerciales. Donc ça veut dire qu'elles vont pouvoir être disposées uniquement dans les zones où les personnes circulent, donc le parking, les allées du magasin, les zones de caisse, et également bien sûr dans les zones marchandes. Ce qui veut dire qu'on exclut bien sûr le fait de poser des caméras dans tout ce qui est toilettes et cabines d'essayage. Ce qu'on peut retenir également par rapport aux caméras, c'est que le système ne doit pas être utilisé pour vérifier que les employés font correctement leur travail. Il peut être utilisé pour surveiller la caisse, pour éviter les vols, mais pas pour contrôler le travail des employés.
1: Quelles sont les informations à fournir aux clients en matière de vidéosurveillance?
0: Alors, il y a un certain nombre d'informations, notamment le fait bien sûr qu'existe un système de vidéosurveillance dans ce commerce précis. L'identité du responsable du dispositif, très souvent c'est bien sûr la direction du magasin. Et doit également y avoir l'information sur les modalités du droit d'accès aux images. Donc on doit pouvoir savoir comment faire pour contrôler ce qui a été filmé et les possibilités de révision et d'effacement aussi de ces données, bien évidemment. Ça doit être apposé, tout ça, ces informations, sur un panneau visible dans la zone commerciale.
1: Et pendant combien de temps les images sont-elles conservées?
0: Alors, si aucune infraction n'est constatée sur ce qui est filmé, les informations ne peuvent être conservées par le supermarché que pendant un mois. Bien sûr, si une infraction est constatée, les images à ce moment-là vont être conservées beaucoup plus longtemps puisqu'elles sont extraites du dispositif de surveillance du supermarché et transmises aux autorités de police jusqu'à ce que l'enquête soit terminée.
1: Merci, à bientôt pour un prochain Flash Info.
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1: Bonjour à tous pour ce nouveau Flash Info Conso de Radio Crésus. Avec nous, Marilyn Wechter de la Chambre de Consommation d'Alsace et Régis Alter de Crésus Alsace. Alors la thématique d'aujourd'hui, revendre son or pour faire face à des difficultés financières présentes ou naissantes. Il est vrai que la situation de crise économique, la baisse des ressources des ménages et l'augmentation des charges obligent à trouver de l'argent frais pour maintenir son niveau de vie. Et nous voyons aujourd'hui de multiples publicités qui invitent les particuliers à vendre leur or. Qui peut acheter moins d'or ? Quelles sont les règles qui s'appliquent à la vente de cet or, de ce métal précieux ? Autant de questions auxquelles nous allons répondre aujourd'hui.
2: À qui puis-je m'adresser pour vendre mon or ?
1: Alors, si vous souhaitez vendre votre or, que ce soit des lingots ou plus simplement des bijoux ou tout autre objet en or, il ne faut pas croire que vos choix sont limités. En effet, vous avez la possibilité d'aller voir une banque qui propose ce type de transaction ou bien une agence qui est spécialisée dans l'achat d'or.
2: Quelle est la différence entre une banque et une agence spécialisée dans l'achat d'or ?
1: Alors, il faut savoir que les banques achètent de l'or qui sera ensuite revendu en bourse. Et il s'agit bien souvent de pièces d'or qui sont rachetées par la banque, mais toutes les pièces ne sont pas admises sur les marchés boursiers et peuvent être refusées. Dans ce cas, vous en serez pour vos frais, qui sont généralement des frais d'expédition. Si vous vous rendez dans une agence spécialisée, vous pouvez faire estimer la valeur de votre bijou avant même de vous engager dans la vente de votre métal. Et l'estimation peut être payante ou gratuite, et il faudra bien se renseigner à ce sujet avant de faire estimer votre bien.
2: Si je comprends bien, il faut privilégier les agences.
1: Alors, ce n'est pas nécessairement vrai. Je dirais qu'il faut être vigilant dans la démarche de la vente. Certaines personnes pensent tirer un meilleur prix de leur or et n'hésitent pas, par exemple, à expédier par voie postale des bijoux ou pièces à une société en ligne en espérant avoir le juste prix de la vente. Malheureusement, on se rend compte que le prix proposé est bien inférieur à celui attendu et il devient vraiment difficile de récupérer son bijou alors que le modique prix de vente a été payé par virement ou chèque. Si vous êtes vraiment décidé à vendre votre or, il est certainement plus prudent de s'orienter vers une agence de proximité, très proche de votre domicile, par exemple.
2: Et si je viens d'hériter du dentier en or de mon grand-père, puis-je le mettre en vente ?
1: Tout à fait, et peu importe l'objet à vendre, à condition qu'il soit en or. Donc nous connaissons bien sûr tous les lingots et les pièces, comme les Napoléons, par exemple, mais vous pouvez tout aussi bien mettre en vente des bijoux, les dents ou encore tout autre objet qui comporte de l'or.
2: Et comment puis-je savoir si je vends mon or au juste prix ?
1: Là aussi, il faut savoir que le prix de l'or dépend de son cours qui varie quotidiennement. Il n'est pas toujours possible, c'est vrai, de connaître ce cours et il est utile de vérifier si le professionnel qui va acheter mon or indique ce cours. Donc ça sera un bon critère d'évaluation. Et dans le doute, il ne faut pas hésiter à faire jouer la concurrence et aller voir un autre professionnel.
2: Au niveau fiscal, serais-je taxé si je vends mon or ?
1: Alors, il existe, concernant la vente de l'or, un régime fiscal spécifique qui s'applique par ailleurs aux métaux précieux. Et il existe deux régimes de taxation présents pour ces métaux.
2: Vous pouvez nous en dire plus ?
1: Alors, sur ces deux régimes, il y a d'abord le premier, c'est la taxe forfaitaire de 8% qui s'applique au montant brut de la vente. Et il y a par ailleurs un régime général sur les plus-values avec un impôt dégressif de 28% sur le montant de la plus-value issue de la revente d'or, avec une possibilité de décote de 10% sur la troisième année, voire une exonération totale après 12 ans de détention de son or qu'on revend. Donc c'était vraiment au vendeur de choisir quel régime fiscal est le plus favorable pour lui et quel est le régime fiscal finalement le moins coûteux.
2: Et si je veux vendre mon or à l'étranger, est-ce que c'est possible ?
1: Oui, c'est tout à fait possible, mais il faut s'assurer de déclarer cette exportation au service des douanes et vérifier si les frais liés au transport et à l'assurance de cet or ne vont pas réduire finalement le bénéfice de la vente.
2: Merci pour toutes ces précisions et informations utiles. À bientôt pour un nouveau Flash Info Conso.
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1: Bonjour et bienvenue pour ce nouveau Flash Info Conso. Aujourd'hui, la thématique déménager avec Régis Alter, directeur adjoint de Crésus Alsace, et Marilyn Wechter, responsable du service juridique de la Chambre de consommation d'Alsace. Alors, c'est vrai qu'on fait souvent appel à une société de déménagement pour faciliter ses démarches et changer de logement, l'esprit plus tranquille. Bon, malheureusement, certains désagréments peuvent survenir et ainsi donner naissance à un litige avec la société de déménagement. Alors, on peut donner quelques petites précisions pour éviter d'avoir trop de problèmes.
2: Alors justement, Marilyn, qu'entend-on par déménagement? Est-ce que ce terme est-il applicable à tout déplacement de meubles et d'objets?
1: Alors en fait, on va parler de déménagement quand on envisage un ensemble de prestations, c'est-à-dire au minimum 3 prestations en même temps, le chargement du mobilier depuis l'ancien domicile, le transport du mobilier et le déchargement au nouveau domicile. Ça veut dire qu'on ne parlera pas de déménagement quand les opérations se limitent uniquement au transport ou à un déplacement de mobilier dans le logement. Et il faut insister sur la distinction parce qu'on ne va pas évidemment avoir les mêmes droits et les obligations selon qu'on est dans le cadre d'un déménagement ou non.
2: D'accord. Alors est-ce que le contrat de déménagement doit-il revêtir une forme particulière ?
1: Alors, il n'existe pas de contrat de déménagement unique. Généralement, il va se présenter sous l'addition de 3 documents bien particuliers. Alors, le premier, c'est un devis qui est obligatoire et qui doit être remis au client avant tout engagement. Il doit également être gratuit et il va mentionner toutes les conditions particulières du déménagement, comme par exemple les références de la société, son nom, son adresse, la prestation en elle-même ou sa date d'exécution. Autre document, il faut annexer obligatoirement au devis les conditions générales de la société, dans lesquelles on va trouver tout un tas d'informations sur le déroulement concret du déménagement. Et enfin, on aura une déclaration de valeur.
2: Alors justement, cette déclaration de valeur, qu'est-ce que c'est ?
1: Alors, c'est un formulaire qui va être remis au client et qui va devoir être complété par ce client. Alors, ça va mentionner, en fait, la valeur de chaque meuble et objet qui doit être pris en charge lors du déménagement et dont le client va estimer que la valeur est supérieure à celle qui est prévue par les plafonds d'indemnisation dans les conditions générales de la société. On va insister sur cette déclaration de valeur parce que c'est un document qui est important s'il y a une perte ou une détérioration d'un meuble ou d'un objet transporté.
2: Et que se passe-t-il si le mobilier pris en charge par la société de déménagement est livré avec du retard ?
1: Alors à ce moment-là, le client va pouvoir envisager de demander un dédommagement à la société de déménagement. Et c'est une indemnisation qui a pour but, bien sûr, d'essayer de compenser le préjudice que le client peut subir du fait de ce retard. Par exemple, le fait de se faire rembourser les frais d'hôtel ou de repas ou des jours de congés supplémentaires, par exemple.
2: Et comment signaler une perte ou une détérioration des objets qui sont pris en charge par le déménageur ?
1: Alors la façon dont on va signaler ces faits va différer selon le moment où on va constater la détérioration ou la perte. Alors si on la constate au moment de la livraison, il va falloir faire figurer cette détérioration ou cette perte sur le bon de livraison directement, c'est ce qu'on appelle familièrement des réserves. Par contre, si on constate une perte ou une détérioration après la livraison, une fois que la société de déménagement n'est plus sur place, il va falloir signaler les réserves en envoyant un courrier recommandé avec accusé de réception au déménageur. Et il faut le faire dans un délai maximum de 10 jours après la livraison. Si on laisse passer ce délai, malheureusement, on ne pourra plus avoir de recours auprès du déménageur.
2: D'accord. Et si la société de déménagement a effectivement commis des pertes ou des avaries, celle-ci est-elle obligée d'indemniser son client ?
1: Alors, elle va être obligée d'indemniser le client uniquement dans les cas où sa responsabilité va pouvoir être clairement engagée. En effet, alors le déménageur est en général présumé responsable des pertes ou des détériorations qui vont avoir lieu lors du déménagement. Le client n'a donc pas à prouver cette responsabilité. Mais il faut savoir que le déménageur a la possibilité d'écarter sa responsabilité dans trois cas bien précis, quand les pertes ou les détériorations ont pour origine alors soit un cas de force majeure, par exemple ça va être un événement climatique exceptionnel, bien particulier, ça peut être également un vice de la chose qui est transportée, bon, par exemple un meuble vermoulu, ça ne se voyait pas au départ et c'est ce qui occasionne la casse, ou alors ça peut être une faute du client. Par exemple, si le contrat de déménagement précise que c'est au client d'emballer son mobilier ou ses objets et que c'est mal fait, s'il y a une perte ou une casse, la société ne sera pas mise en cause.
2: Et lorsque l'indemnité doit être versée, comment est-ce qu'on la calcule ?
1: Alors, c'est une indemnité qui est assez difficile à calculer parce qu'elle va se définir en fonction de trois principes bien précis. Le premier, c'est que c'est une indemnité qui doit permettre au client de remplacer le meuble ou l'objet détérioré. Pour ce remplacement, il va falloir pouvoir calculer ce qu'on appelle la valeur de remplacement du bien, c'est-à-dire la somme que le client va devoir engager pour remplacer ce bien, mais déduction faite d'un coefficient qui tient compte de la vétusté. Donc la valeur de remplacement n'est pas la valeur d'achat du bien au départ. Il ne suffit pas de se reporter à la facture. Deuxième critère pour calculer l'indemnité, c'est que c'est une indemnité qui va être plafonnée par rapport à un montant qui est défini dans les conditions générales de vente du déménageur, d'où l'intérêt de la déclaration de valeur qu'on a évoquée tout à l'heure. Et il faut savoir également, et c'est le troisième principe, que ce plafonnement ne peut être contesté que si le déménageur a commis une faute lourde. C'est-à-dire qu'on va pouvoir remettre en cause le déménagement si on arrive à mettre en évidence que le déménageur a commis une faute impardonnable. Bon, par exemple, les tribunaux ont déjà reconnu que si on laisse un camion de déménagement la nuit sans surveillance sur la voie publique et qu'il y a un vol, c'est une faute lourde de la part d'une société de déménagement.
2: Très bien. Et que faire si justement le déménagement occasionne des détériorations dans les parties communes d'un immeuble ?
1: À ce moment-là, au niveau de l'immeuble, que ça soit une copropriété ou que ça soit vis-à-vis d'un bailleur social, c'est toujours l'occupant du logement qu'on déménage qui va être responsable vis-à-vis de l'immeuble, donc qui devra dédommager la copropriété ou le bailleur social. Ensuite, l'occupant du logement va pouvoir se retourner contre la société de déménagement dans les hypothèses, bien sûr, où celle-ci peut avoir sa responsabilité mise en cause.
2: Voilà, merci beaucoup pour toutes ces informations utiles, Marilyn Wächter. À très bientôt pour un prochain Flash Info Conso sur Radio Crésus.
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1: Bonjour et bienvenue sur Radio Crésus pour ce nouveau Flash Info Conso consacré aux détecteurs de fumée dans les logements. Nous allons voir ce que prévoit la réglementation. Alors obligatoire dans les logements à partir du 8 mars 2015, les détecteurs avertisseurs autonomes de fumée suscitent un grand nombre de questions. Il est donc intéressant de connaître la réglementation à ce sujet. Quels sont les logements dans lesquels l'installation d'un détecteur de fumée est obligatoire ?
2: En fait, tous les logements sont concernés par cette installation, que ce soit des logements individuels, collectifs, qui sont encore en construction ou qui existent déjà. Tous ces logements doivent être équipés d'au moins un détecteur de fumée dit normalisé.
1: Et dans quelles pièces du logement les détecteurs de fumée doivent-ils être installés ?
2: Il faut savoir qu'à l'heure actuelle, la réglementation ne prévoit pas de manière précise les endroits dans lesquels il faut installer son détecteur de fumée. Il y a des conseils qui existent cependant, comme le fait d'installer ces détecteurs dans les couloirs qui desservent les chambres à coucher ou sur les paliers si vous avez une maison à étage. Alors ce qui est également important de savoir, c'est qu'un détecteur de fumée ne doit jamais être installé dans les endroits où on a régulièrement une accumulation de fumée ou de condensation, ce qui va par exemple être le cas dans une cuisine, une salle de bain ou un garage.
1: Et qu'entend-on par détecteur normalisé ?
2: Alors, on va dire qu'un détecteur est normalisé s'il répond à un certain nombre de caractéristiques, des normes en fait, qu'on va pouvoir identifier grâce à des marquages sur l'emballage du détecteur ou sur le détecteur lui-même. Donc vous avez d'une part le marquage CE, qui est obligatoire pour tous les détecteurs commercialisés dans un État de l'Union européenne. Ça suppose qu'il y a eu un minimum de vérification par le fabricant sur la sensibilité du détecteur, ses réactions, son temps de déclenchement, et ça doit être testé sur une large gamme de fumées. Alors il faut savoir aussi que sur ce marquage CE, les essais doivent obligatoirement avoir permis de démontrer qu'il y a une puissance acoustique minimum, c'est 85 décibels selon la norme. Alors la deuxième chose qui fait qu'un détecteur est normalisé, c'est ce qu'on appelle la norme EN14604, ce qui suppose que le détecteur est effectivement équipé d'un bouton qui va servir à vérifier, à tester le fonctionnement du détecteur, et la durée de la pile doit effectivement être d'un an minimum.
1: Qui est responsable de l'installation d'un détecteur de fumée ?
2: Alors l'obligation, selon la loi, d'installer au moins un détecteur est à la charge du propriétaire, qu'il s'agisse d'un propriétaire occupant ou d'un propriétaire bailleur.
1: Quelles sont les obligations exactes du propriétaire bailleur d'un logement ?
2: Alors il va falloir distinguer deux situations. Soit vous êtes propriétaire bailleur avec un nouveau locataire arrivant dans le logement à partir du 8 mars 2015. Dans ce cas-là, en tant que propriétaire bailleur, il faudra avoir installé au préalable un détecteur dans le logement, avoir vérifié son bon fonctionnement et mentionné tout ça sur l'état des lieux d'entrée. Deuxième cas de figure, si le logement est déjà loué à la date du 8 mars 2015, à ce moment-là, le propriétaire bailleur doit soit fournir un détecteur à son locataire contre la signature d'un récépissé, soit il devra rembourser l'achat du détecteur qu'un locataire a déjà acquis lui-même sur présentation de facture.
1: L'occupant du logement, qu'il soit locataire ou propriétaire, a-t-il également des obligations ?
2: Oui, effectivement, l'occupant du logement doit entretenir le détecteur et vérifier régulièrement qu'il fonctionne correctement. Ça suppose notamment de changer régulièrement les piles. Il faut également savoir que l'occupant doit prendre en charge le renouvellement du détecteur si cela est nécessaire.
1: Est-ce que les bailleurs sociaux sont soumis aux mêmes obligations ?
2: Oui, effectivement, les bailleurs sociaux sont responsables de la fourniture des détecteurs de fumée au même titre que les bailleurs privés.
1: Y a-t-il des sanctions si un logement n'est pas équipé d'au moins un détecteur de fumée au 8 mars 2015 ?
2: Non, actuellement, la loi n'a pas prévu de sanctionner l'absence d'installation des détecteurs de fumée dans les logements, mais il faut savoir que ne pas procéder à cette installation peut avoir des répercussions pour votre assurance habitation.
1: Et quelles sont les conséquences de l'absence d'installation d'un détecteur de fumée en matière d'assurance habitation ?
2: Les assureurs vont pouvoir, si vous n'installez pas ce détecteur, appliquer une franchise si jamais il y a un incendie. Voilà, lorsque vous n'installez pas de détecteur. Par contre, les assurances n'auront pas le droit de refuser d'indemniser l'assuré s'il n'y a pas de détecteur en cas d'incendie.
1: Très bien, merci et à bientôt pour un nouveau Flash Info Conso sur Radio Crésus.
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3: Émettre un chèque n'est pas anodin. En effet, il vous engage pleinement dans votre achat. Contrairement à une idée reçue, si vous changez d'avis, vous ne pouvez pas l'annuler. Explication, Marlène Wächter, responsable juridique à la Chambre de consommation d'Alsace.
4: Effectivement, au niveau de l'annulation, ce qu'on appelle plus généralement l'opposition sur chèque, il faut avoir à l'esprit qu'il n'y a que certains cas d'opposition qui sont légalement admis. Concrètement, il existe 4 cas pour lesquels on pourra faire opposition auprès de sa banque. Le vol d'un chèque ou du chéquier, la perte d'un chèque ou du chéquier, le fait de remettre un chèque à une société qui est mise en liquidation judiciaire, ou, alors le quatrième cas, l'utilisation frauduleuse du chèque. Par exemple, le fait qu'on utilise votre signature, qu'on falsifie votre signature pour faire un de vos chèques. En dehors de ces quatre cas, il est non seulement inutile, mais également risqué de faire une opposition sur chèque. Inutile d'une part parce que la banque sera tout de même obligée de payer le chèque, et risqué parce que la personne qui a émis le chèque et qui ferait une opposition illégale s'expose aux sanctions qui sont les mêmes que celles prévues pour l'escroquerie. Il faut quand même savoir que ça va de 1 à 5 ans d'emprisonnement, plus une amende qui est quand même assez élevée car elle est de 375 000 euros. En conclusion, on peut dire qu'il faut toujours prendre vraiment des précautions avant d'émettre un chèque et garder à l'esprit qu'une fois que le paiement a été émis, on ne pourra pas en demander l'annulation sous n'importe quel prétexte.
3: Pour plus d'informations, vous pouvez contacter la Chambre de consommation d'Alsace au 03 88 15 42 42.
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1: Depuis le début de l'année, la LME, loi de modernisation de l'économie, modifie la réglementation des soldes. Explication, Marilyn Wächter, responsable juridique à la Chambre de consommation d'Alsace.
2: Effectivement, la loi LME a fait quelques modifications, notamment par rapport aux périodes où les soldes sont autorisés. Donc, depuis le début de l'année, il n'y a plus que 5 semaines consécutives de soldes pour deux périodes dans l'année, donc les soldes d'hiver et les soldes d'été. Il faut savoir que, en plus, les commerçants sont aujourd'hui autorisés à faire 2 semaines supplémentaires de soldes n'importe quand dans l'année, qu'elles soient consécutives ou non. La seule condition, toutefois, que ces soldes soient terminés au maximum un mois avant la période de 5 semaines.

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1: Vous êtes sur Radio Crésus pour un flash info conso. Et il s'agit aujourd'hui des achats sur foires et salons. Alors les achats sur les foires et les salons sont souvent l'occasion de se faire plaisir et de céder un peu à un coup de cœur. Malheureusement, la bonne affaire espérée n'est pas toujours au rendez-vous et la relation avec le vendeur peut parfois s'envenimer. Alors qu'en est-il aujourd'hui avec la loi sur la consommation du 17 mars 2014 ? Amélie Imbert, juriste à Crésus, et Marine Vechter vont nous répondre.
2: Alors en matière d'achat sur foire et salon, le vendeur a-t-il le droit de réclamer immédiatement le versement d'un acompte ?
3: Alors oui, il faut savoir que la vente sur foire et salon ne s'apparente pas au contrat conclu hors établissement, ce qui signifie que le vendeur va pouvoir demander le versement de l'acompte dès la commande. Et le montant, quant à lui, est libre. Hein. Il va être soit négocié entre l'acheteur et le vendeur, soit ça va être un pourcentage défini dans les conditions générales de vente.
2: Alors, si l'achat en foire se fait hors des lieux de vente habituels, peut-on bénéficier d'un délai de rétractation de 14 jours ?
3: Mais malheureusement, non. Même si l'achat se fait dans un cadre qui sort de l'ordinaire, sur une foire où

0: ou un salon, on ne peut jamais bénéficier d'un délai de rétractation. Donc on ne peut pas renoncer à un achat, en tout cas sans frais, et le commerçant n'a pas l'obligation d'accepter l'annulation de la vente, hein, quel que soit le délai écoulé depuis l'achat.
1: Et le vendeur doit-il m'informer de l'absence d'un délai de rétractation de 14 jours ?
0: Ah oui, ça c'est une nouveauté de la loi sur la consommation du 17 mars 2014 qui prévoit que les professionnels doivent obligatoirement mentionner l'absence d'un délai de rétractation dans le contrat de vente. Et cette mention doit être faite en termes clairs et lisibles évidemment et doit y avoir un encadré apparent spécial pour cette mention. De plus, ce qu'il faut savoir, c'est que le professionnel a l'obligation de mentionner que seule la souscription d'un crédit affecté spécialement à l'achat permettra éventuellement au consommateur de se rétracter.
1: Est-ce que le contrat de vente peut être annulé si le vendeur ne m'informe pas de l'absence d'un délai de rétractation de 14 jours ?
0: Alors non, l'annulation du contrat n'est pas prévue pour cette absence d'information. Hein. Il y a simplement une sanction administrative qui est prévue dans ce cas-là. Donc c'est 3000 euros lorsque le vendeur est une personne physique et ça sera une sanction de 15 000 euros si le vendeur est une personne morale.
1: Et l'absence de bénéfice du délai de rétractation existe-t-il dans tous les cas sur les foires et les salons ?
0: Alors bien que l'existence de ce délai de rétractation pour un achat sur foire ou salon soit le principe, on l'a dit tout à l'heure, hein, il existe cependant deux cas et uniquement deux cas dans lesquels on va quand même pouvoir renoncer à son acquisition en utilisant un délai de rétractation de 14 jours.
1: Et quels sont ces deux cas ?
0: Alors le client va pouvoir renoncer sans frais à son achat dans le délai de 14 jours s'il s'est rendu sur la foire ou en salon par le biais d'une invitation qui doit être nominative, qui lui a été donnée par le commerçant auprès duquel il fait son achat sur la foire. Et évidemment, il est recommandé de conserver cette invitation à titre de preuve pour pouvoir justifier la rétractation. Le deuxième cas où on va pouvoir bénéficier du délai, c'est lorsqu'on souscrit un crédit à la consommation pour régler cet achat. Et il doit évidemment s'agir d'un crédit spécialement affecté à cet achat, souscrit spécifiquement pour l'achat et dont l'existence est mentionnée sur le bon de commande. Il faut savoir que si un crédit est souscrit après l'achat auprès d'un organisme bancaire ou sa banque habituelle, on ne va pas le considérer comme un crédit affecté et à ce moment-là, on ne pourra pas se rétracter.
1: Et y a-t-il des règles de vente spécifiques sur les foires et les salons ?
0: Alors oui, les professionnels qui proposent leurs produits et leurs services en foire et salon vont être soumis à tout un bloc de réglementation qui concerne la vente à emporter, en fait. Hein. C'est un type de vente dans lequel on doit retirer immédiatement tout ce qu'on achète. Donc normalement, ça concerne des petits objets, des petits achats. La plupart du temps, on doit s'occuper de reprendre la marchandise par ses propres moyens, sauf si on paye évidemment le professionnel pour la livraison. Ce type de vente est soumis évidemment à une réglementation particulière sur les achats sur foire et salon.
1: Et comment s'organise la vente à emporter sur foire et salon ?
0: Alors, en principe, cette vente ne peut porter que sur des articles de faible valeur et réalisés dans des zones spécialement prévues à cet effet, donc ce qu'on appelle les stands, en fait. Hein. Alors, il faut savoir que si la vente porte sur des objets ou marchandises qui ont un coût plus élevé, comme par exemple un salon ou une cuisine, hein, en principe, le professionnel ne peut que enregistrer des commandes, mais pas finaliser la vente immédiatement.
1: Que prévoit la réglementation en matière d'affichage des prix ?
0: Alors là, il va falloir prendre en compte essentiellement deux points pour la vente à emporter. Donc le premier point, c'est que le prix des produits ou des services disponibles à la vente doivent être visibles et lisibles, exprimés évidemment en euros et toutes taxes comprises, et le consommateur doit pouvoir connaître le prix sans être obligé de le demander au vendeur. Le deuxième point, c'est que les frais de livraison ou d'envoi du produit qui a été acheté devra être clairement indiqué et inclus dans le prix de vente. Si ça n'est pas le cas, à ce moment-là, le montant doit être indiqué en supplément, mais toujours de manière visible.
1: Et qu'en est-il des produits préemballés comme la nourriture, tels que le chocolat ou la confiture ?
0: Alors pour ces produits-là, il y a des dispositions supplémentaires. Il doit y avoir en plus du prix de vente, le prix à l'unité de mesure, kilo, gramme, etc. Et l'unité de mesure doit apparaître clairement. Alors simplement, pour certains produits pré-emballés, pour des raisons techniques, il y aura une dispense de ces informations supplémentaires, comme par exemple pour des sachets de plantes aromatiques inférieurs à un poids de 30 grammes, pour certains sucres, pour certains fromages à la découpe.
1: Que faire lorsqu'il y a une différence entre le prix indiqué et celui que le commerçant réclame en paiement ?
0: Alors là, il n'y a pas de réglementation sur la question. On se base uniquement sur un usage, en fait, selon lequel, en présence d'un produit indiqué à deux prix différents, le consommateur ne doit en principe payer que le prix qui lui est le plus avantageux. Sauf, bien sûr, ce qu'on appelle l'erreur manifeste. Si vous avez, par exemple, un téléviseur affiché à 10 euros, alors que vous pouvez imaginer que son prix réel est de 1000 euros, non, on appliquera le prix réel.
1: Quels sont les conseils que l'on peut suivre lorsque l'on envisage un achat sur foire ou salon ?
0: Alors, il y a quelques petits points à retenir. Dans la mesure du possible, il faut essayer d'éviter de se décider le jour même. Toujours essayer de comparer un maximum, notamment les prix, qui sont parfois plus chers sur les foires et les salons. D'autant plus que la plupart du temps, les professionnels, les vendeurs ont toujours un magasin en dehors de la foire, dans le cadre duquel il sera toujours temps de finaliser le contrat. Autre point auquel on peut faire attention, c'est que si ce que vous achetez ne peut pas vous être fourni directement, immédiatement, il faut vérifier s'il y a bien une date de livraison sur le bon de commande. C'est un point important parce que la date permettra, si elle est dépassée, de pouvoir annuler facilement la commande et sans frais. Et puis, dernier point, essayez de ne pas s'éterniser sur le stand, ne pas laisser le vendeur développer son argumentation pendant des heures. Ce sont des techniques de vente qui sont destinées à endormir la vigilance du client. Il faut savoir simplement qu'un entretien pour renseignement, c'est maximum 10 minutes normalement.
2: Merci pour ces informations et bien sûr, aujourd'hui, vous avez eu tous les éléments pour bien réaliser vos achats sur foire et salon sur Radio Crésus. À bientôt.
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1: Et nous enchaînons sur ce second flash info conso, le droit au compte bancaire. Marine Wächter va nous expliquer effectivement quelques précisions, va nous apporter des précisions sur le droit au compte bancaire, et Jean-Emmanuel Medina de Crésus, stagiaire avocat également. À vous, Marilyn.
2: Un compte bancaire est un outil indispensable, ne serait-ce que pour percevoir un salaire ou conserver son argent en sécurité. Alors, la loi du 26 juillet 2013 de séparation et de régulation des activités bancaires a renforcé le droit au compte et amélioré l'accès aux services bancaires de base. Le droit au compte s'applique aux particuliers, mais concerne aussi les entrepreneurs individuels, les entreprises et les associations. Alors, on peut se poser une première question. Effectivement, une banque peut-elle me priver d'un compte bancaire ?
3: Alors, en effet, les banques ont droit de contraindre leurs clients de fermer leur compte ou même de refuser à de potentiels clients l'ouverture d'un compte. Il existe des situations pour lesquelles il sera difficile à une personne de trouver une banque qui veuille bien l'accueillir. Voilà pourquoi la loi oblige l'établissement qui a refusé de vous ouvrir un compte de vous remettre une attestation écrite. Ce document est important car il vous informe de votre droit de détenir un compte et vous renseigne sur les mesures à suivre pour bénéficier de ce droit.
2: Pourquoi ai-je intérêt à m'adresser à plusieurs banques ?
3: Alors, c'est simple. Lorsque l'on souhaite ouvrir un compte bancaire et que l'on pense que l'établissement contacté refusera, il est en effet recommandé de solliciter plusieurs établissements bancaires. De cette manière, vous augmenterez vos chances de trouver un établissement qui vous accueillera. Si au bout de plusieurs demandes infructueuses, vous n'avez toujours pas trouvé d'établissement bancaire, alors il faudra actionner la procédure du droit au compte.
2: Alors justement, si je suis un particulier, puis-je mettre en œuvre le droit au compte ?
3: Tout à fait. Les personnes physiques domiciliées en France et également les Français résidant à l'étranger qui ne possèdent pas de compte de dépôt en France peuvent demander à la Banque de France de désigner une banque pour obtenir l'ouverture d'un compte.
2: Et qui peut m'aider dans mes démarches administratives ?
3: L'établissement bancaire qui vous refuse l'ouverture d'un compte peut faire en votre nom un recours. Il est aussi possible de se faire aider dans cette démarche par le conseil général du département, la caisse d'allocation familiale, votre centre communal ou intercommunal d'action sociale ou encore une association de consommateurs agréés.
2: Et en quoi consiste la procédure du droit au compte ?
3: Pour demander à bénéficier du droit au compte, il n'y a rien de plus simple. Il suffit de déposer un dossier au guichet de la succursale de la Banque de France concernée ou adresser par courrier sa demande. Il est important de savoir qu'un recours pourra être effectué autant de fois que nécessaire afin d'obtenir l'ouverture d'un compte bancaire.
2: Cette procédure entraîne-t-elle un coût financier ?
3: Aucun. La procédure d'ouverture forcée d'un compte et l'utilisation des services bancaires de base est gratuite.
2: Et quelles sont les pièces à fournir lors de la constitution d'un recours ?
3: Les pièces à fournir sont les suivantes. La lettre de refus d'ouverture de compte délivrée par une banque. Ensuite, une pièce d'identité en cours de validité et un justificatif de domicile. Un courrier aussi d'introductif dans lequel vous attestez sur l'honneur ne pas détenir de compte de dépôt ainsi que vos préférences géographiques. Et enfin, un formulaire de demande d'intervention.
2: Alors comment et dans quel délai suis-je informé de la décision de la Banque de France ?
3: La Banque de France désigne l'établissement où un compte sera ouvert d'office un jour ouvré à réception du dossier. Elle informe l'agence désignée d'office et le cas échéant, l'agence qui a lancé la procédure. L'établissement désigné procède à l'ouverture du compte dans les 3 jours à compter de la réception de l'ensemble des pièces nécessaires.
2: Ce compte fonctionne-t-il normalement ?
3: Oui, tout à fait. Les établissements de crédit désignés par la Banque de France sont tenus d'offrir aux titulaires du compte des services bancaires de base dont le contenu et les conditions tarifaires sont précisés par décret.
2: Est-il possible d'obtenir d'autres services que ceux prévus par la loi ?
3: Alors, il faut savoir que le service bancaire de base ne prévoit pas d'office la délivrance d'un chéquier ou l'ouverture d'une autorisation de découvert. L'établissement bancaire peut néanmoins vous fournir ces services dans les conditions définies par la convention de compte.
2: La banque pourra-t-elle fermer ce compte ?
3: L'ouverture d'un compte après mise en œuvre du droit au compte crée une nouvelle relation commerciale avec votre banque. Vous pouvez, tout comme peut le faire la banque, clôturer le nouveau compte créé. l'établissement de crédit désigné par la Banque de France sera tenu par la loi de respecter un délai de préavis de 2 mois. Cette décision, faut le savoir, hein, doit faire l'objet d'une notification écrite et motivée adressée au client ainsi qu'à la Banque de France.
2: Eh bien, merci pour toutes ces précisions et à bientôt pour un nouveau Flash Info Conso.
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1: Bienvenue sur Radio Crésus. Et nous avons effectivement le plaisir aujourd'hui d'accueillir Aude Massot, auteur et dessinateur de bande dessinée, et qui est l'invité de Radio Crésus pour nous présenter sa bande dessinée Chronique du 115, un véritable reportage en dessin, on va dire même un documentaire graphique sur l'histoire du SAMU social, hein, le service d'aide médicale d'urgence, qui, rappelons-le, est un service hospitalier qui organise le traitement des urgences en dehors de l'hôpital, dans la rue, à domicile, etc. Aude Massot, bonjour.
2: Bonjour.
1: Voilà, alors nous avons le plaisir de vous accueillir aujourd'hui sur Radio Crésus. Alors vous savez que Radio Crésus est toujours à l'écoute de la manière de traiter des difficultés, de mettre en regard aussi l'aide aux personnes. Et
2: oui.
1: Voilà, et on est très heureux de vous avoir parmi nous.
2: Je vous remercie.
1: Et oui, pour vous présenter, pour que vous puissiez nous présenter votre chronique du 115. Alors Aude, avant d'aller plus en avant sur cette chronique que vous avez décidée, dessiné et réalisé. Est-ce que vous pouvez nous parler de votre parcours et de vous ?
2: Oui, alors moi, je suis dessinatrice. J'ai fait une école de bande dessinée à Saint-Luc, l'école Saint-Luc de Bruxelles. Et voilà, c'est un atelier pendant 3 ans, spécialisé en bande dessinée. Et puis après, j'ai commencé à bosser dans le dessin animé en tant que storyboardiste ou storyboardeuse, je sais pas comment on dit,
1: oui,
2: pour les filles, mais voilà. Et puis, écoutez, j'ai quand même toujours gardé mes projets personnels à côté. Donc après, j'ai commencé à faire des bouquins vers l'âge de 25 ans. J'ai sorti 4 livres chez les Enfants Rouges. Et puis, en 2014, j'ai sorti un livre qui s'appelle Québecland, donc une bande dessinée que j'ai faite avec des copains à Montréal, parce que j'ai habité 1 an à Montréal.
1: D'accord.
2: Et on a fait un journal dessiné sur la vie des expatriés français à Montréal. Et puis ensuite, j'ai eu envie d'écrire mon propre album, d'écrire et dessiner, faire les deux. Et du coup, je suis partie sur le projet de faire un reportage sur le SAMU social de Paris.
1: D'accord. On voit que vous avez effectivement comme centre de prédilection, je dirais, la vie des gens dans votre parcours.
2: Et oui, c'est vrai, absolument. J'aime bien m'inspirer en tout cas de ce qui se passe dans le réel, dans ma réalité à moi, mon expérience. Et voilà, le retranscrire, créer des personnages à partir de ça, je trouve ça très intéressant.
1: Alors quand on prend en main votre chronique du 115, on se rend compte, quand on a lu les chroniques de Jérusalem, que ça se rapproche beaucoup.
2: Oui, de Guy Delisle.
1: Oui, tout à fait.
2: Oui.
1: Tout à fait.
2: Oui, ça se rapproche. Après, c'est une veine qui est assez exploitée en bande dessinée aujourd'hui. Je pense que notre génération d'auteurs s'intéresse beaucoup au sujet de société. Parce qu'il y a pas mal de choses qui bougent et voilà, on a envie d'être un peu engagé avec le contexte d'aujourd'hui. Donc on aime bien parler aussi du monde. En général, on voyage pas mal. Donc tout ça, ça fait qu'on se nourrit de ce qu'on observe et on le retranscrit. Après, je suis pas la seule à le faire, Guy Delisle non plus, mais oui, on peut trouver des ressemblances.
1: Oui, et c'est assez intéressant. Alors, quand on se plonge dans vos chroniques du 115, on est assez surpris de retrouver Xavier Emmanuelli, hein, qui est bien dessiné, hein, et qui est à l'origine,
2: oui.
1: Qui est à l'origine de ce mouvement. Ce qui est assez amusant, c'est quand vous le rencontrez, votre chronique du 115, elle reprend votre rencontre avec Xavier, c'est ça ?
2: Oui.
1: Pour expliquer.
2: En fait, c'était le point de départ de mon expérience. Parce que évidemment, au début, moi, j'avais pensé au projet bien avant de rencontrer Xavier Emmanuelli.
1: Oui.
2: Mais c'était assez flou dans ma tête. Je savais pas. Ça partait un peu dans tous les sens. C'est un sujet très vaste. Je voulais recentrer sur le 115, mais ça suppose aussi de parler des sans-abri. Donc ça devient très très vaste et difficile à resserrer comme sujet. Et en fait, ma rencontre avec Xavier Emmanuelli m'a permis de poser les bases, en fait, parce que lui m'a fait l'historique. Donc du coup après ça a été beaucoup plus limpide pour moi de cerner mon sujet et de savoir où j'allais.
1: D'accord. Alors avant de cerner le sujet, effectivement vous avez décidé de le faire. Pourquoi ce thème du SAMU social vous a tout de suite emballé, je dirais?
2: Il y a une part d'inconscient là-dedans, mais enfin, moi, j'ai une maman qui bosse dans le social, donc j'avais eu des échos de sa part et ça m'intéressait beaucoup. Mais voilà, j'ai toujours eu des affinités avec le monde des travailleurs sociaux. Et puis après, c'est que quand on habite à Paris, on est tout le temps confronté à la misère, en fait, dans beaucoup de villes, évidemment. Mais c'est vrai qu'à Paris, c'est assez fort, on sort de chez soi, on voit des sans-abri tout le temps, dans la rue, dans le métro. Et c'est vrai qu'on se pose tous la question, voilà, qu'est-ce qu'on peut faire pour eux? On ne sait pas trop. Et donc, moi, voilà, ça m'a permis de me dire, tiens, je vais essayer de comprendre comment on peut aider ces gens, rentrer dans cet univers à mon échelle, moi, de citoyenne. Et voilà, c'est ça qui m'a motivée, en fait.
1: D'accord. Alors c'est compliqué parce que quand on se plonge dans votre bande dessinée, on voit bien qu'à un moment donné, on ne peut pas aider les gens contre leur gré. Et que quand bien même, hein, on constate que la personne est en souffrance, qu'elle est malade même, hein, et ça, je dirais que ça se voit, ça se sent, et pourtant, si elle refuse, qu'est-ce qu'on fait? Si elle refuse.
2: Oui, c'est ça qui est délicat quand on est plein de bon sens et qu'on veut aider les gens, mais qu'on voit les choses de l'extérieur, en fait, c'est le bon sens ne suffit pas. Il suffit pas de dire, ah bah tiens, on va l'aider à s'en sortir. C'est évidemment beaucoup plus compliqué que ça. Ça dépend de la personne, de son état psychologique, de ses envies aussi, si elle a envie d'être aidée ou pas. Alors moi, je prends cet exemple dans le livre parce que je trouvais ça intéressant aussi de rappeler aux gens que voilà. On n'est pas forcément Mère Teresa à vouloir aider tout le monde et ça en un claquement de doigts, voilà, les gens vont s'en sortir. C'est pas ça le but en fait des travailleurs sociaux, du SAMU social, c'est vraiment d'essayer de comprendre, de faire un suivi de la personne et de trouver les mécanismes qui font qu'elle est descendue très bas, qu'elle n'arrive pas à remonter et de l'aider en trouvant d'autres manières. Alors c'est très compliqué hein, forcément. Parce qu'il manque de moyens aussi, et c'est pas facile. Mais des fois, ils y arrivent quand même, hein. Mais voilà, moi, cet exemple-là, je l'avais pris pour illustrer ce côté, on n'est pas des illuminés dans l'humanitaire, parce qu'on veut aider les gens, on va y arriver tout de suite, quoi. C'est plus difficile que ça.
1: Oui, la réalité est assez dure, il faut le dire, hein. Je crois que c'est.
2: Oui, c'est très dur, oui, bien sûr.
1: Et donc, alors, comment c'est construit je dirais votre bande dessinée, hein, votre documentaire graphique? Combien, vous êtes immergé effectivement aux côtés des gens du SAMU social. Vous avez pu faire des maraudes. Vous avez fait de la double écoute. Comment ça s'est construit?
2: En fait, après ma rencontre avec Xavier Emmanuelli, j'ai contacté le 115. Ils ont fini par me répondre favorablement. Et puis, ils m'ont accueilli. J'ai été très bien accueillie par eux. Ils étaient très contents qu'un auteur de bande dessinée vienne faire un sujet là-dessus.
1: Oui.
2: Et en fait, ils m'ont fait visiter les différents départements de la structure. Donc, il y a le centre d'appel, il y a du coup les tournées en camion, et puis il y a les centres d'hébergement. Donc pour moi, ça a été des visites échelonnées sur 6 mois. Donc j'y allais, je rentrais, je prenais des notes. Puis après, je faisais plusieurs visites comme ça, en fait. Et puis après, j'ai rassemblé mes notes et puis j'ai construit le récit. Donc j'ai construit ça sous un ordre chronologique. Mais je me suis un peu arrangée quand même avec la réalité par rapport à ça, pour que ça se suive correctement, que ça se réponde bien. Mais voilà, ça a été une création en 2 temps, quoi. D'abord le travail d'observation
1: Oui.
2: et ensuite le travail d'écriture, qui est une deuxième phase en fait.
1: Et après les dessins qui allaient avec, bien sûr, hein, quand on parle
2: Voilà, oui,
1: d'écriture,
2: après
1: voilà.
2: donc travail d'écriture, travail de storyboard et
1: Oui.
2: puis on passe au définitif. Enfin moi c'est ma méthode en tout cas.
1: Alors, quel regard vous en avez tiré de votre expérience, hein, de ce vécu finalement à travers le SAMU social, sur la prise en charge aussi de la précarité finalement?
2: En fait, moi je trouve, déjà, ça m'a beaucoup apporté de faire cette expérience parce que j'ai compris plein de choses que à la base j'ignorais totalement. Donc ça, c'était chouette de le transmettre aussi à d'autres gens qui sont comme moi. Et puis, moi, ça m'a permis aussi de comprendre que aller sur le terrain, c'était hyper important pour pouvoir avoir un avis. Et sur les choses en fait.
1: Tout à
2: Parce
1: fait.
2: qu'en fait, quand on voit les choses de l'extérieur, on peut avoir un avis Enfin, je sais pas, on entend tellement de préjugés dans la presse, ou bah, surtout en ce moment, c'est bientôt la présidentielle, mais
1: Oui.
2: ah bah tiens, il est à la rue, mais il a qu'à aller travailler,
1: Bien
2: pourquoi il
1: sûr.
2: reste là, ça n'a aucun sens. Bah non, quand on va sur le terrain, on se rend compte que bien sûr, évidemment que c'est beaucoup plus complexe que ça, et que les gens qui se retrouvent dans cette situation, c'est qu'ils ont passé tellement d'étapes de dépréciation. Voilà, psychologiquement, ils sont descendus tellement bas que pour pouvoir remonter, eh ben, il leur faut un suivi étape par étape. Voilà, tout le travail de la réinsertion, c'est aussi faire remonter la personne petit à petit. Et évidemment, après, c'est du suivi au cas par cas.
1: Alors, à travers les messages qu'on peut comprendre, hein, à travers votre bande dessinée, il y a bien sûr celui de la dignité humaine.
2: Excusez-moi, j'ai pas
1: Oui,
2: entendu.
1: je disais, à travers les messages que vous
2: Oui.
1: souhaitiez faire passer, je disais, il y en a un qui est important, c'est celui de la dignité humaine, au fond. C'est le reste.
2: Oui, bien sûr. Oui, ça fait partie des principes du SAMU social quand il a été créé. En fait, j'explique au début dans l'historique avec Xavier Emmanuelli que avant que ces structures existent, les structures sociales, il y avait, enfin, on a fait quand même de très grandes avancées en 50 ans. Mais avant, quand on était à la rue, c'était un délit d'être à la rue. Donc, en fait,
1: Oui.
2: c'était la police qui venait ramasser les sans-abri et qui allait les mettre ailleurs.
1: Oui, c'était une question
2: Parce
1: d'ordre
2: qu'on n'avait
1: public.
2: pas le droit de mendier dans la rue.
1: Voilà. Oui, c'était de l'ordre public finalement, hein, maintien de l'ordre public. Alors,
2: Voilà, c'est ça. Et du coup, le SAMU social, quand il a été créé, c'était aussi pour prendre le problème autrement. Il ne s'agit pas de mettre la poussière sous le tapis et de faire comme si ça n'existait pas. Il s'agit de prendre le problème à bras le corps et de faire un vrai suivi des gens.
1: tout à fait.
2: Et voilà, cette structure sert à ça. Et elle est assez unique au monde parce qu'il y a peu de pays où il y a des choses aussi développées. C'est en train de changer, mais ça, c'est vraiment une spécificité française. Et moi, j'ai voulu aussi rendre hommage à cette structure. Pour dire, voilà, ça c'est bien. Alors évidemment, aujourd'hui, il y a plein de choses à améliorer parce qu'il n'y a pas assez de moyens qui sont mis là-dedans. Mais il faut garder ce genre de structure, c'est très précieux.
1: Et quand on parle de dignité humaine, c'est aussi le droit de pouvoir choisir d'être aidé ou pas. Et c'est vrai que quand on est embarqué par la police, hein, si je puis dire, là, il n'y a pas de choix. Hein.
2: Oui,
1: On
2: tout à
1: doit
2: fait, oui.
1: subir. Alors qu'avec le SAMU social, il y a souvent un dialogue qui s'instaure avec la personne qu'on identifie en besoin d'aide, hein, même si elle ne l'exprime pas forcément. Et les gens, c'est assez surprenant d'ailleurs, et votre bande dessinée le montre assez bien, c'est que la personne est reconnaissante qu'on s'intéresse à elle, qu'on s'approche d'elle pour s'inquiéter de son état de santé, mais va gentiment refuser aussi qu'on aille plus loin. C'est-à-dire qu'on l'hospitalise, etc. Hein, et
2: Oui.
1: donc le seul moyen finalement pour qu'elle soit vraiment prise en charge, c'est qu'il lui arrive malheureusement un malaise et qui doit provoquer la venue des secours.
2: Oui.
1: Hein, c'est. Mais c'est.
2: Oui. Mais alors là, pour le coup, cette personne en particulier,
1: Oui.
2: ça vient de problèmes psychiatriques très lourds.
1: Oui.
2: Après, bon, on part d'un principe aussi dans le soin. Dans le monde occidental, on va dire, mais moi je suis assez raccord avec ça. C'est que une personne, pour qu'elle s'en sorte, il faut qu'il y ait une volonté de sa part. C'est comme quand vous allez chez le psy. Si on vous a forcé à aller chez le psy, ça sert à rien. Il faut que ça vienne de vous. Donc c'est ça aussi, c'est que quelqu'un, pour pouvoir remonter la, enfin, qui veut remonter la pente, bah, voilà, il peut avoir des aides extérieures pour l'aider, mais il faut quand même que ça vienne de lui. Parce que si ça vient pas de lui, vous avez beau faire tous les efforts du monde, ça marchera pas.
1: On est bien d'accord, et d'ailleurs c'est exactement le même principe qu'on rencontre à Crésus, hein, puisqu'on accompagne nous les gens en difficulté financière, qui sont en surendettement même, et on se rend compte que, et vous le dites Aude Massot, c'est si les personnes ne souhaitent pas être aidées, si elles ne s'engagent pas dans cette démarche-là, on pourra leur apporter toutes les solutions possibles, ça ne pourra pas fonctionner.
2: Oui.
1: C'est exactement ça. Donc on est très proche dans la manière de voir les choses, hein. Je crois que c'est important qu'on ait pu échanger sur votre ouvrage, hein, Chronique du 115, une histoire du SAMU social. Pour terminer, Aude Massot, où est-ce qu'on peut trouver votre bande dessinée?
2: Alors écoutez, j'ai pas fait le tour de toutes les librairies de France,
1: Oui.
2: mais d'après les échos.
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Parce que c'est le roi Salomon. C'est le roi Salomon lui-même qui m'a dit que je dois garder cet enfant et le considérer comme mon propre fils. Parce qu'un enfant, qu'il vienne du ciel ou de l'enfer, qu'il soit noir ou blanc ou jaune ou même rouge, un enfant, c'est toujours un enfant. Et je te dis que tu as de la chance, hein. Mais attention, ne viens plus me mentir, hein. La prochaine fois, si tu me fais un enfant vert ici, viens me dire qu'il est vert. Ne viens pas me mentir qu'il est noir. Ah. Allez, on va rigoler ensemble là.

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1: Bonjour, vous êtes sur Radio Crésus pour un nouveau Flash Info. Aujourd'hui, la résiliation des contrats de téléphonie avec Marine Wächter de la Chambre de consommation d'Alsace et Régis Alter de Crésus Alsace.
2: Oui, alors c'est vrai qu'aujourd'hui, il est de plus en plus facile de souscrire des abonnements de téléphonie mobile sous prétexte de faire bénéficier d'une offre exceptionnelle ou d'un téléphone gratuit. Les opérateurs proposent des contrats d'abonnement qui sont assez variés et d'une durée plus ou moins longue. Une fois abonné, par contre, il ne sera pas toujours évident de pouvoir résilier son contrat et des règles précises sont à respecter.
1: Alors justement, Marilyn, un contrat de téléphonie mobile peut-il être rompu à n'importe quel moment ?
2: Alors, en principe, oui, un contrat de téléphonie mobile peut être rompu n'importe quand, tout simplement parce que la loi interdit les contrats perpétuels. Par contre, ça ne veut pas dire que la résiliation à n'importe quel moment, par exemple au bout d'un mois, sera forcément gratuite pour le client. Pour que la résiliation se fasse librement et sans frais, il faut que la durée initiale d'engagement soit dépassée.
1: Alors, qu'est-ce que c'est que cette durée initiale d'engagement ?
2: Alors, c'est un terme qui signifie en fait que le contrat qui a été souscrit doit être maintenu pendant une période minimale obligatoire qui va varier selon les contrats entre 12 et 24 mois, 24 mois étant le maximum légal autorisé aujourd'hui. C'est une durée qui n'est pas négociable et qui s'impose aux clients. Et actuellement, la plupart des clients vont avoir des durées d'engagement de 24 mois, tout simplement parce que plus la durée d'engagement initiale est longue, moins on paye mensuellement un coût élevé.
1: Alors, quelle est l'influence de cette durée initiale d'engagement sur la résiliation du contrat ?
2: Alors, tout simplement, lorsque la durée est déjà terminée, échue, si on veut demander sa résiliation, l'opérateur ne pourra pas facturer de pénalité de résiliation anticipée au client. Par contre, si le client, lui, veut résilier alors que cette fameuse durée initiale d'engagement n'est pas encore échue, il aura des pénalités assez élevées par moment à payer, tout simplement parce que l'opérateur va facturer le montant mensuel d'abonnement multiplié par le nombre de mois restants jusqu'à la fin de cette période initiale. Ça peut parfois se solder par plusieurs centaines d'euros.
1: Alors il est donc important de vérifier quelle est notre date de fin d'engagement pour éviter les frais inutiles. Alors existe-t-il d'autres montants qui peuvent être réclamés par l'opérateur au moment de la résiliation ?
2: Oui, effectivement, il existe deux autres types de frais qui peuvent être demandés au moment de la résiliation. Le premier type, c'est ce qu'on va appeler les frais de résiliation. C'est une somme forfaitaire qui va être variable selon les opérateurs, entre 40 et 55 euros en moyenne. Et c'est une somme qui est demandée automatiquement et qui est destinée à couvrir les frais liés à la fermeture de la ligne. Le deuxième type de frais, c'est ce qu'on appelle le dépôt de garantie, qui généralement est versé lors de la souscription et que l'opérateur peut être amené à conserver lorsque vous n'avez pas forcément payé toutes vos factures alors que vous demandez la résiliation.
1: D'accord. Est-ce que l'opérateur peut-il toujours réclamer les frais liés à la...

0: quand l'opérateur va exiger de recevoir votre courrier de résiliation dans un certain délai, qu'on va appeler le délai de préavis, et qui est fixé par chaque opérateur. Hein. Il faut envoyer ce courrier dans le délai avant l'échéance du contrat. Pour trouver le délai, il va falloir se référer à ces conditions générales de contrat, parce que c'est un délai variable d'un opérateur à l'autre. En moyenne, c'est un mois d'habitude.
1: Et concernant la résiliation, y a-t-il une forme particulière ?
0: Alors, il est préférable de toujours faire sa résiliation en envoyant l'opérateur un courrier recommandé avec accusé de réception, même s'il y a des opérateurs qui prétendent que la résiliation par téléphone va être possible. Tout simplement parce que le recommandé est le seul moyen d'avoir la preuve qu'on a bien demandé sa résiliation et de la date à laquelle on l'a demandé.
1: Et une fois le courrier de résiliation envoyé, est-il possible de souscrire immédiatement un autre contrat auprès d'un autre opérateur ?
0: Alors, ça ne pourra pas se faire immédiatement. Pour souscrire un nouveau contrat, il faut attendre un délai maximum de 10 jours, tout simplement parce que c'est le délai imposé par la loi aux opérateurs pour libérer totalement la ligne et rendre la résiliation effective.
1: Eh bien, merci pour ces informations, Marine Wächter. À très bientôt pour un prochain Flash Info Conso.
0: À bientôt, merci à vous.
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